0: Part de clous, moi je sais plus, je te laisse raconter.
1: Aujourd'hui, je vais vous raconter l'expression « ne pas valoir un clou » qui est « locutio verbial courent nabe nat merit nad balou d'estad ocio utilitat donc endus mots est annul. »
2: Ah, c'est vrai que c'est joli.
3: C'est nul ! Zéro !
1: C'est une locution verbale courante d'avoir presque aucun mérite, n'être presque d'aucune valeur, d'aucune utilité, donc en deux mots, être nul. Par exemple, que collectionne le Skyhouse n'est bon pas sur Cloud, mais que vous avez mis tout dessus. Par exemple, je collectionne les cailloux, mais ce n'est bon pas sur Cloud, mais je les aime quand même.
4: La vie ne vaut rien.
0: Il y a tellement de choses qui valent pas un clou, mais qu'on aime quand même. Merci Zoé.
1: Merci, ça dit chat.
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8: La phrase que mes parents, je voudrais plus qu'ils disent, c'est non.
9: Et aussi, dépêche-toi.
10: Moi, j'aimerais bien que ma mère, elle arrête de m'appeler des noms un peu de bébé. Parce que souvent, elle m'appelle gros prout, je sais pas pourquoi. Et souvent, elle m'appelle mon petit chat, mais j'aime un petit peu. Mais normalement, c'est mon père qui m'appelle comme ça. Et aussi, mon père, il m'appelle ma princesse.
11: Il y a deux phrases que j'aimerais supprimer complètement, c'est « Non, tu ne peux pas regarder la tablette, la télé. »
12: Moi, je voudrais qu'ils arrêtent de me dire « Stop, arrête de regarder des écrans. »
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13: Il y a un truc qui nous rassemble tous, nous les Mayennais, c'est bien sûr le bon Mayennais. La vache broute dans les champs, puis ce lait précieusement pasteurisé pour fabriquer du fromage. Et ce fromage délicatement conservé dans cette boîte. Oui, celle-ci, avec le couple si mystérieux dont personne ne connaît l'histoire, mais où tout le monde se raconte une histoire. Une recette qui marche depuis 1912. Audrey Gaillot, chargée de communication pour la société Vaubernier, implantée à Martigné-sur-Mayenne.
14: On est habituellement quatrième marque nationale la plus vendue en France, mais sur le mois de décembre, on a eu la bonne surprise de voir que on était passé troisième.
13: Et si au départ il n'y avait que le bon Mayennais, désormais la marque est une référence en France. Catherine Drezen, présidente de Vaubernier.
15: Aujourd'hui, ce sont 130 collaborateurs qui travaillent. Nous fabriquons une large gamme de fromages et de produits laitiers bon Mayennais. Camembert, brie, coulommiers, lingots, carrés.
13: Ah, mon camembert est prêt. Ça, avec du pain alors. L'entreprise Vaubernier fait travailler plus de 170 producteurs de lait autour de la fromagerie.
14: On met un point d'orgue à faire que nos fromages soient de qualité. Et puis, on a des consommateurs qui nous sont fidèles.
13: Oui, et d'ailleurs, pas plus fidèles que moi, parce que moi, j'ai le Bic, 4 couleurs, bon Mayennais, grâce à ça, pardi, au point. Ils existent depuis le début. Vous les échangez pour avoir un cadeau. Et forcément, ça fait un succès fou, comme le souligne Catherine Drezen.
15: Sur l'année 2025, on a à peu près échangé par point ou vendu 45 000 objets à l'effigie de bon Mayennais.
13: Et comme le dit Audrey, les objets sont variés.
14: On a quand même une trentaine d'articles qui sont disponibles sur la boutique, donc on y retrouve des tabliers, des torchons, des sacs isothermes. Quand on passe dans différentes maisons, on voit toujours des petits coins qui sont dans les petits pots et les gens ont l'habitude de les conserver. Donc je pense que ça se passe de génération en génération.
13: C'est vrai, ça finalement, tout le monde a une histoire avec le bon Mayennais.
14: L'habitude de voir le camembert sur la table le dimanche avec ses grands-parents, et finalement c'est des choses qu'on reproduit aussi avec nos enfants. Et donc pour nous, c'est vraiment une fierté de voir que ça, la marque se transmet.
13: Et même si la recette du camembert, le bon Mayennais, n'a jamais changé, la tradition n'empêche pas l'innovation.
14: Donc la finie 1912 au mois de septembre, qui a un peu plus de caractère par rapport à notre camembert historique. Autre exemple, sur le fromage le léger, on a revu le pack là récemment pour pouvoir faire émerger la notion de riche en protéines, qui est aujourd'hui sur le marché un point qui est important, notamment pour les sportifs.
16: Ça y est, j'ai fini mon camembert au four. Bah du coup, je vais courir.
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1: Les petits bonheurs, généralement, ce sont des sourires qui se récoltent tous les jours au hasard des rencontres. Il suffit d'un micro ici, de ne surtout pas prendre de rendez-vous et de ne pas se présenter. Ça marche très bien à Megève, par exemple. Nous sommes donc en Haute-Savoie, sur les hauteurs de Megève, au Mont d'Arbois, pendant que des chevaux sont en train de monter dans une bétaillère.
2: Bonjour.
1: Matin de bonne heure, venez vous occuper des bêtes.
2: C'est ça, on vient les mettre au chaud, ouais.
1: Ah, c'est-à-dire que là, ils quittent la montagne?
2: Ouais, ce coup-ci, ouais, c'est bon. Ce coup-ci, on va les ramener, on va les mettre en pension pour cet hiver, ouais. Ils ont passé tout l'été en montagne, donc ce coup-ci, ça y est. Ils vont aller se mettre au chaud pour l'hiver.
1: Ah oui, ils font toute la saison, hein, ici?
2: Ouais, ceux-là, ils font toute la saison ici. Il y en a qui sont là pour la monte, il y en a qui sont là pour l'attelage. Et puis, vu que nous, on est élevage, il y en a, ils sont juste là pour grandir.
1: Vous, c'est pas juste un loisir, c'est votre métier?
2: Ouais, moi, c'est mon métier, ouais. Je suis cocher palefrenier. Ouais.
1: Quand vous dites pour l'attelage, c'est les calèches qu'on peut voir à Megève, par exemple?
2: Exactement, c'est ça.
1: Donc, les chevaux, quand ils sont pas attelés, on les voit ici, sur les hauteurs de Megève?
2: Ouais, c'est ça. Nous, on en a à l'Alpette, comme là en face, en haut de la côte 2000. On en a aussi au Mont d'Arbois, là, juste derrière. Et puis, après, au fur et à mesure de la saison, on les fait descendre petit à petit. Puis là, ils atteignent leur point le plus bas sur Megève. Puis après, on les change de département et puis voilà.
1: Donc là, ils montent dans le bus?
2: C'est ça, ouais. Ils montent dans le bus. Là, je vais en mettre 4. Là, après, j'ai mon patron qui va arriver. Il va prendre le reste. Et puis après, on va prendre un camion et une remorque. Puis on y charge tout dedans. Puis lui, il part cet après-midi.
1: Et là, ils partent où, hein, en résidence d'hiver?
2: Ils partent dans l'Allier, ceux-là. Ils partent dans l'Allier. Ils ont des gros champs de plusieurs hectares où c'est qu'ils ont du foin, des abris pour eux, de l'eau à volonté. Puis voilà.
1: L'Allier, donc en Auvergne, si je ne m'abuse, il fait pas beaucoup plus chaud qu'ici l'hiver.
2: Non, il fait pas beaucoup plus chaud, mais par contre, ils auront plus d'herbe qu'ici, on va dire. Ils auront moins de neige, ils auront un peu plus de foin, un peu plus d'eau, parce que nous, ici, c'est qu'on est tout de suite dans la neige, et puis nous, on n'a pas assez de foin pour tous les nourrir l'hiver, donc on préfère les mettre en pension. C'est beaucoup plus agréable pour eux. Puis pour nous, l'hiver, on a déjà bien assez de boulot comme ça, donc au moins, ils sont un peu tranquilles aussi de leur côté.
1: Alors justement, vous faites quoi l'hiver si vous avez plus de chevaux?
2: Alors, c'est pas qu'on en a plus, c'est qu'on en a moins. Toute la partie élevage, en fait, part tout en pension, et en fait, l'hiver, nous, on fait énormément de calèches. Sur Megève, on a des grosses calèches qui montent jusqu'à 12 personnes. C'est qu'on fait les fondus en calèche en soirée ou le midi, et on fait juste des balades en calèche.
1: Bon, vous, j'imagine que le cheval, c'est une passion, on fait pas ce métier-là par hasard.
2: Mon grand-père était déjà éleveur de chevaux, là, maintenant, je bosse chez un ami de mon grand-père. Puis voilà, après, on fait ça par passion, de toute façon, c'est pas par l'argent qu'on va le faire, hein, comme dans tout métier agricole.
1: Même à Megève?
2: Même à Megève, l'agricole, ça reste l'agricole, à Megève ou pas.
1: Je peux vous demander votre prénom?
2: Moi, c'est Mathieu, moi.
1: Et c'est quoi le dernier petit bonheur de Mathieu, s'il vous plaît?
2: Mon dernier petit bonheur, c'est d'avoir fait un galop sur les crêtes de la côte 2000 en plein été avec le soleil couchant. Et ça, je pense que je m'en souviendrai jusqu'à ma mort.
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3: Sur Dijon, pas de chichi chez Duclos Maillard. On pense vite quartier et vin de Bourgogne. Un amour du terroir partagé par la clientèle. En voici la preuve avec Jeff, client fidèle chez Duclos Maillard.
4: Ça fait un an que je vais régulièrement ici. J'aménage dans le quartier déjà. Et puis c'est vrai qu'ici, on est bien accueillis. Et on trouve des vins à des prix corrects, notamment parce qu'ils mettent quand même plus l'accent sur le produit que sur le marketing pour la boutique, par exemple. Moi et ma compagne, on est amateurs de vins. Et puis ici, on achète essentiellement des vins de Bourgogne.
3: Qu'est-ce que vous avez bu récemment ici qui vous a bien plu, qui vous avait été conseillé alors?
5: Le Bourgogne Chardonnay bio.
3: Oui.
5: Voilà, le château de Chemilly, ouais.
3: Qu'est-ce qui vous a plu dans ce vin?
4: Il est vraiment bien rond, puis il se rapproche d'un vin de très grande qualité de vin blanc de Bourgogne, quoi. Et puis il est à 25 euros.
3: Ah oui. Effectivement.
4: Oui.
3: Bonjour messieurs, dames.
6: C'est pas mal, c'est assez élégant pour les fêtes, ça irait bien avec tout ce qui est viande blanche et tout, puis le chapeau. Mais il y a aussi le Montcli, j'aime bien le Montcli rouge 2022.
7: Alors c'est dans les 25 euros.
4: Moi je pense que je vais faire un mix de quelques années bouteilles que vous avez évoquées.
7: Donc,
4: le Côte de Nuit Village, deux comme ça, deux Chorey-les-Bonnes et,
7: ouais,
4: et deux Montelli rouge 2022, s'il vous plaît.
7: Le Chorey, faudra bien le placer parce que c'est un 2023 et les deux autres, c'est des 2022. Donc le Chorey, vous le mettrez avant ces deux vins-là.
4: Ah oui.
7: Il faut savoir aussi les placer parce que si on met les vins trop prononcés devant les vins qui sont un petit peu plus légers et qui ouvrent le tiroir, la bouche, quoi. Et ben les autres, on peut pas les savourer.
3: S'ouvrir le tiroir, ça c'est vrai que j'avais jamais entendu. Hein. Et c'est l'expression qui sent le terroir à la cave Duclos Maillard Lutzenhove à Dijon.
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8: On prend de la hauteur aujourd'hui à Montarcher, un village qui cumule plusieurs particularités. D'abord, c'est le plus haut village de la Loire, à 1160 mètres d'altitude. C'est une des plus petites communes du département en superficie aussi. Et puis le lieu où a été produit une archive presque unique en France. Pour nous en parler, j'accueille aujourd'hui Sarah Duris. Bonjour Sarah.
9: Bonjour Eddy.
8: Guide conférencière à l'Office du Tourisme Loire-Forêt. Quelle est l'histoire de ce document si rare et ancien ?
9: Il s'agit d'un registre d'état civil. Il recense les naissances, les mariages et les décès sur la commune de Montarcher. Mais ce qui fait qu'il est tout à fait exceptionnel, c'est la date à laquelle ce registre débute, 1468, soit la fin de la période médiévale.
8: Est-ce que cela veut dire qu'il n'y avait pas de registre d'état civil avant ?
9: Non. L'obligation de produire un document comme celui-ci est ordonnée par l'État au XVIe siècle. Et cette ordonnance n'est pas toujours bien respectée par les paroissiens. Ici, la population est recensée avec 70 ans d'avance.
8: Est-ce qu'on connaît l'auteur de cette archive ?
9: Oui, c'est le prêtre de Montarcher, nommé Claude Ferrier, qui a tenu le registre pendant 49 ans. On y lit les noms, les dates et même les métiers des anciens archimontois, mais aussi la météo.
8: Ah, ça m'intéresse. Est-ce que les conditions climatiques de l'époque étaient bonnes ?
9: Alors, c'est difficile à dire parce que ce sont principalement les mauvaises années qui sont inscrites. On lit des sécheresses, des tempêtes et même un tremblement de terre. En 1543, suite à une invasion de chenilles ayant entraîné une famine, l'évêque du Puy prend une mesure exceptionnelle, excommunier les fameux insectes. On vous laisse juge de l'efficacité de cette mesure. Il évoque aussi les épisodes de peste.
8: Des documents qui renferment de drôles de surprises. Où est-il conservé aujourd'hui ce fameux document ?
9: Il est gardé précieusement aux archives départementales à Saint-Étienne. Il a longtemps été le plus ancien registre d'état civil de France et donc a été présenté lors d'une exposition universelle à Paris. Aujourd'hui, c'est le deuxième plus ancien de l'Hexagone, mais c'est le mieux conservé des deux.
8: Un véritable trésor qui témoigne de la vie des habitants de Montarcher. D'autres histoires et légendes sont à découvrir sur place, notamment lors des visites guidées menées par les guides de l'Office du Tourisme Loire-Forêt. Merci Sarah Duris.
9: Merci.
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1: Quand il y a des prédateurs, bah, mais sa tête dans sable, au moins ils disent que c'est un pot avec des roses qui dépassent.
2: Pourquoi l'autruche met de temps en temps sa tête dans le sable?
3: Pour peut-être manger les bêtes dans le sable.
4: Pour manger ce qui est dans le sable, pour tout simplement voir ce qu'il y a dans le sable.
1: Pour dormir.
2: Si elle veut voir ce qu'il y a dans le sable et qu'elle met sa tête dans le sable, elle voit plus rien.
4: Bah, peut-être qu'elle résiste au sable.
2: Ou alors elle a une frontale.
4: Je pense pas.
5: C'est peut-être pour manger ce qu'il y a dans le sable, mais plus profondément avec sa bouche.
1: Quand il y a des prédateurs, bah, met sa tête dans le sable. Au moins, ils disent que c'est un pot avec des roses qui dépassent.
6: Oh, les jolies fleurs!
5: Comme ça, elle voit pas ce qui se passe autour et elle a plus peur.
2: Qu'est-ce que vous faites si quelqu'un vous court après?
5: Courir. Dire à quelqu'un qu'on a besoin d'aide.
2: Tu vas pas mettre ta tête dans le sable?
5: Bah non, sinon il peut nous attraper facilement.
1: Ou alors sinon on lui met un coup de poing dans la figure, au moins bah, c'est lui qui a la tête dans le sable et nous on s'en va.
2: Mais pour l'autruche alors elle?
4: Pour l'autruche c'est facile, elle court plus vite que nous.
2: Et vous savez comment on fait des petits autruches?
5: Une fois qu'ils sont dans l'œuf, bah, ils cassent la coquille et ils sortent.
2: Donc c'est avec des œufs?
5: Bah oui.
2: Vous avez déjà vu un œuf d'autruche?
4: J'ai cru en voir un en vidéo, mais non. Comme les œufs normaux, mais quand même un peu plus gros.
7: Oh, plus ils sont gros, plus les œufs.
5: Bah, l'œuf, j'en ai déjà vu, mais pas en vrai. L'œuf, il est gros comme ça.
2: Il est en effet très gros. Comment est-ce qu'on peut avoir une poêle suffisamment grande pour faire un œuf au plat d'autruche?
5: Tu fabriques soit une grande poêle ou...
6: Non, pas la poêle à frire!
5: Soit... T'essayes de trouver une grande poêle, bah comme ça, c'est bien. Nous, on a des poêles grandes, mais ça suffit, des poêles comme ça, ça suffit.
4: Ou alors, on le fait tout simplement pas cuire, on les laisse vivre.
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8: Bonjour, je m'appelle Jean, je suis né en 1935. J'ai fait du vélo depuis très jeune. J'ai côtoyé après des gens de qualité et j'ai eu la chance de participer à beaucoup d'épreuves et d'en tirer de grands souvenirs et des profits.
9: Bonjour Jean. Alors c'est pas exagéré hein, de dire que vous êtes un mordu, un grand passionné de vélo et de cyclisme. Ça se voit quand on regarde vos albums photos chez vous, vos nombreux trophées. Et ça se voit un peu dans vos yeux aussi quand on parle de vélo, ça vous émeut?
8: C'est vrai qu'à vélo j'ai été heureux. Ah oui, j'étais mordu. Et alors dans mes rêves, je rêvais que le Tour de France passait dans le coin, que je me planquais derrière une haie et que je m'emmanchais dans le peloton. Je roulais comme les autres sans fatigue. Et ça, c'était un rêve qui m'est resté longtemps. Et j'ai même rêvé une nuit, il n'y a pas si longtemps, que sur le guidon, j'avais mis mon nom.
9: Jean, vous-même, vous avez participé à certaines courses, notamment le Paris-Brest-Paris.
8: Ah, Paris-Brest-Paris avait existé la première fois en 1891. Et c'est Charles Théron qui avait gagné. Il avait eu un peu de chance parce qu'il avait déjà un frère qui avait une voiture. Et il avait bénéficié de ravitaillement, d'assistance. Et à un moment, il a voulu abandonner. Et son frère a sorti un pétard. Il a dit, si tu t'arrêtes, je te tue. C'était sympa au possible. Il n'y a pas de dérailleur, il n'y a pas de frein, il y a un pignon fixe, et puis tu pédales. T'en chies comme un russe au Congo, alors c'est quand même assez baroque. Moi, après, j'ai fait Paris-Brest-Paris en 1991, 100 ans après Charles Théron. Je suis quelquefois un peu farfelu. J'ai eu beaucoup de plaisir à faire Paris-Brest-Paris parce que je l'ai fini pas abîmé.
9: Qui sont les cyclistes qui vous ont marqué?
8: Bernard Hinault. J'ai adoré ce garçon. Et puis, à un moment, on a familiarisé. Je me suis occupé, entre autres, de lui et de son vélo. Il était attaché à ce que je faisais. Et je savais que pour un contre-la-montre, fallait lui mettre de la guidoline neuve, le chatterton des guidons. Je l'ai accompagné au championnat du monde et il était champion du monde, à Sallanches. Et là, les larmes sont sorties et on s'est embrassés. Et après, j'en ai eu un autre, Luc Leblanc. Luc Leblanc était champion du monde. Luc Leblanc était maillot jaune du Tour. Luc Leblanc a eu le malheur de perdre un frère lors d'une soirée de 14 juillet à Nieul en Haute-Vienne, un gabouret rentre dans la foule, tue le frère à Luc et casse une jambe à Luc. Ça n'a pas empêché Luc d'être champion du monde. Enfin, pour moi, c'est grandiose. Et il y a 2 ans, le Tour de France passe à La Roche et Luc Leblanc conduit une voiture. Tout le monde pose des questions, tout ça. Et je dis à Luc Leblanc, comment va ta sœur? Les gens me prennent pour un timbré, quoi. Ah, il me dit, elle va bien, elle habite à Toulouse, elle fait telle et telle chose. Ces périodes-là, pour moi, sont formidables.
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9: C'est la Camille Minute, votre chronique de la joie et de la bonne humeur. Aujourd'hui, on va parler des red flags. Alors, c'est quoi un red flag? Un red flag, c'est littéralement un drapeau rouge. Dans la vraie vie, ça veut dire attention, danger. Fuis, cours, ne réponds pas à ce message. Le red flag, c'est le petit signal que ton cerveau voit, mais que ton cœur ignore, en disant « Non mais ça va, je gère, on va gérer ». Le red flag, c'est pas encore une catastrophe, c'est l'annonce de la catastrophe. C'est le teaser du film d'horreur. Il dit « Je suis pas jaloux ». Par exemple, si le mec il dit « Je suis pas jaloux », mais il connaît l'heure de ta dernière connexion avant tout le monde, il est jaloux. Ok ? Si elle te dit « Ah mais moi je suis très cool », mais qu'elle fouille dans ton téléphone, même quand il est éteint, elle est pas cool. Un red flag, c'est pas un défaut, c'est un avant-goût du problème. C'est quand quelqu'un te dit « Ah, moi, je suis comme ça », et que toi, au lieu de partir, tu réponds « Ah, bah, parfait. » « Non, fuis, cours !» Bref, les red flags, c'est simple. Si tu te dis « Ça va sûrement passer », eh ben, ça passera pas. Voilà, c'est aussi simple que ça. Alors maintenant, ce que je vais faire, c'est que je vais vous lister, parce que l'être humain va toujours trop loin, des red flags vraiment exagérés, des red flags qu'on voit sur les réseaux sociaux qui sont vraiment... Ça va beaucoup trop loin. Une fois, j'ai vu une vidéo, il y a une nana, elle a sorti. « Moi, j'ai un red flag. Mon red flag... c'est les mecs qui tiennent la barre du métro dans le métro. » Donc maintenant, en fait, il faut choisir entre tomber par terre ou être célibataire. Il y a un mec, il a dit, une fille qui finit son assiette, c'est un red flag. Frérot, elle a juste faim. Hein. C'est pas toxique, c'est la dalle, ça s'appelle. Après, il y a des red flags. Et quelqu'un dit, ouais, moi, mon red flag, c'est quelqu'un qui met son réveil à 6h du matin, même le week-end. Excuse-le d'être pauvre, hein. Il veut bosser, ce monsieur-là. Il y a quelqu'un qui a dit, voilà, moi, mon red flag, une personne qui aime l'eau plate. Donc en fait, si t'aimes pas les bulles, t'es toxique, quoi, t'es dangereux. J'ai vu aussi, mon red flag, c'est quelqu'un qui répond trop vite au message, ou trop lentement. Le bon timing, c'est jamais bon, quoi. Il y a un mec, il a dit, moi, mon red flag, c'est une fille qui dit, on verra. C'est pas un red flag, ça. C'est une promesse honnête. Et j'espère qu'elle le verra pas, le mec. Hein. À ce rythme-là, respirer va devenir un red flag. Bientôt, il inspire par le nez, c'est un red flag. Les gens, ils veulent plus une relation, ils veulent un CV sans défaut. Et même là, ils trouvent un red flag dans la photo. Avant, on cherchait l'amour. Maintenant, on cherche la faute. C'est bien ça le problème.
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1: Pierre Nus s'installe pour les astuces de sa mamama. Bonjour Pierre.
2: Guten Morgen, Hubert. Und salut, Bissam.
1: Info pour celles et ceux qui viennent de découvrir peut-être une rayure sur un de leurs meubles.
2: Hop là, je vais t'en passer. Oui, ça arrive, hein. Une dent de chien, une griffe de chat, un jouet de bébé. Les roues des camions en plastique, ça laisse des traces des fois. Bon, un petit choc. Ça peut parfois abîmer vos meubles préférés, mais ma mama m'a rassuré. Elle m'a dit d'acheter des noix. Alors c'est pas parce que je porte le même patronyme que j'en fais la promotion, mais le cerneau de noix est riche en huile et graisse naturelle. Mais c'est l'intérieur de la noix, car n'y allez pas avec la coquille pour frotter sur le meuble, ça va empirer les choses. Vous frottez le cerneau directement sur la rayure en allant dans le sens du grain du bois. Bon, vous faut un peu frotter, hein.
1: Vous frottez longtemps. Un petit peu quand même.
2: Voilà, faut que l'huile sorte. Et il faut laisser agir l'huile pendant environ 5 à 10 minutes pour qu'elle pénètre le bois. L'huile libérée va dans la rayure, ça aide à nourrir le bois sec qui est exposé par la rayure. Et surtout, les pigments naturels de la noix vont aider à teindre la rayure. Et ça va mieux correspondre à la couleur du bois qui l'environne, ça la rend beaucoup moins visible, cette rayure. Ensuite, vous laissez agir, vous essuyez l'excès d'huile avec un chiffon doux et propre, n'y allez pas avec le côté vert de l'éponge, Gal, et vous lustrez légèrement la zone. Alors ça fonctionne beaucoup mieux sur les rayures peu profondes et sur les bois dont la couleur est proche de celle du cerneau de noix, donc un brun assez clair. Les meubles verts ou rouges, vous oubliez.
1: Oui, bah,
2: merci ma maman.
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3: Grégory Amen est le coordinateur de l'association Pas Assez qui gère le café associatif La Chaoué à Metz. Bonjour Grégory.
4: Bonjour.
3: La Chaoué n'est pas un café comme les autres. Comment définiriez-vous ce lieu à quelqu'un qui n'y est jamais allé ?
4: On évite de parler de café, mais moi j'aime bien l'appeler la maison citoyenne et culturelle, la MCC, la Chaoué, parce qu'il y a ce côté maison accueillante, se sent chez soi, pour rappeler le côté citoyen, culturel et solidaire, bien sûr.
3: Pourquoi ces espaces alternatifs, associatifs et culturels sont si importants dans une ville comme Metz ?
4: Ils sont très importants pour moi un peu partout. Hein. Il en faudrait dans les villages un peu partout pour conserver le lien entre tout le monde, parce que on voit bien qu'on a besoin d'être ensemble, de se parler, confronter nos idées, puis de rompre avec la solitude. Hein. Ça c'est un mal contre lequel il faut absolument lutter.
3: Vous sentez qu'il y a de plus en plus de gens qui sont seuls et qui ont besoin justement de ce lieu sociétal.
4: Nous, on le sent à la Chaoué, on accueille quand même pas mal de gens qui cherchent des contacts quand quelqu'un vient d'arriver à Metz, quand il demande un peu autour de lui, un jeune ou moins jeune, je dis on lui dit va faire un tour à la Chaoué, tu vas vite rencontrer des gens, et c'est vrai, ça fonctionne bien. Pour ça, c'est réussi. Après 16 ans d'ouverture, 2010, cet aspect-là fonctionne très bien.
3: La fermeture administrative de la Chaoué a été un coup dur. Comment vous avez vécu cette période ?
4: C'était une période un peu de remise en question, hein, où ça permet de faire le bilan sur des façons de fonctionner, sur les activités qu'on met en place, etc. Puis de se projeter, d'imaginer, se renouveler, puisque on est obligé de faire évoluer nos activités. Hein. Malheureusement, on ne peut plus utiliser les locaux comme on les utilisait avant. On faisait beaucoup de concerts, donc il y aura encore de la musique. On va accentuer les rendez-vous citoyens justement pour être ensemble, se parler, confronter nos idées, présenter les associations qui nous tiennent à cœur, qui ont besoin d'aide aussi.
3: Vous êtes père d'une petite fille, Grégory. Vous avez envie de lui transmettre ces valeurs de solidarité. De quelle manière vous lui transmettez ?
4: Alors ma fille est grande et puis j'ai une autre fille qui est un peu plus petite. Alors ces valeurs, c'est des temps qu'on passe ensemble. Mais c'est vrai que pour moi les enfants c'est ce qu'il y a le plus important. C'est mon métier à la base, animateur, formateur, BAFA. C'est mon truc de transmettre, parce que ce sont les générations futures qui feront le monde de demain. Donc c'est en assistant à des événements culturels, c'est en allant voir des concerts, des expos, en faisant des ateliers, en allant voir le monde, en se confrontant aux autres. Pour moi, on s'épanouit et on s'ouvre aux autres.
3: Merci beaucoup, Grégory Amen. J'espère que vous allez retrouver un mode de fonctionnement à l'équilibre dans les prochaines semaines.
4: Merci, au revoir.
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1: Circuit court aujourd'hui à Mours-Saint-Eusèbe dans la Drôme des Collines avec Emma Boissieu.
2: On a une boutique à Mours-Saint-Eusèbe et on a notre exploitation agricole qui est au Balme à Romans. Ça fait 5 générations qu'on est trufficulteur, donc producteur de truffes noires en Drôme des Collines. Et j'appartiens moi-même à la 5e génération. La truffe, c'est vraiment le point central et on a développé plusieurs activités autour. Aujourd'hui, on a 3 branches d'activité. Donc, une première branche qui est autour de simplement de la production de truffes. On fait également de l'agrotourisme, c'est-à-dire qu'on reçoit tous les week-ends des particuliers sur notre exploitation. On leur fait découvrir notre univers et à l'issue de cette phase de découverte, on propose un repas truffé de l'entrée au dessert dans notre ferme auberge. Et la troisième branche d'activité, c'est un petit peu original. On a créé une gamme de produits cosmétiques à base de truffes. Et ça nous permet finalement de valoriser le produit autrement et d'avoir des produits à vendre toute l'année, puisqu'il faut savoir que la truffe noire d'hiver est un produit qu'on récolte de mi-novembre à mi-mars.
1: Et c'est donc la truffe d'été qui prendra ensuite le relais. Mais l'idée ici, dans la maison Boissieu, c'est aussi de nous faire profiter toute l'année de la truffe noire de la Drôme des Collines grâce à une très belle gamme de produits dérivés.
2: Par exemple, des fromages truffés, beurre truffé. On fait également du pâté de porc à la truffe. On a de la truffe en semi-conserve. On a également des quenelles de volaille truffées, boudin blanc à la truffe, une gamme de croque-monsieur truffé, le rhum à la truffe. Et en partie sucrée, on propose des fondants à la châtaigne truffée. On avait à cœur de travailler uniquement avec des producteurs locaux puisque c'est une démarche qui est importante pour nous et on a la chance en local d'avoir de super acteurs. Donc on essaie d'unir nos forces pour proposer des produits 100% locaux.
1: Et c'est aussi le cas pour les truffes puisque la maison Boissieu travaille avec un certain nombre de producteurs de la Drôme des Collines.
2: Oui, tout à fait, on y tient. D'ici quelques années, on sera la plus grosse zone trufficole de France. Sur le Nord-Drôme, il y a 500 producteurs référencés. Donc, on a la chance ici d'avoir des terrains qui sont très sableux, ce qui nous permet d'avoir des truffes qui sont jolies visuellement, qui sont rondes et qui ne sont pas gênées par des obstacles au moment du développement. Donc, on a de très jolis produits, autant visuellement qu'au niveau gustatif. Et l'idée, c'était de permettre aux particuliers ou même aux professionnels qui souhaitent se procurer de la truffe une vraie boutique physique, parce que c'est vrai qu'aujourd'hui, c'est compliqué si on ne connaît pas un petit producteur de pouvoir trouver de la truffe et de s'en procurer.
1: Et donc, autre particularité de cette maison Boissieu, c'est sa gamme de cosmétiques à la truffe. Des tubers mélanosporum issus des truffières du domaine familial qui a reçu en 2011 la certification agriculture biologique. Des cosmétruffes mis au point après plusieurs années d'études.
2: C'est un projet qui s'est étalé sur 3 ans. Il y a eu une première phase de recherche pour étudier les potentiels bienfaits de la truffe pour la peau. Et il se trouve qu'à l'issue de cette phase de recherche, on a eu des résultats positifs, puisqu'il faut savoir que la truffe a des propriétés intéressantes dans le domaine de l'anti-âge, qu'il y a des acides aminés qui stimulent la production de collagène. Donc le collagène permet de régénérer les cellules de la peau et c'est également efficace pour prévenir et protéger de tout ce qui est taches pigmentaires. Donc en partant de là, on a travaillé avec des laboratoires cosmétiques sur la formulation des produits, puisque c'était quand même un vrai défi d'inclure la truffe dans des produits cosmétiques et d'arriver à la conserver notamment. Et donc aujourd'hui, ça nous amène à avoir une gamme de 3 produits. On a un soin jour, un soin nuit et un soin pour homme.
1: Et pour les découvrir, rendez-vous avec Emma, sa mère, son père et son frère à Mours-Saint-Eusèbe. La maison Boissieu est ouverte du lundi au samedi de 9h à midi et de 14h à 19h et le dimanche matin de 9h à midi. Des infos à retrouver comme d'habitude sur ici.fr Drôme Ardèche, rubrique Circuit court.
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3: Bonjour à toutes et tous, bienvenue dans Affaires classées, le podcast. Nous sommes en janvier 1879. Le sympathique garde champêtre du village de Laguinge, en Haute-Soule, est poignardé de 5 coups de couteau dans une auberge. Les gendarmes arrivent et son meurtrier a disparu.
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3: Les bohémiens. Ces individus migrant en groupe d'un village à l'autre ont longtemps alimenté les conversations, les polémiques, les peurs au Pays Basque et au-delà. Les historiens situent leur arrivée dans le coin en l'an 1602. C'est le seigneur d'Urtubi à Urugne et le vicomte d'Etchaus à Baïgorry qui accueillirent en nombre ces descendants du peuple tzigane ou rome venus de Bohême grâce au sauf-conduit que le roi de cette contrée d'Europe centrale délivrait. Nombre d'entre eux vont finir par s'implanter en Soule ainsi que dans les pays de Cise et de Mix. Vivant à l'écart des villages, ils offraient leurs services aux villageois, bien contents de leur donner du travail contre très peu d'argent. Selon les saisons, ils étaient employés chez les paysans. D'autres œuvraient comme vanniers, empailleurs de chaises ou tondeurs de mulets. Leurs épouses fabriquaient des chapeaux, de la vannerie aussi. Elles ne tardèrent pas à susciter la curiosité, voire la peur, lorsqu'elle disait disposer de pouvoirs magiques, de remèdes naturels ou jurant prédire l'avenir en lisant dans les lignes de la main. Frappant à la porte des fermes, on les disait mendiants, voire chapardeurs. Dans les gendarmeries du secteur, les plaintes des villageois affluaient pour vol d'animaux, de victuailles ou de linge. Leur présence finit par agacer le préfet palois qui décide de lancer en 1802 une gigantesque rafle. 475 bohémiens sont arrêtés et jetés en prison dans l'attente de les expédier outre-Atlantique en Louisiane. Mais le projet du préfet tourne court et la plupart des rescapés de la rafle reviendra vivre au Pays Basque où ils désigneront leur propre roi.
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3: Il se nomme Pierre Aguerre. Il vit en Haute-Soule, dans le petit village de Laguinge, et partage son existence avec une femme, encore jeune, qu'il dit être son épouse, même si les registres d'état civil du secteur ne trouvent nulle trace de leur mariage. Chez les bohémiens, point n'est besoin de s'ennuyer avec les formalités. On est libre depuis des lustres, et la loi que l'on reconnaît, d'abord, est celle des traditions. La modeste masure qui lui sert de quartier général, à Laguinge, ne l'empêche toutefois pas de faire de fréquentes excursions ailleurs. Pour tondre les mulets, officiellement, comme il le clame à ceux qui l'approchent, et peut-être aussi pour tondre les bourses et les biens des paysans du secteur. Combien de fois, en effet, son premier voisin n'a-t-il pas déploré des vols d'objets agricoles ou d'animaux dans sa propre ferme ? Le dit voisin aurait bien aimé récupérer ses biens en signalant ses méfaits aux gendarmes de Tardets. Mais Aguerre traîne une sale réputation. Maintes fois condamné pour vol, violence, il pourrait bien se venger. Aguerre sait cultiver ses relations et, pour asseoir son autorité, il va lier amitié avec un homme influent au village. Le garde champêtre, un certain monsieur Iriard. Le brave fonctionnaire est au courant de tous les potins du village. Son goût immodéré pour la bouteille fait de lui un informateur facile, de premier choix. Ce 9 janvier 1879, Aguerre accoste le garde champêtre. Il l'invite sans peine à boire ensemble dans le premier cabaret venu. Les deux larrons y retrouvent le vieux Albex, un paysan du coin, et l'instituteur du village, qui a momentanément déserté sa classe. C'est alors parti pour une série de plusieurs tournées de vin.
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3: Dans le canton de Tardets, chacun sait que le garde champêtre, Iriard, est de ces muets à qui la picole alimente surabondamment les paroles. Ce soir de janvier, la nuit tombe tôt et la conversation s'éternise. Ivre à l'excès, Iriard dévoile toutes sortes de fâcheux secrets sur tel ou tel habitant du village. Ses amis, tout aussi ivres, en rajoutent. Soudain, Iriard explose de colère. Il menace ses acolytes de comptoir en ces termes. «
5: Pour un peu, je vous battrai comme on taille le lin !»
3: À peine a-t-il fini sa phrase que Pierre Aguerre, le roi des bohémiens, se retourne. Il lui assène 4, voire 5 coups de couteau en hurlant « Puisque tu le veux, c'est comme ça !» Celui qu'on surnomme le roi des bohémiens prend, sans attendre, la poudre d'escampette, sans doute en direction de son domicile. Dans le troquet, c'est la panique absolue. Le pauvre garde-champêtre hurle de tous ses poumons. Il scande des mots de peur, conscient sans doute qu'il vit ses derniers instants. Quelques secondes suffiront pour qu'il s'effondre, baignant dans son sang. On accourt des maisons voisines, le médecin de Tardets arrive peu après, mais il est trop tard. Le malheureux Hyriard accuse plusieurs plaies profondes. L'une d'elles a perforé l'abdomen, causant la libération d'une partie de ses intestins. Les gendarmes rappliquent à cheval. Avant d'expirer, Hyriard réussit malgré tout à leur balbutier quelques mots, dont le nom de son meurtrier. On se lance aussitôt à la recherche d'Aguerre. Voyant de la lumière à l'intérieur de sa ferme, les gendarmes

0: L'élu lui délivrait son certificat de bonne vie et de bonne mœurs, non parce qu'Aguerre était vertueux, mais pour qu'il aille migrer ailleurs. Le procès vire au mauvais spectacle. Tantôt calme, Aguerre justifie sa royauté bohémienne et tente de lui donner quelque chose d'imposant. Tantôt en colère, il se dresse sur son banc. Saisissant la rampe des deux mains, il insulte, il menace les témoins qu'il dit être des suppôts du diable. Ses regards menaçants n'épargnent personne, pas même son avocat. Aucune émotion n'affecte son visage quand on lui présente les vêtements ensanglantés du défunt. Avec un tel client, qui ne rêve que de représailles et de vengeance, la cour d'assises n'aura aucun état d'âme à envoyer le roi des bohémiens au bagne, à perpétuité.
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0: Le roi des bohémiens, c'était ce nouvel épisode en podcast. Merci de l'avoir écouté. Dans un prochain rendez-vous, je vous emmènerai en 2018 du côté de Pau avec une intervention policière qui va faire couler beaucoup d'encre.

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L'Europe des nages est habitée. 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Visa accordée à toutes celles et ceux qui ont la tête dans les nuages.

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2: Salut à toutes, salut à tous et bienvenue dans Décibel. Ravi de vous retrouver. Voilà, après les meilleurs moments de l'émission la semaine dernière, eh bien, ce soir, on repart avec Pierre Oli. Vous l'avez compris, avec également ce petit blind test où leur album sera à gagner. Et puis, un grand coup de cœur, une découverte qui nous vient de Belgique, de Bruxelles, très exactement. Elle s'appelle ML et elle vient de sortir son premier album qui s'appelle Tout Bas. Vous la découvrirez tout à l'heure. Bienvenue dans Décibel. Big Flo et Oli, c'est un premier album il y a 10 ans, mais des titres et des rêves depuis bien plus longtemps. Des tubes comme on en entend rarement.

0: les deux frères toulousains au palmarès est bourrifant. 1 million d'albums vendus, 9 millions d'abonnés sur les réseaux, 3 milliards de streams, 3 victoires de la musique et des concerts archi complets dans les plus grandes salles de France et les stades. Mais alors, est-ce que réaliser ses rêves d'enfant avec tant de succès, c'est l'autoroute du bonheur? C'est l'une des nombreuses questions qui se posent. Big Flo et Oli dans leur nouvel album Karma qui vient de sortir, et c'est Oli qui vient nous en parler ce soir dans Décibels. Salut Oli.
1: Salut, super intro. Ça fait toujours plaisir de te voir, tu sais. Je suis obligé de dire à chaque fois, Émilie, que t'es une des premières qui nous a interviewés. Voilà, comme ça, c'est dit. J'ai dit mon petit bisou, ma petite blague du début, et c'est fait.
0: Merci. Mais non, mais moi, si tu dis que ça te fait plaisir de me voir, imagine-moi, à la place où je suis, de voir l'évolution du groupe Big Flo et Oli, mais aussi votre évolution personnelle à toi et à ton frère. Tu viens d'avoir 30 ans, là.
1: Ça y est, j'ai passé le cap du 3. Du 3, tu sais, quand tu remplis sur les papiers, tu mets 3. Ça y est. Fait drôle.
0: Tu changes de case, quoi. Ouais. C'est un truc de fou. Alors, beaucoup de gens ont l'habitude de vous voir ensemble, Big Flo et Oli. Ce soir, Oli, t'es tout seul. Alors, je vais pas te faire comme dans la chanson « Il est où ton frère ?» Mais qu'est-ce que ça dit de votre duo que, justement, sur cet album-là, sur Karma, il y a eu quelques promos que vous avez fait l'un sans l'autre. Moi, j'ai l'impression que c'est très positif, mais dis-moi ce que t'en penses.
1: Ben, moi aussi, je crois que c'est positif. Écoute, ça dit qu'il y a un côté un peu plus libre et un peu plus assumé. Peut-être que parfois on se permettait pas ces petites parenthèses solo.
0: Ouais.
1: Et ça dit aussi une volonté d'un peu plus développer. Souvent quand t'es à deux, là s'il aurait été là, ça aurait été aussi génial. Mais
0: de toute façon, tu commences une phrase, il la termine.
1: Ouais,
0: c'est la mitraillette, vous deux, quand
1: mais
0: même.
1: Mais c'est bien aussi de pouvoir parfois faire des longues phrases et pouvoir développer, laisser un silence. Sans qu'il Flo à côté.
0: Flo, il peut pas le silence. Ah, tout de suite, il rentre dedans.
1: Flo il supporte pas. Mais ouais, on s'est un peu réparti un peu les tâches. Et puis, pour te dire la vérité, 100% honnête, Flo, il est un peu moins à l'aise. Enfin, à l'aise, il l'est, mais il aime un peu moins ce truc-là d'enchaîner beaucoup de promos, d'interviews.
0: Bah, c'est un exercice. Et quand tu deviens un musicien, tu signes pas pour ça au départ.
1: Exactement.
0: Oui.
1: Donc, il envoie le petit frère. Moi, j'aime beaucoup ça. C'est toujours un plaisir de pouvoir défendre l'album et en parler. Donc, on se répartit de temps en temps la tâche.
0: Alors, défendre l'album, c'est un grand mot, puisque franchement, il n'est pas très attaqué. La critique est unanime et dithyrambique. Karma, c'est un super album. Et alors, c'est drôle, parce que beaucoup de journalistes ont l'impression qu'il faut rajouter, il est très...

0: Alors pour moi, vous faites du rap depuis toujours. Pourquoi est-ce qu'on dit que celui-là, il est plus rap?
1: Écoute, franchement, tu me poses une colle aussi. Mais ça me fait plaisir que toi qui nous suis et qui nous soutiens depuis des années, tu le relèves. De toute façon, c'est un compliment, donc on est content. Mais c'est vrai que... on l'a un peu plus axé comme ça en promo. En fait, on a un peu dit ça et les gens l'ont répété. mais je suis d'accord. On a toujours rappé. Mais allez, je vais pas être de mauvaise foi. C'est vrai que quand on entendait les morceaux que t'as mis au début,
0: les gros tubes,
1: plus tard, dommage. Quand tu nous connais de loin, sans être forcément rentré dans notre univers musical, c'est vrai que ça peut être étonnant si tu te prends Karma. Ayant juste découvert Coup de Vieux, Dommage, Sur la Lune ou Papa.
0: Oui,
1: donc il y a cette petite différence là. Mais en effet, on a toujours été rap et de la famille rap, accepté aussi. On a toujours fait des collabs avec des rappeurs. C'est notre ADN pur et dur. Mais c'est vrai qu'il y a un retour quand même, un truc un peu plus essentiel, un retour aux sources, dans la manière de composer, un peu moins formaté aussi. Il y a un côté un peu plus rough, quoi. J'ai l'impression dans cet album-là.
0: C'est intéressant. Alors, on a vu par moments, grâce aux réseaux sociaux, comment vous l'avez fabriqué, ce disque. J'ai notamment souvenir d'avoir été hyper jalouse d'une villa en Espagne.
1: À Cadaqués, ouais.
0: Vous étiez pas mal, là.
1: On était bien. C'est Flo qui a choisi la villa, tu te doutes.
0: Oui, il a toujours très bon goût, Flo, tout ce qui est voyage, etc.
1: Confort.
0: Ça, c'est sûr. Donc, c'est un album que vous avez fabriqué à plusieurs endroits, sur plusieurs périodes. C'est ça aussi le grand succès dont je parlais au début. Alors, je ne sais pas si ça vous mène sur l'autoroute du bonheur, on en parlera en écoutant des chansons, mais en tout cas, ça vous laisse le choix et les moyens de prendre tout le temps que vous voulez pour faire votre musique.
1: Ouais, ça c'est un luxe qu'on a grâce à notre public aussi, qui nous a toujours suivis. Ouais. Et on fait partie des rares rappeurs, surtout dans le rap. C'est important de le souligner, parce que dans la variété ou dans la pop, c'est un peu plus courant de mettre des 3-4 ans entre les albums. Dans le rap, c'est quasiment tous les 6 mois que ça sort un projet. Et on a la chance d'avoir un public qui nous suit et qui est toujours présent. Ouais.
0: Ils vous attendent.
1: Ils nous attendent, ils comprennent aussi le processus. Et puis aussi, on a aussi la chance de faire des tournées un peu infinies.
0: Oui, c'est vrai, vous êtes tout le temps là.
1: C'est-à-dire que souvent, on sort là, on avait sorti l'album en 2022 et la tournée, elle s'est finie mi-2025. Donc ça a été du non-stop, on rajoutait des zéniths partout à chaque fois, on a fini en stade, tournée inter. Donc c'est aussi un luxe qu'on a, un confort qu'on a.
0: Alors, Oli est là sans Big Flo, mais il y a aussi des moments de l'album où vous n'êtes pas ensemble et ça chante. Parce que oui, c'est un album très rap, n'empêche que ça chante aussi. Là, c'est Flo. C'est pas le meilleur moment de sa journée ou de sa vie, mais il le partage. Et c'est ça qui est beau. Il est dans un hôtel de luxe au Japon.
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0: W, c'est le nom de l'hôtel Osaka. Quand t'es tout seul, toi, Oli, c'est pas non plus le petit bonhomme en mousse.

0: c'est beau et triste et mélancolique, les deux chansons qu'on vient d'entendre. Elles se suivent aussi sur Karma. Vous avez eu envie de vivre chacun ces petits moments de...
1: Ouais, et puis souvent, duo, quand l'autre trouve pas sa place dans le récit, dans la narration, par exemple, le morceau qu'on entend là encore en fond, il s'appelle « Tu me manques ». Et c'est une déclaration d'amour à une dame, une vieille dame avec qui je me suis lié d'amitié. On aurait dit un récit de Marcel Pagnol, un peu dans notre quartier à Toulouse.
0: Une quand dame t'étais gamin.
1: Quand j'étais enfant, une femme en plus qui a jamais réussi à avoir des enfants. Donc il y avait toute une symbolique très forte entre les lignes. Et c'est vrai que c'est mon histoire avec elle d'amitié de gamin que j'étais. Et c'était pas du tout l'histoire de Flo. Donc souvent quand il trouve pas sa place, il se met de côté ou il prend un pas de recul. Et moi pareil. Là, il parle de sa dépression un peu, de son spleen d'artiste et de grand frère qui a eu beaucoup de pression sur les épaules. Tout seul, un peu, il parle de ses antidépresseurs dans un hôtel où il est censé normalement être le plus heureux du monde vu que c'était son rêve. Ben là, je m'y voyais pas non plus, à part raconter, je vois mon frère, et il m'écrit, il y avait pas grand-chose à raconter. Donc parfois, c'est bien aussi de s'accorder ça. Ouais.
0: Alors, l'album s'appelle Karma, moi. Perso, le karma, c'est un truc qui me fait peur. Quand je fais un truc pas très propre, je me dis, méfie-toi, le karma va te retrouver et va te rattraper par le callback et tu vas payer ce que tu es en train de faire. Donc le karma, pour moi, c'est plutôt un truc qu'on redoute.
1: Ouais.
0: Karma, c'est ça.
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0: Alors pour vous, le karma, pour Big Flo et Oli, est-ce que c'est comme moi un truc qu'on redoute? Est-ce que c'est quelque chose qui a à voir avec la religion, avec la superstition? C'est un mot fort, karma.
1: Ouais, c'est un mot fort qui nous a beaucoup accompagnés. Tu sais, quand tu passes beaucoup de temps avec une personne, tu commences à rentrer dans des délires, tu crées ta propre mythologie.
0: Sure. Oui.
1: Ton langage, tes blagues de frères, tes running jokes, tout ça. Et ça a été vraiment le cas avec Flo. Autour du karma, c'est vrai qu'on s'est souvent répété ce mantra-là, en se disant, t'inquiète, laisse faire le karma.
0: Ah, donc vous, c'est plutôt
1: c'est 100%,
0: un karma positif.
1: 100% positif.
0: Qui vient réparer les injustices dont vous avez été victime.
1: Exactement.
0: Que les gens comme moi ont fait, parce que moi, j'ai peur, donc moi, c'est toutes les saletés que j'ai fait, et vous, c'est toutes les saletés qu'on vous a faites.
1: Non, on voit plutôt le verre à moitié plein, quoi.
0: C'est bien, bravo, les gars.
1: Sur le karma, en tout cas, mais ça marche dans les deux sens. Et d'ailleurs, ce qui était assez marrant, c'est qu'on l'a sorti un vendredi 13. Et pareil, ça a créé débat chez nos potes. Il y en a pour qui c'était ultra chanceux et ultra positif.
0: Oui.
1: Et d'autres qui disaient, faites gaffe à vos chiffres, les gars, ça porte malchance. Mais en tout cas, pour revenir au karma, c'est vrai qu'on s'est rattaché à ça. Et je crois qu'on n'est pas les seuls dans une société qui vacille un peu et où on manque parfois de repères. Là, tu vois, on regardait les news à la télé, on était assez choqués de ce qu'on lit, de ce qu'on voit, de ce qu'on entend. Donc, je crois que parfois, on se rattache à des religions un peu intérieures, à des superstitions.
0: Quand on se sent impuissant.
1: Quand on se sent seul, impuissant, parfois, ou perdu. C'est une sorte de phare un peu au loin. On essaie de se fabriquer un peu d'espoir, quoi. C'est ça, être humain, j'ai l'impression. Donc ouais, le karma nous a accompagnés. Et c'était aussi une métaphore sur notre carrière, de se dire, voilà, on a planté une graine. Tout le monde ne croyait pas en nous. Ça a été parfois un peu dur. On était un peu marginalisés, mis de côté, incompris dans ce qu'on voulait raconter, dans qui on était. Et on se disait, attends, une carrière, c'est long, pas à pas. Et finalement, le karma et le public a été de notre côté. Donc, il y avait une métaphore assez symbolique. Il y a un morceau qui s'appelle Remontada, où on dit aussi voilà qu'on a réussi avant la fin du match, avant à remonter au score, quoi. Donc, ça marchait bien.
0: Karma, c'est le nom de l'album et c'est aussi le nom de la chanson qu'on écoute maintenant. Big Flo et Oli sur votre radio ici.
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0: et Oli Karma sur le nouvel album qui porte le même nom. Et Oli est ce soir l'invité de Décibel. Oli, on va reposer la question que j'ai posée au début en introduction. Alors, est-ce que réaliser ses rêves d'enfant, avoir autant de succès, vendre 1 million d'albums et remplir des stades, ça rend forcément heureux?
1: Alors, tu as Oli et t'as pas Flo, donc moi je vais te répondre oui.
0: Toi, oui, ça te rend heureux, ça te nourrit suffisamment.
1: Oui, après, il y a plein de phases dans le bonheur, c'est-à-dire qu'il y a plein de couches, il y a des moments où, bien entendu, derrière l'artiste, il y a un homme, donc il y a des doutes, il y a des moments un peu plus durs, mais en tout cas, j'ai l'impression que ça m'a rendu plus heureux que ce qui était prévu de base dans la vie un peu qui m'attendait hors musique, quoi.
0: Donc, bon karma.
1: Donc, bon karma, oui, après, c'est une question qui est toujours compliquée, je trouve, à répondre pour les artistes, parce que à la fois, il faut être élégant et assez doux dans la réponse. Parce que les gens, en général, et par exemple, si je compare à mon groupe de potes ou mon entourage, ont une vie, entre guillemets, difficile ou un peu plus difficile. Une réalité, j'ai plein de potes qui font des métiers qu'ils aiment pas ou qui se lèvent le matin pour faire un taf qui leur plaît pas.
0: Oui, ou ceux qui ont pas de sous.
1: Ceux qui sont un peu plus en galère, etc. On a plein de potes à Toulouse comme ça. Et c'est vrai que si je me vois d'un regard extérieur, c'est toujours un peu compliqué d'entendre des artistes, et je le reconnais, j'entends se plaindre entre guillemets ou dire que la vie est difficile ou un peu fatigante, mais c'est le cas. C'est vrai que parfois ça peut être déroutant, cette vie-là d'artiste. On est mis en lumière, beaucoup critiqué aussi. C'est une vie qui s'arrête jamais.
0: Ouais.
1: C'est-à-dire que nous, on est tout le temps en train de réfléchir au projet Big Flo Oli, on est tout le temps sollicité.
0: Oui, puis même si tu n'y penses pas, dans la rue, tu vas croiser quelqu'un qui va dire « Hey, Big Flo Oli !»
1: Ouais, c'est ça.
0: Et oui.
1: Même quand je suis tout seul, il me dit ça d'ailleurs. On n'a jamais compris.
0: Et même quand, il paraît, même quand vous êtes au bout du monde, l'un ou l'autre, il y a toujours un touriste français qui vous reconnaît, qui vient
1: exactement,
0: vous parler.
1: Bah
0: oui, c'est rigolo ça.
1: Mais en tout cas, voilà, pour revenir à ta question, je crois que le bonheur, c'est. Dans le bonheur, il y a la liberté, quoi. En tout cas, c'est pour moi une des définitions. Et je me sens libre quand je fais de la musique. Et je me sens de plus en plus moi-même en grandissant et en faisant de la musique. Donc, je vais te répondre un petit oui.
0: Ouais,
1: mais derrière se cachent plein d'autres couches et plein de moments plus difficiles. Ouais.
0: Des nuances. Alors,
1: exact.
0: Dans l'album, il y a des réflexions hyper intéressante et profonde aussi sur l'ascension sociale. Alors ça rejoint un petit peu ce qu'on vient de dire,
1: ouais.
0: Sur le fait que bah voilà, t'as pas aujourd'hui la même vie, et ton frère non plus n'a pas la même vie que les gens avec qui il a grandi. Vous n'avez pas la même vie que celle que vos parents avaient à votre âge.
1: Exact.
0: L'ascension sociale, elle est par exemple dans la chanson 44D. elle est matérialisée par à quel rang tu es quand tu prends l'avion. 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
0: Alors, à la fin, je rajoute je rigole. Ça m'intéresse parce que j'ai trouvé que cet album, c'était sans doute un de vos plus mélancoliques depuis le début, en
1: c'est
0: tout
1: vrai,
0: cas
1: ouais.
0: Dans les textes.
1: C'est vrai.
0: Et pour autant, vous n'avez jamais été aussi gaulerie en promo. Je vous ai vu faire
1: des
0: folies chez Alice Moitier, chez McFly et Carlito, et vous êtes vraiment comme pour vous excuser d'avoir fait des textes aussi poignants. J'ai l'impression que vous avez mis les bouchées doubles pour être très marrant en promo.
1: Ouais, ben tu vois là, tu m'as débloqué un truc dans ma tête. C'est ça. C'est aussi parce qu'on se connaît très bien. Je te vois un peu comme une grande cousine qu'on croise de temps en temps en repas.
0: Ta première babysitter.
1: Mais c'est vrai. C'est vrai. En effet. Je pense que c'est ça, et puis c'est aussi une part de notre personnalité aussi,
0: ouais.
1: Que les gens ne connaissaient pas vraiment. Nous, paradoxalement, on est des mecs aussi très drôles et très légers, très marrants. En plus des textes parfois très profonds.
0: Vous êtes même
1: très
0: un peu zinzin. Ça se voit dans les vidéos. Dès qu'il y a un événement à annoncer, c'est jamais juste une bête annonce. Vous faites toujours des choses. Oui, bien sûr, vous avez cette fantaisie.
1: On est créatif et fantaisie, ça nous va bien. Mais c'est vrai que peut-être il peut avoir un petit complexe ou alors de la pudeur. Je mettrai ça sur la pudeur. En fait, on passe beaucoup de messages par les blagues et Flo, justement, c'est le spécialiste de dire un truc super profond et de vite casser le malaise en faisant une blague ou quelque chose de totalement bizarre, quoi. Mais c'est vrai, c'est une belle analyse. Je suis d'accord avec ce que tu dis.
0: Il y a aussi le cul entre deux chaises. Ça, c'est un truc qui vous caractérise beaucoup. Et dans tous les domaines de la vie, la chanson, c'est le retour du texte.

0: l'hôpital.
1: À peu près.
2: Ça fait beaucoup de chaises hein, pour deux petits culs.
0: Ouais. Eh bien, ça fait plaisir que tu en parles, parce que c'est vrai que ça a été une position toujours particulière pour nous,
2: ouais.
0: Dans notre vie, même dans notre vie en société, même avant le succès.
2: Ouais.
0: On a toujours été à la croisée des mondes, quoi. Et j'ai l'impression que dans notre société actuelle, c'est un truc qui est de moins en moins compris ou accepté. Et nous, on a mis du temps à faire comprendre qu'on pouvait être fier d'être français, mais fier d'être algérien, fier d'être argentin, et avoir plein d'influences mélangées à la maison, oui. Qu'on pouvait être fan de variété, mais aussi fan de rap, qu'on pouvait avoir un festival, mais aussi faire une expo. Et c'est vrai qu'on a toujours eu ce sentiment d'être au carrefour de plein de choses, et ça vient de notre éducation. Nous, on a grandi dans un quartier populaire, on n'avait pas d'argent, on faisait... On se galérait pour enregistrer dans les studios de rap, mais à la fois on était inscrit au conservatoire,
2: ouais.
0: Donc on traînait qu'avec des mecs blindés de bonnes familles qui jouaient du violon. Donc il y avait toujours ce paradoxe, et on s'est construit dans le paradoxe. Mais pour nous c'est une richesse et une fierté, mais c'est vrai que ça peut souvent être pas compris dans une ère où tout est noir ou blanc.
2: Ah, il faut choisir ton camp dans cette époque dans laquelle on vit, qui est terrible.
0: Un peu, ouais.
2: On te demande tout le temps de choisir un côté ou l'autre, et c'est pour ça qu'elle est intéressante, la place de Big Flo et Oli dans la musique, dans le rap, mais même
0: je
2: dans
0: crois,
2: la société,
0: ouais.
2: Mais c'est parce que vous l'avez fabriqué en fait, mais il y a des vents un peu contraires, quoi.
0: Oui, il y a des vents un peu contraires, mais là, comme tu le disais, on a enfin la sensation qu'on faisait le bon choix, en tout cas d'être, ouais, nous-mêmes, quoi. On s'est toujours senti nous-mêmes, en tout cas ça n'a jamais été forcé,
2: ouais.
0: Qu'on soit sur une radio un peu quali, comme je dis en rigolant, Intello, ou le lendemain avec McFly et Carlito dans un truc un peu plus gaulerie sur YouTube, on s'est toujours senti nous-mêmes. Et là, ça y est, les gens ont mis du temps, mais j'ai l'impression qu'on nous a compris, ça y est, ouais.
2: Je vous ai compris,
0: ouais.
2: Pardon, oh là là, la blague de vieille personne du 20e siècle.
0: J'ai 30 ans, tu sais, maintenant, ça y est.
2: Vite un peu d'espagnol.
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0: 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Il pourra pas.

0: Assaut sur Kerama, faut l'envoyer à Bad Bunny d'urgence. Hein. Vous allez vous retrouver sur scène avec lui pour ses concerts en France.
1: On aimerait bien, on aimerait bien. Mais on est content, ça aussi, c'est une part de notre univers depuis le début, en vrai. Oui. Si tu réécoutes Dommage ou des morceaux comme Plus tard, il y a toujours eu cette petite touche hispanique.
0: Il y a Papa.
1: Ouais, Papa aussi. Et on est super heureux. Et je crois que c'est une direction vraiment qu'on va de plus en plus assumer et prendre. Tu vois, ce morceau-là, on aimerait bien l'étirer.
0: Il est beau. Hein.
1: Et merci. Ouais. Et on aimerait bien en faire un projet entier. Peut-être de 10 titres avec beaucoup de touches espagnoles, avec des collaborations.
0: Tu as joué de la trompette.
1: Ouais, j'ai joué de la trompette dessus et je vais en jouer. Et c'est une envie qu'on a de plus en plus d'assumer ce côté-là. Je vais te dire une vérité aussi qui est assez marrante, c'est aussi les latinos sont revenus à la mode.
0: Donc c'est devenu beau gosse maintenant.
1: Donc nous, ça fait quand même du bien, quoi. On attendait depuis 20 ans, que ça, avec tout le respect que j'ai pour mon père, mais la salsa, il y avait un côté un peu old school, quoi.
0: C'est vrai.
1: Et là, on a vu Bad Bunny, donc là, on est tous contents. Et même les potes à mon père, ils sont là, putain, ça fait plaisir. Les gens, ils se remettent à danser un peu. Et c'est vrai que, au-delà de la mode, l'oreille du public français, ouais, c'est aussi ouvert à ça. Et un morceau comme Picasso, là, il est en train de cartonner. Je pense que ça va être notre gros morceau de l'album. Il aurait été peut-être un peu moins accueilli et compris il y a 5, 6 ans ou 7 ans. Là, on a eu les Rosalia, les Cetangana, Bad Bunny récemment. Donc, ça fait du bien. Donc, on y va à fond. Ouais.
0: Allez, on le découvre. Vous écoutez ici Picasso, Big Flo et Oli.
1: Bravo, bravo.
0: Ça chante beaucoup pour un album très rap. Moi, je dis ça, moi. Dis rien.

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0: Picasso, c'est sur Karma, le nouvel album de Big Flo et Oli. Oli est avec nous dans Décibel pour parler de tout ça. Mais alors, évidemment, avec votre actualité absolument foisonnante entre votre festival, Le Rose, qui fête ses 5 ans, et Les Sapes, et le bouquin qui va avec la sortie de Karma, un petit livre de punchline. Et puis votre ancienne CPE que j'ai retrouvée. On a du pain sur la planche. Allez, à tout de suite.
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0: Et merci les amis d'avoir choisi Ici pour passer votre lundi soir. Avant 21h, on fêtera une grande fête nationale en Afrique du Sud, le Freedom Day. En écoutant, vous vous en doutez, Johnny Clegg. On vous fera découvrir aussi ML, une jeune artiste bruxelloise qui normalement va toucher votre cœur. Et puis on jouera au Blind Test aussi. Vous pouvez encore appeler pour vous inscrire. C'est Laura qui est au standard ce soir. Le numéro 0810 055 056 0810 055 056 a gagné ce soir, évidemment, l'album de nos invités Big Flo et Oli. Enfin, Oli qui est notre invité ce soir. Oli, Madame Rivérol, est-ce que ça te dit quelque chose?
1: Bien sûr, c'est un classique de notre histoire, de notre mythologie familiale.
0: Madame Rivérol, qui était CPE dans votre lycée, quand vous étiez petit.
1: Ouais, qui fait partie de ces gens-là dans l'éducation nationale, qu'on remercie. Alors souvent on critique parce qu'il n'y a pas toujours des profs et des gens bien, c'est vrai, c'est une réalité. Mais aussi des gens qui sont visionnaires et qui ont l'ouverture d'esprit et de cœur de faire plein de choses. Elle avait mis en place la Semaine des Arts. C'était une semaine entière où tout le monde pouvait faire des concerts, des expos, photos, dessins. C'est une dame qui a beaucoup fait bouger notre lycée de musiciens.
0: Ouais, c'est vrai. Et alors, les équipes d'ICI Occitanie, Sébastien Bretenou en tête, sont allées rencontrer Madame Rivérol parce que elle est comme nous, elle est enchantée par votre succès et elle se souvient de quand vous étiez scolarisée et toi, Oli, frère Flo, et que vous aviez énormément d'absence puisque vous vous lanciez évidemment dans la musique.
1: Surtout moi,
0: Elle raconte.
4: Un enseignant, il doit faire passer un programme et quand ses élèves sont trop souvent absents, là, ça passe plus du tout. Et je me souviens de moments d'échanges avec un professeur de mathématiques qui me disait « Non, mais là, ça suffit, il faut les coller maintenant, il faut les punir, moi, j'en peux plus, ils sont jamais là. » Mais je t'assure qu'ils sont malades, je me disais. En fait, je savais qu'ils faisaient une première partie à l'Olympia, donc bon, ils étaient déjà très vite, ils ont atteint une sacrée notoriété et mener les choses de front devenait difficile à ce moment-là.
5: Et vous aviez des contacts avec la maman aussi?
4: Ah oui, la maman aussi. La maman voulait qu'ils aient le bac. Et elle a réussi. Elle disait sans le bac, non, je ne les lâche pas. Bon, après, elle était bien obligée de lâcher quand même, une fois qu'ils sont majeurs. Elle aussi, elle s'est retrouvée dans mon bureau à examiner les absences. Et vraiment, ils peuvent remercier Patricia, leur maman, qui m'a dit déjà, mais voyons, ça, c'est pas justifié, ça, c'est pas justifié, ça. Non, là, je compte sur vous, vous les punissez, c'est pas possible. Bon, et elle veillait au grain et elle avait bien raison.
0: Oh là là, Madame Rivérol!
1: Elle défend un peu trop ma mère, quand même. Il y a Anguille Sourage dans cette histoire.
0: Déjà, c'était le plaisir de la retrouver. Merci.
1: Non, c'est hyper touchant, bravo.
0: Occitanie.
1: Ouais, merci les gars, trop bien.
0: Et ce qui me plaît, moi, c'est que, encore une fois, album après album, c'est le cas dans Karma, mais c'est le cas dans les albums précédents, l'adolescence, la famille, les parents, les gens qui étaient là au moment où ce rêve dingue qui est devenu réalité est arrivé dans vos têtes, ces gens, ils sont toujours là dans vos textes. Parfois, c'est juste une petite punchline, parfois c'est plus, mais ils sont toujours là. En fait, vous pensez toujours à eux.
1: Ouais, alors on va savoir. Ouais, pour moi c'est normal. Je trouve ça me fait même bizarre ta question, mais
0: pourtant il y a tellement de gens qui passent leur vie à essayer d'oublier d'où ils viennent.
1: Ouais, je vois ce que tu veux dire, mais nous ça a été notre armée, ça a été salutaire pour nous. C'est notre crew, un peu notre famille, et on est encore avec eux tout le temps. Là, tu vois, on était en résidence pour préparer les choses Zénith. Et on a fait nos premiers Zénith là récemment, et on est toujours avec les mêmes équipes. c'est assez marrant sur scène. Mais quand je le dis, c'est vrai que je vois dans les yeux des gens que c'est assez rare.
0: Ouais.
1: Mais on a Léo qui est avec nous à la crèche. Luc qui a commencé avec nous à la Semaine des Arts, organisée par Madame Rivérol, qu'on embrasse, qui était avec nous au lycée. Ouais. Tous nos ingés, ils m'ont connu. J'avais 15 ans, 16 ans, on a démarré ensemble. Donc c'est vrai qu'on a cette notion... Est-ce que c'est un truc propre aux sudistes un peu à Toulouse? Il y a ça, non? Peut-être, je sais pas.
0: Est-ce que les gens du sud se serrent plus les coudes? Je sais pas. Est-ce que c'est aussi une protection justement parce que quand le succès arrive, il y a peut-être des gens qui arrivent pour de mauvaises raisons et tu te dis ceux-là, ils m'aimaient quand j'avais pas un rond.
1: Exactement. Il y a aussi ce truc-là d'avoir vécu ce succès à part très jeune,
0: ouais.
1: et d'avoir eu la chance d'être protégé, accompagné quoi. C'est un accompagnement qui rassure, c'est vrai. Ouais.
0: Ah, c'est beau. Alors, puisqu'on est à Toulouse, annonçons les 5 ans du Rose Festival.
1: Ouais.
0: 5 ans, c'est vachement bien, hein. 5 éditions, ça veut dire que ça y est, le festival, il roule. C'est un des 10 plus grands festivals de France. L'année dernière, 115 000 spectateurs en 3 jours, avec des soirées à plus de 40 000 personnes.
1: Ouais, c'est beau. Hein.
0: C'est très, très beau.
1: Ouais.
0: 2/3 du public est féminin. Safe place, les amis, ça fait plaisir. Et 81% des festivaliers ont moins de 30 ans.
1: Exactement, t'as des infos que j'avais pas.
0: J'adore. Je suis renseignée. Non, mais c'est quand même génial.
1: Aventure exceptionnelle que tu connais bien parce que tu as été une des premières professionnelles du monde de la musique à nous faire confiance.
0: J'étais venue pour votre tremplin, ouais.
1: Pour venir, un tremplin qui est en train de prendre une place énorme. Ouais. On avait découvert Carbone, etc. Ouais. Des gros artistes maintenant. Oui, une aventure dingue qui rassemble aussi plein de choses de la ville, plein d'assauts, plein de mouvements différents, de musique. On a des scènes émergentes, on est hyper fiers. Au-delà du but lucratif et juste excitant des chiffres et d'avoir cette année par exemple Aya ou DJ Snake, ce qui est énorme, il y a aussi tout un vrai mouvement pour la culture qui fait du bien et qui était à vraiment notre rêve de gosse quoi. On se disait un jour on fera ça, on créera cette bannière là où les gens pourront se rassembler autour de l'amour de la musique, autour de l'amour de la culture, et on a réussi. C'est vrai que ça fait déjà 5 ans.
0: Ouais.
1: Je me dis que c'est la moitié de 10 ans et on y est petit à petit. C'est en train de devenir une institution à Toulouse. Ça me dépasse même. Des fois, j'ai l'impression que c'est même plus le nôtre, quoi. Donc, ouais, c'est beau.
0: Le Rose Festival à la fin de l'été.
1: Le Rose.
0: Le Rose. Comment ça va, les sapes? Il y a Visionnaire. C'est la marque de vêtements de Big Flo et Oli.
1: Ben, on est trop contents.
0: Tu sais, on aussi.
1: Ça marche super
0: tout
1: bien.
0: Tout marche, les mecs. C'est génial.
1: Tu vois, quand je t'ai dit que t'es une grande cousine à qui on fait des points.
0: C'est ça. Des points réguliers. Moi, je veux vérifier.
1: Après, elle va me demander, ça va, niveau cœur, ça va.
0: Ça va, les amours.
1: Ça sera en off, ça.
0: Quand est-ce que je vais être tata?
1: mais ouais, tout va bien.
0: Ouais.
1: Nous, on est hyper actifs de faire des choses au niveau de la culture, de l'artistique. On est créatifs. Donc, ouais, on a une marque qui s'appelle Visionnaire. Ça va faire bientôt 6 ans qu'elle dure. On a une boutique, un café, une boutique à Toulouse. Le site cartonne. On est en train de faire de plus en plus de collabs avec des artistes peintres, des chanteurs. On a de plus en plus de rappeurs qui se l'approprient aussi. Donc c'est hyper touchant. Ouais, encore un super beau projet de frère. Ouais.
0: Ah, c'est beau. Et puis si vous avez aimé Karma, ou si en l'écoutant vous dites tiens, j'aimerais bien en savoir un petit peu plus, il y a un petit bouquin qui est sorti. C'est la première fois que vous faites ça, Big Flo et Oli, Karma. C'est un bouquin de punchline.
1: Ouais, en fait, c'était le moyen de, quand on vendait les CD en préco, c'était le moyen de trouver une excuse, un prétexte un peu artistique d'un bel objet.
0: En fait, il est cool, ouais, il est joli.
1: Pour que les gens prennent le CD, parce que souvent maintenant, pour vendre un CD,
0: faut mettre autre chose avec.
1: Bah oui, parce que les gens ont quasiment plus le lecteur. Les vinyles, ça repart bien, mais vraiment les CD-ROM, c'est vraiment un peu à l'ancienne. Donc on avait trouvé cette petite astuce sympa d'avoir comme un bouquin un peu d'art. On s'est inspiré des bouquins d'art que tu feuillettes de temps en temps. Et là, tu l'as chez toi.
0: Tu le poses sur la table.
1: Tu le poses sur la table et de temps en temps, tu t'ouvres une punch. Et ça te rappelle un moment de ta vie ou un morceau. Donc ouais, Karma avec un recueil de punchlines. Recueil, c'est le mot.
0: Recueil de punchlines et il sera au stand de merch.
1: Exact.
0: Bah oui, c'est toujours les petits souvenirs qu'on achète en sortie de concert, les amis. Alors, après ces Zénith de Toulouse ahurissants, il y a la tournée des festivals d'été, Garo Rock, Solidays, Europa Vox, que du beau.
1: Les Ardentes aussi,
0: Les Ardentes en Belgique.
1: Ouais.
0: Carcassonne, la Foire au Vin d'Alsace. Vous faites vraiment les très très gros festival, et puis ensuite c'est à partir du mois d'octobre votre tournée Zénith Arena. Ça commence le 2 octobre au Futuroscope.
1: Là, tu me l'apprends.
0: Ouais, la Poitiers Arena.
1: Poitiers, okay.
0: Ah oui, eh oui, bah, il faut bien commencer quelque part. Hein.
1: Non, mais c'est bien.
0: Et normalement, mais bon, vous connaissant, vous allez encore rajouter 2000 dates, ça devrait se terminer le 18 décembre au Zénith de Strasbourg.
1: Alors,
0: mais
1: c'est
0: bon.
1: Sûr que ça se terminera pas.
0: Mais voilà, je sais pas.
1: Mais ouais, on est super contents. Et puis, une tournée, tu verras, radicale aussi. On a fait certains choix assez intéressants en musique et en termes de scéno aussi. On est allé vraiment au bout de certaines idées, donc ça change pas mal. On est contents.
0: Et c'est facile de mélanger les nouvelles chansons, de mélanger Karma, le son de Karma, avec les fameux tubes dont on parlait tout
1: non,
0: à l'heure.
1: Non, c'est pas du tout facile.
0: C'est pas facile. Hein.
1: Ça se voit que t'as l'oreille parce qu'on a galéré, mais on a fait beaucoup de remix.
0: Ouais.
1: On a fait par exemple un remix de Dommage Salsa à la Bad Bunny qui cartonne bien. Beaucoup de remix et on a fait aussi le choix de pas tout jouer et de se concentrer un peu sur le dernier projet Karma pour défendre ça et développer l'univers. Donc vous allez voir, vous allez être surpris, mais toujours de la musique live, pas de playback. 4 cuivres, trompette, trombone, bassiste, violoncelliste, enfin, ça joue vraiment. On a bossé et à Toulouse, on s'est régalé.
0: Ah bah nous aussi, on s'est régalé. Merci Oli d'être venu nous voir.
1: Merci Émilie, toujours un plaisir. Franchement, j'ai l'impression que c'est Noël. Tu sais, les gens que tu vois peu, parce qu'on en a mille trucs à chaque fois, mais qu'on est toujours heureux de croiser. Merci pour ton soutien depuis le début. Ouais.
0: Bisous, merci.
1: Gros bisous, merci.
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0: Ah là là, je vous jure, il y a des artistes hein, quand même, on est content de les voir réussir. Et Big Flo et Oli, ils en font partie. Et puis, il y a les tout jeunes talents, celles qui peut-être dans 20 ans en interview, alors que je lui parlerai comme ça avec mon déambulateur, elle me dira « Ah, Émilie, t'as été une des premières à parler de moi à la radio ». On sait pas, c'est possible. Alors, je vous recommande ML, son premier album, Touba vient de sortir. ML est une artiste belge, bruxelloise, parce que oui, en Belgique, c'est important aussi d'avoir vraiment la zone. Donc, bruxelloise. Et après deux EP qui avaient eu pas mal de succès, elle sort donc ce premier album, Touba. Un petit peu comme un autre Belge qu'on aime beaucoup, Pierre Demar, et aussi comme Billie Eilish, qui n'est pas belge, mais qu'on aime beaucoup. Elle travaille avec son frère. On aime bien les gens qui travaillent en famille. Son frère Aurelio, donc, ML lui fait écouter ses projets de chansons, guitare, voix, et c'est ensemble qu'ils vont travailler dessus pour donner une identité sonore. Et pour le coup, chez ML, c'est intéressant parce que selon les titres de l'album, il y en a 10, vous allez être plutôt sur une ambiance folk, acoustique, ou alors plus électro, ou alors carrément rock. On va écouter la chanson Touba, qui donne son titre à l'album, premier album donc pour ML, qui jouera samedi soir dans une salle très importante à Bruxelles, c'est le Botanique. Ah, c'est presque l'Olympia, vous voyez, pour des Français. ML

0: les amis, c'est notre coup de cœur du jour. Elle est belge, elle s'appelle ML, oui, deux initiales. Et son premier album, Tout Bas, est disponible.
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0: L'album de Big Flo et Oli, c'est le cinquième, c'est Karma. Et il est à gagner ce soir au Blind Test. Viennent jouer avec nous Manon, qui est dans le Pays Basque. Bonsoir Manon.
2: Bonsoir Émilie, bonsoir tout le monde.
0: Comment ça va?
2: Mais ça va très bien, ça va très bien. Et toi?
0: Ça va super, je te remercie. Manon, pour l'amour du Blind Test ou pour l'album de Big Flo et Oli, dis-moi la vérité, pourquoi tu as appelé?
2: Oh, les deux. Les deux, j'adore Big Flo et Oli et j'adore les Blind Tests. Donc c'est parfait pour moi.
0: Génial. Face à Manon, il y a Marie qui, elle, est en Haute-Savoie. Ça va Marie?
3: Coucou Émilie, coucou toute la team ici Savoie.
0: Salut.
3: Parfait, très bien.
0: Bon, Marie et Manon, mesdames, nous allons jouer au Blind Test, petit jeu musical où on va vous passer des chansons et où il faudra reconnaître le plus rapidement possible le nom de l'interprète. Chaque soir, le Blind Test a un thème et ce soir le thème et vos voix sont jeunes, Marie et Manon. Alors, je ne sais pas si vous allez aimer mon thème du soir. Ce sont les chansons qui, cette année, fêtent leurs 50 ans.
2: D'accord.
0: Voilà. Hein, mais à la voix, je pense que ni l'une ni l'autre n'a atteint cette barre fatidique.
3: Ah non, si, pour moi, c'est dans bientôt.
0: Ah, c'est vrai. Ah bah c'est rigolo, oui. T'as une voix de gamine. J'adore.
3: Trop bien. Oh, trop chou, merci.
0: Alors, les chansons qui fêtent leurs 50 ans cette année, c'est-à-dire, pour les plus forts en maths, vous l'aviez déjà calculé, les tubes de l'année 1976. Marie et Manon, j'ai pas fait de blague en même temps, j'ai vraiment mis des chansons très très très connues. Donc normalement, ça devrait le faire. On cherche donc le nom des interprètes. Et vous, de votre côté, il y a un point de règlement à bien connaître, c'est de donner votre prénom avant de donner la réponse pour que je puisse la valider, ok?
2: Ok. Allez,
0: c'est parti. Premier tube de 1976. Dites-moi, qui chante ça?
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0: Marie.
3: Yes. Et Dimitri?
0: Oui, bravo. Boogie Woogie, 1976. Et oui, cette chanson de Monsieur Eddy fête ses 50 ans. On quitte la France maintenant pour le deuxième morceau de notre Blind Test. 1976, c'est aussi ça.
2: Manon. Les Bee Gees.
0: Oui, bravo. Égalité, Manon et Marie, c'est le bon moment pour moi pour vous annoncer que de toute façon, dans le Blind Test de Décibel, c'est comme à la fête foraine, il n'y a pas de perdant. Non, vous avez chacune gagné. Vous avez chacune gagné un exemplaire de Karma, l'album de Big Flo et Oli. Mais juste pour le plaisir, on s'en fait une petite dernière pour voir si on arrive à vous départager ou pas. 1976.
4: J'ai travaillé.
0: Manon.
3: Oui. Charles Aznavour.
0: Oui, bravo.
3: Mes amis, oui, bien sûr.
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0: Eh bien, d'emmerde, il n'y aura point ce soir, puisque vous avez été rayonnantes, toutes les deux. Manon et Marie, bravo, bravo, vous avez gagné.
3: Bravo Manon, bravo, et merci à vous, Marie, merci.
0: Merci à toutes les deux. Je vous repasse la non moins flamboyante Laura au standard qui va prendre vos coordonnées pour pouvoir vous envoyer l'album de Big Flo et Oli. Et puisqu'on n'était pas si mal en cette année 1976, je vous propose d'y retrouver Elton John et sa copine Kiki Dee avec un des plus chouettes duos des années 70. Don't go breaking my heart. Ne brise pas mon cœur. Mais non, vous écoutez

0: John et sa copine Kiki D, ce bon vieux Elton qui a fêté ses 79 ans le mois dernier. J'avais noté ce jour-là qu'il avait donc la même âge que Michel Sardou, Julien Clerc et Iggy Pop. Voilà, pour vous dire comme quoi. Age is just a number, les amis. Et voilà pour notre Elton John. Alors, qui a fait ses adieux à la scène, mais on n'est pas à l'abri d'un petit retour. En tout cas, moi j'aimerais bien parce que c'était tellement cher et tellement compliqué d'avoir des billets pour la tournée d'adieu d'Elton John qu'en fait, moi je suis pas allée le voir. Donc, ce serait bien s'il nous faisait une petite rallonge. Voilà. Il faut manifester, il paraît-il, ses envies dans l'univers pour que ça se passe. Donc voilà, j'ai manifesté un petit bout de tournée d'Elton John, ça nous ferait plaisir. Merci, bisous, bonsoir.
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0: L'anniversaire du jour, alors c'est carrément une fête nationale, le Freedom Day en Afrique du Sud, le jour de la liberté. C'est une fête nationale qui avait été instituée par Nelson Mandela en 1995 et qui commémore les premières élections multiraciales, sous-entendu où les Noirs pouvaient voter, en Afrique du Sud, ces premières élections organisées après l'abolition de l'apartheid. C'est un jour important en Afrique du Sud et par extension partout dans le monde, ce 27 avril. Et évidemment, pour célébrer ce Freedom Day, on va écouter Assim Bonanga, la chanson de Johnny Clegg et Savuka, déjà parce qu'en 1987, quand elle est sortie, ça fait beaucoup de bien à beaucoup de gens, ça a fait reparler de l'apartheid, de Nelson Mandela. Et puis si vous écoutez aussi les paroles, il n'y a pas que Nelson Mandela, on parle aussi de Steve Biko, de Victoria Mchenge et de Neil Aguett, qui étaient des militants qui luttaient contre l'apartheid et qui eux aussi étaient voilà dans le même bateau que Nelson Mandela. Donc célébrons ensemble le Freedom Day de l'Afrique du Sud et retournons en 1987 alors que l'apartheid n'était pas encore aboli et qu'il fallait défendre Mandela et ses amis.

0: demandez peut-être s'il aimait cette chanson de Nelson Mandela. Bah, on a la réponse. Alors, il ne l'a pas écoutée quand elle est sortie, puisqu'il était en prison encore. Mais un jour, en 1999, alors que Johnny Clegg donnait un concert en Allemagne, et bah, par surprise de son équipe, Nelson Mandela, il est monté sur scène avec lui et il a même fait quelques petits pas de danse à côté de John Lennon, de Johnny Clegg, qui chantait. Voilà. Allez, c'est terminé pour ce soir. Merci à l'équipe de Décibel, Mathilde Mallet, Sarah Bécard, Elodie Bianca Maria, Laura Carvalho et Franck Mollier.
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3: Bonjour la France, j'espère que tu vas bien la France, j'espère que tu as passé un bon week-end. Comment ça va Éric Bastien?
4: Bonjour Valérie, bonjour à tous, ça va très bien et vous? Le week-end était agréable?
3: Oh c'était magnifique, il faisait
4: ensoleillé.
3: Beau. Bah bien sûr.
4: Les vacances pour certains.
3: Évidemment, les vacances pour certains, des rentrées pour d'autres. En tout cas nous on démarre une nouvelle semaine et ça c'est plutôt génial parce qu'on a un cadeau. Bah de toute façon on a des cadeaux chaque semaine qui sont, sont incroyables, votre radio ici est généreuse. Alors cette semaine mes petits chéris, vous allez gagner 3 jours et 2 nuits pour 4 personnes à la découverte de l'île Tatillou.
4: Dans ce petit piano bar.
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3: Allez.
4: Malongo, Malongo, Malongo, Malongo, yé yé. C'est le plus beau des cafés au lait que j'ai pris depuis des années. Voilà, c'est bon.
3: Petit allez, 32 dosettes, 6 verres en verre, la machine à café,
4: c'est
3: voilà.
4: Tout donné, hein.
3: Allez, jingle, on accueille les deux premiers candidats de la semaine. Bonjour Charles, bonjour Sidonie,
5: bonjour.
3: Comment ça va?
6: Bonjour Valérie, bonjour Eric et bonjour Sidonie.
3: Alors Charles, Charles, Charles, oh Charles, tu joues avec Ici, Braise, Isel. Dis donc, c'était ton anniversaire il n'y a pas longtemps.
6: Oui, vendredi dernier.
3: Bon anniversaire avec, oui, avec bon du retard, mon petit chat. Alors,
6: merci beaucoup.
3: Je t'en prie, tu as 60 ans, tu habites le Guilvinec.
6: Oui.
3: J'adore cet endroit parce que j'ai passé des vacances là-bas avec mes grands-parents. Voilà, un jour je vous raconterai ce qui s'est passé au Guilvinec. Alors, tu es en couple avec Cathy, tu as 2 enfants de ton côté, qui ont quel âge?
6: Oui, 31 et 26.
3: On est bientôt papy?
6: Eh oui, j'ai tout pris cette année-là, le pack complet, les 60 et papy bientôt. Ouais.
3: Franchement, moi j'aimerais bien être grand-mère, hein, et j'ai 61 ans, tu vois, alors bon.
6: D'accord.
3: Ah là là. Alors, tu travailles pour le ministère de l'Intérieur, mais tu n'as pas fait que ça dans ta vie. Tu as été postier, pompier, inspecteur du permis de conduire. Dis donc.
6: Oui, oui, professionnellement, c'est pas mal.
3: T'as bougé quand même. Hein.
6: J'ai bougé, oui, dans les deux sens du terme. Ouais.
3: Ah ben voilà, et surtout que petit, c'était vraiment un rêve. Tu voulais être pompier.
6: Oui, oui,
3: Il y a beaucoup, beaucoup de garçons hein, qui veulent être pompiers, mais toi, c'était vraiment ton rêve. Donc toi, tu l'as réalisé, c'est magnifique.
6: C'est ça, oui, c'est ça. J'avais de la famille, quand j'étais petit, qui était pompier, donc je t'en rendais visite souvent à la caserne, donc plutôt être toujours été attiré par ça, par les camions rouges.
3: Ah bah j'imagine, tu montais dans le camion, tu tirais la sonnette, tout ça, tu faisais tout
6: ça. C'est ça, voilà, comme font tous les enfants quand ils viennent visiter une caserne.
3: Et voilà, bon, faut que je te rassure, j'ai refait une caserne à Versailles dans Déco, j'ai tiré les sonnettes de pompiers.
4: Ah ouais.
3: J'étais déjà très vieille. Alors, comme on est sûr que tu vas te sélectionner, parce que tu es candidat à la meilleure team, la mienne, on va tout de suite marquer un premier point avec la première question, vrai ou faux, avec une ambiance.
7: C'est un gentil facteur, sur son vélo moteur, qui porte le courrier chez les gens du quartier.
3: Allez, on va parler des facteurs, on va parler de la poste, plus exactement. Alors, tu as été postier, ça ne devrait pas être une question trop compliquée pour toi. Il paraît qu'on peut envoyer une noix de coco par la poste sans emballage. Est-ce que c'est vrai ou faux? Top chrono, c'est ça?
6: Non, je dirais faux quand même.
3: Et ben alors, non, c'est vrai. Tu peux juste envoyer le nom du destinateur sur la coque et tu affranchis normalement et la noix de coco est expédiée. Voilà, donc pas de points.
5: Mettez le timbre sur la noix de coco.
3: En fait, tu mets une étiquette.
5: Sur une étiquette, oui.
3: Bah, pour le nom, évidemment, ouais. Avec fou, le ça. Nom, bah évidemment.
5: Bon. Sidonie, bonjour. Sidonie.
8: Bonjour Eric.
5: J'ai décidé que c'était terminé. Là, c'est fini. j'ai été beaucoup trop gentil ces dernières semaines. Elle n'arrête pas de gagner chaque vendredi. Encore vendredi, elle m'a presque un peu humilié.
3: Oui, bon, totalement.
8: Eric, on va pas se laisser faire.
5: Bon, Sidonie, je vois qu'on est sur la même longueur d'onde. Ça va pas, hein. On y va jusqu'au bout. D'autant, Sidonie, que j'ai cru comprendre que t'aimais ça. Les émissions de télé, dès qu'il y a des quiz, ça t'intéresse. T'es une joueuse, toi, Sidonie.
8: Oui. Même la pétanque.
5: C'est même la dire. Pétanque. Oh, bon, alors, tu fais de la pétanque dans la Somme ?
8: Non, j'en fais plutôt quand je suis à Paris. Là, je suis entre le Crotoy et Paris.
5: D'accord.
8: Donc, quand plutôt je suis sur les quais de Seine, là, dès qu'il y a un peu de soleil, pétanque.
5: Ah, super. Alors, t'habilles
8: ton... Parce qu'après, sur la plage, c'est moins pratique au Crotoy. Enfin, moi, je suis plus... la plage, je trouve que c'est galère, foire à tout.
5: Pas de souci. T'habites au Crotoy, qu'on comprenne bien, donc c'est avec ici Picardie, c'est dans la Somme, et t'alternes entre la Picardie et Paris, parce que t'es comédienne et que tu viens souvent à Paris, t'es scénariste, c'est madame est réalisatrice de films.
3: Oh my god!
5: On rigole pas, là, dis donc, hein?
8: Ben oui, écoute.
5: C'est génial.
8: Et tu chanteuse depuis pas longtemps.
5: Et
8: aussi.
5: Chanteuse. Alors. On va en parler parce que tu es en train de préparer un rap. Et je te demanderai peut-être d'interpréter quelques extraits tout à l'heure. Mais c'est génial comme métier, ça. Comédienne, scénariste, tu prépares un film là en ce moment ?
8: Là, il y a deux choses. Alors, il y a effectivement, on va en parler après, la chanson. Et donc, je prépare un gros événement et ça dure sur un mois de préparation pour teaser, pour que les gens aient envie d'écouter, etc.
5: Et
8: j'ai aussi, un scénario d'un film où je suis en cours de recherche de production.
5: Wow.
8: Et pour l'instant, j'ai des bons retours. Donc, on va voir ça.
5: C'est top! Sois la bienvenue, Sidonie, qui voulait être prêtre. C'est fou, ça. On va en reparler dans un instant.
8: Je comprenais pas ce que tu disais.
5: Ouais, moi non plus.
8: C'est fou.
5: Oui, mais c'est complètement fou. Voici donc une question extraite.
3: Ah bah ça, c'est toi sur le toit de Radio France, ça.
5: C'est ce que j'aimerais pouvoir faire, effectivement, si je gagnais le vendredi.
3: Moi, je t'ai déjà vu comme ça.
5: Hey.
3: Oui, je t'ai
5: I'm
3: déjà vu.
5: I'm the king of the world.
3: Ah, oui,
5: comme
3: oui.
5: Sur Cocavo, là, je sais pas quoi, au Brésil, bah, là, le Corocano, là, je sais plus comment ça s'appelle.
3: Oula, le Corcovado.
5: Le Corcovado, et voilà.
3: La culture générale. Allez, pose ta question.
5: Une question sur Leonardo DiCaprio. DiCaprio. Putain, j'ai du mal aujourd'hui.
3: Oh là
5: DiCaprio
3: là.
5: Doit son prénom, Leonardo, doit son prénom à un coup de pied.
8: À Leonardo de Massi.
5: C'est ça la gagne. C'est ça la gagne. M'envoyez même pas le chrono. Allez, hop! Je termine quand même la question. Bah oui. Il doit son prénom à un coup de pied donné dans le ventre de sa mère devant un tableau de Léonard de Vinci. Mais comment t'avais cette info, toi?
8: Je l'ai su il y a très longtemps. À l'époque, il y avait des magazines pour les jeunes, genre Jeune et Jolie, tout ça. Il y avait beaucoup de choses sur Leonardo DiCaprio et puis c'était dit dedans.
5: Franchement.
3: Okay.
5: Elle part très très très très bien, Sidonie.
3: Ok, alors ça fait, et pas de point pour Charles, mais tu vas te rattraper. Sidonie, un point. Et là tout de suite, il suffira d'un signe. Un matin.
5: Mais enfin, il est midi 12, c'est l'après-midi déjà.
3: Non, un matin tout tranquille. Allez, c'est Jean-Jacques Goldman, il suffira d'un signe. On écoute ici, on vous aime.

0: signe. 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
2: On est le 27 avril, demain c'est le 28 avril. Oui. Qu'est-ce qui se passe le 28 avril?
0: C'est pas rien, je sais, le froid. Il y a un anniversaire particulier?
2: Charles, c'est quoi le 28 avril?
3: Le 28 avril, je sais pas, aujourd'hui je sais que c'est l'anniversaire de mon chien, mais alors demain.
0: C'est mardi?
2: C'est la Saint-Valérie. Bonne soirée à tous. Alors.
3: Pardon.
2: Voilà, bien sûr. Alors, Charles, donc c'est ton. Tu as un chat d'ailleurs qui s'appelle Ubi, c'est ça?
3: Ouais, c'est son anniversaire aujourd'hui.
2: Oh,
0: bon anniversaire.
2: Qu'est-ce qu'il va avoir? Des croquettes plus raffinées? Des croquettes au caviar? Qu'est-ce qu'il va avoir?
3: Ouais, une petite mousse chat avec une
2: Oh, petit bébé. Alors, juste avant, Jean-Jacques Goldman, on parlait de Sidonie qui chantait, etc. Toi, dis donc, toi aussi, tu chantes. Tu joues de la guitare sèche, tu chantes. T'avais monté un groupe quand tu t'habitais Paris. Qu'est-ce que, raconte-nous un petit peu, qu'est-ce que c'était ce groupe?
3: Bah c'est ça, c'était avec des amis du boulot, ouais, et puis on avait fait donc un groupe de reprises, ça allait de toute la pop rock anglaise et puis aussi du téléphone, voilà.
2: C'est fini, tu chantes plus?
3: J'ai pas retrouvé de groupe, mais c'est quelque chose que j'aimerais bien refaire. Ouais.
2: Le Guilvinec, si tu m'entends, contacte Charles et viens jouer de la guitare avec Charles. Alors, tu fais du sport en revanche. On est sur un.
3: Ouais.
2: Allez, la boxe, la natation, le kayak, du don. On est sur un. T'es bien sportif, toi?
3: Oui, oui. Bah là, malheureusement, j'ai un gros souci physique qui m'empêche de pratiquer, mais oui, j'ai beaucoup de sport.
2: Mais qu'est-ce que t'as? Tu t'es cassé quelque chose?
3: Ben, j'ai un gros souci à l'épaule, ouais. Ah. C'est un petit peu pété partout.
2: Ah oui, alors là.
3: C'est mécanique, c'est pas
2: mécanique. Un petit boulon et hop là, ça repart. Bon.
3: Si c'était facile comme ça, ce serait bien.
2: Oui, ouais, ça serait bien, mais malheureusement, c'est pas aussi simple. Alors par contre, tu bricoles beaucoup. Beaucoup.
3: Aussi, ouais.
2: Voilà. Allez, vas-y, t'as fait la cuisine, la salle de bain. T'aimes bien bricoler quand même.
3: Ouais, j'aime bien bricoler, ouais.
2: Tu peins.
3: À part, et je sais que ça va pas te plaire, on va dire. À part la tapisserie.
2: Et voilà, monsieur n'est pas un maroufleur, on n'aime pas le papier peint.
3: Non, du tout.
2: Oh là là là là là là.
0: Il n'y a plus aujourd'hui du papier peint.
2: Alors, c'est l'arme.
3: Ça revient à la mode.
2: Oui, mais alors, mon chat, ne parlons pas de déco, toi et moi, parce que je ne voudrais pas t'humilier en direct. Alors, mon petit Charles, d'ici la fin de l'émission, tu aimeras maroufler, mais surtout, tu vas marquer ton premier point maintenant. Question vraie ou faux, tiens, Salvador.
4: Je suis debout devant le dentiste. Je lui fais un sourire de crétin.
2: Voilà, alors moi j'aime pas le dentiste. Tu aimes le dentiste toi, Charles?
3: Y a pas un autre sujet?
2: Voilà, bon bah t'es comme moi. Alors écoute bien, c'est une question sur la dentisterie. Avant les prothèses modernes, il y avait des dentiers qui étaient fabriqués avec des vraies dents humaines. Voilà, est-ce que c'est vrai ou faux? Top chrono, 5 secondes.
3: Des dentiers en vraies dents.
2: Ouais, vite.
3: Ouais, je dirais vrai.
2: Allez, vrai, c'est vrai, t'as raison.
0: Oh, mais c'est un peu de chrono,
2: oui.
0: Ça, hein.
2: Oui, dis donc, tu l'as fait vendredi pour une de tes candidates. Je serais toi, je me...
0: Ouais.
2: Au 18e siècle, on utilisait des vraies dents humaines. Et oui, elles provenaient de cadavres, c'était super. Voilà, donc, il y avait même des gens qui vendaient leurs dents, comme Fantine, elle a vendu ses cheveux.
0: Exactement,
2: et ses dents.
0: Ouais, ça fait beaucoup d'argent avec ça.
2: Voilà, un point pour Charles.
0: Si, Denis, j'ai une question.
5: Dis-moi.
0: Demain, on est le 28 avril.
5: C'est la Saint-Valérie.
0: Exactement.
2: Voilà.
0: Que les choses soient claires.
2: Que les choses soient claires.
0: Demain, c'est la Saint-Valérie. Je mets un coup de pression à l'auditeur, joueur, qui va donc être avec Valérie demain pour la team. Sidonie, comédienne, scénariste, réalisatrice. J'ai l'impression de présenter les Oscars, là. Bravo.
5: Écoute.
0: Ouais, non, mais je te souhaite plein de belles choses. Alors, un mot sur le chant, parce qu'on a parlé du chant, là, à l'instant, avec Charles. Donc, toi, tu viens d'écrire un rap. Est-ce que tu peux déjà nous en dire davantage?
5: Oui, alors je peux t'en dire davantage, et en même temps je peux pas t'en dire beaucoup parce que c'est un truc qui me tient très à cœur.
0: Okay.
5: C'est un truc que j'ai mis un an et demi à. En fait, j'ai un truc que je voulais dire, donc tu vas pas savoir le sujet. Il y a un truc que je voulais dire depuis un an et demi et je cherchais comment dire les choses pour pas que les gens se froissent, s'énervent encore plus, etc. Et en fait, je me suis surprise à écrire un rap en fait. Et je me suis dit, ah ouais, je fais pas un film, en fait, j'écris un rap. Et j'ai appelé un ami compositeur, et puis ça lui a plu, le projet, de faire le clip et tout.
0: Super.
5: Et j'ai commencé à me dire, mais en fait, ça commence à prendre une proportion assez ouf, parce qu'à chaque fois que les gens l'entendent, l'écoutent, les peu de gens qui l'ont entendu, ça reste en tête et ils aiment. Et ça les concerne. Toutes les ethnies, tous les âges, toutes les catégories sociales. Donc, Je sens que je tiens
0: alors,
5: un truc, tu vois.
0: Donc, ça sort, ça je peux le dire, ça sort le 29 mai. Ce sera sous ton nom ou t'as un nom d'artiste?
5: Oui, c'est ça, ce sera sous mon nom.
0: Sous Sidonie.
5: Tu peux dire ou pas?
0: Vas-y, bah vas-y, bien sûr.
5: Sidonie Groignier, j'ai noté. Okay. Sur Instagram, par exemple. Et puis oui, ça va sortir partout, en fait.
0: Bon, bah écoute, hey, on a hâte. J'ai bien compris que c'est un rap contestataire sur un thème qu'on va découvrir. Donc,
5: et humoristique.
0: Et humoristique. Ben voilà. Oui, le 29 mai.
5: On arrive à faire tout.
0: Le cinéma, la télé, Joséphine Ange Gardien aussi, la figuration, enfin t'as fait plein de choses, t'as fait des pubs aussi pour des assurances. Ah oui, bien sûr.
5: Et oui.
0: On va continuer de parler de tout ça dans un instant, et notamment des pièces de théâtre que tu prépares ou dans lesquelles tu as joué.
5: Ah, c'est chou.
0: Pour cela, une question. D'abord, car on est là pour jouer, ne l'oublie pas. Extrait.
5: Bien sûr.
6: Avez-vous vu un barbu sans barbe? Avez-vous
0: le barbu sans barbe, et c'est signé Adamo. Belle occasion de découvrir des pépites, cette émission. En Allemagne, un homme barbu a décidé de surprendre sa femme en se rasant entièrement. Celle-ci l'a pris pour un cambrioleur et elle l'a mis KO. En gros, elle n'a pas reconnu son mec et elle lui a foutu une beigne. Vrai ou faux?
5: Vrai.
0: Top chrono.
5: Vrai.
0: Un homme qui est barbu, il aurait tout enlevé. Ah non, c'est faux. Alors écoute bien. Pour info, un poil humain pousse en moyenne de 0,35 mm par jour, soit environ 13 à 15 cm par an. Et un visage masculin peut compter 20 000 poils.
2: Voilà. Super, c'est très intéressant.
0: C'est pour des chiffres très intéressants.
2: Allez Charles, un point. Sidonie, un point. Et là tout de suite, un jour j'irai à New York avec toi, téléphone.
0: Vous aimez pas les poils.
2: Vous écoutez ici. À tout de suite mes chéris.

0: New York avec toi, téléphone sur ici.
1: Wow.
0: Vous voulez pas donner le numéro de téléphone, tiens, d'ailleurs, de la radio?
1: Bah si, 0810 055 056, comme ça tu joues au taquet avec nous, voilà.
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0: Et on n'oublie pas, demain, on n'oublie pas. Après Angers, oui, après Montélimar, oui, après Chambéry, allez, allez. La Saint-Valéry, demain mardi, jour de fête nationale.
1: Évidemment. Alors, Charles et Sidonie sont à égalité avec un point, ça c'est magnifique. Charles joue avec ici Braise Isel. Il a fêté son anniversaire vendredi. Il a eu 60 ans, quel bel âge. Et alors, dis donc, on parlait de chansons, on parlait de musique, on sait que tu joues de la guitare, que tu aimerais refaire un groupe au Guilvinec, mais surtout, tu aimerais déjeuner avec lui. Eh oui,
3: c'est beau.
1: Eh oui.
3: C'est beau.
1: Tu aimes bien Depeche Mode?
3: Ouais, je les suis depuis 1984. J'ai dû les voir une dizaine de fois en concert.
1: Ah oui, quand même.
3: Ouais.
1: Ben bah, ouais. Écoute, c'est et qu'est-ce que tu lui raconterais? Tu jouerais de la guitare avec lui?
3: C'est pour moi. Je pense que je serais déjà très impressionné. Mais je sais pas. Ouais. Alors, je prépare une liste de questions.
1: Ok. Alors, écoute, là, on va pas parler de Depeche Mode, mais c'est le quiz musical. Je vais te faire écouter deux chansons. Il faut que tu me trouves qui chante ces chansons.
3: D'accord.
1: Ce sont des tubes. Écoute bien la première chanson. Allez. Toi, tu m'as dit Pierre Groscola.
0: Ouais.
1: Bah oui, c'est Pierre Groscola. Bravo.
0: T'es fort, hein?
1: T'es fort. Bon, en même temps, c'est notre génération, hein.
3: Ouais, puis moi, c'est un petit... C'est marrant parce que j'avais ma voisine quand j'étais très jeune qui écoutait ça et j'étais un petit peu crush de la voisine.
1: Tu avais appris les paroles?
3: Bon, elle avait deux ans de plus que moi, mais bon, voilà, c'était ce qu'on appelle les...
1: Ah oui,
3: d'accord.
0: Du ciment.
1: Oui, ouais, le petit crush, elle écoutait ça, donc tu connais la chanson, ça t'a rappelé des bons souvenirs.
3: Voilà.
1: Alors écoute bien, voici le deuxième tube, qui chante?

0: Bande originale du film Le Maître d'école. Exactement. Avec Coluche, c'est la scène de fin où tous les gosses chantent. On adore cette chanson.
1: C'est vrai.
0: Et bah t'as 3 points mon petit Charles, bravo. C'est super, c'est magnifique.
1: Ah si Denis, il a été masterclass là. Hein. Il était bon là. Hein.
2: Oui.
1: On va jouer avec toi dans un instant. On va juste rappeler que t'es scénariste, réalisatrice de films, comédienne, chanteuse, le rap qui arrive le 29 mai. Et puis là, il y a également Sherlock Holmes. C'est quoi, c'est une pièce ça que t'as joué? C'était où? C'était quand? Ça joue quand?
2: C'est au Théâtre des Trois Clés à Paris, métro Bastille, rue Sedaine. C'est tout le temps pendant les vacances scolaires. Et écoute, ça fait quand même 8 ans que je suis dans la pièce. C'est Sherlock Holmes, c'est le mystère de la veille de Boscombe.
1: D'accord.
2: Et vous êtes bienvenue, hein, c'est avec plaisir, vraiment.
1: Super.
2: N'hésitez pas, vraiment.
1: C'est noté.
2: C'est une pièce qui réunit aussi bien si vous venez avec vos potes qu'avec vos grands-parents ou avec les enfants. Enfin, vraiment, ça réunit tout le monde. C'est une enquête avec humour et moi, je suis heureuse de jouer cette pièce. Enfin,
1: on imagine. Pas, en fait, donc, on viendra au Théâtre des Trois Clés à Paris. Sherlock Holmes, c'est le mystère de la vallée de Boscombe. Notre ami.
2: Promis, Eric, alors tu viens.
1: Ah, c'est promis, mais je crois que je l'ai déjà vu en plus. Très honnête. Allez, voici un premier titre, quoi, une première chanson. C'est toujours le qui chante, il y en a deux à trouver. Il a été très bon, Sidonie. Je compte sur toi.
3: Le premier pas, j'aimerais qu'elle fasse le premier pas. Je sais, cela ne se fait pas.
1: Surprends-moi, top chrono.
2: J'ai tenté Daniel Guichard.
1: C'est bien tenté. Ça aurait pu.
2: C'est pas
1: sûr. C'est pas ça. On s'est longtemps posé la question avec Valérie, on s'est dit est-ce qu'on le met, on le met pas. C'est quand même un tube. Hein. C'est Claude Michel Schönberg. Claude Michel Schönberg.
2: Je l'avais pas du tout, je sais même pas son nom. Oh là là.
0: Ah là là là.
1: Non,
0: tu l'avais,
1: connais,
0: tu l'avais, Charles.
4: Ah ouais, absolument, c'est une chanson que ma maman adorait.
0: Eh oui, c'est notre génération.
1: Bon, allez, t'inquiète pas. Sidonie, il y a du fastoche qui arrive. Voici ton quai qui chante, écoute bien. Là, c'est facile.
2: C'est Elmer. Attends, Elmer.
1: Non, je comprends l'esprit, mais non, c'était les Forbans.
0: Eh oui, chante, chante, mets tes baskets.
1: Avec Bébert.
0: Chouette, c'est sympa, tu verras.
1: Oh là là.

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2: Et nous jouons pour se qualifier pour la finale de vendredi. Le premier prix, il s'agit de 3 jours, 2 nuits pour 4 personnes sur l'île de Tatiou. C'est une île normande magnifique. Vous dormirez dans les maisons de Tatiou, vous irez en bateau amphibie, vous visiterez le Vieux Gréement et vous aurez 100 euros de carburant pour y aller. Si vous ne gagnez pas ça, vous gagnez la machine à café Malongo, les 32 dosettes et les 6 verres en verre. On reprend la compétition avec Charles qui a 3 et 6 Denis qui a 1. Alors, Charles, je rappelle qu'il joue avec Issy, Braise, Isel. Charles qui connaît très bien la musique. Hein. Charles, il paraît que tu adores, mais alors vraiment que tu adores cuisiner.
3: Oui, j'adore ça.
2: Alors, c'est quoi tes spécialités?
3: J'en ai une, c'est pas une spécialité française, mais c'est les carbonara, mais les vrais carbonara. Mmh.
2: C'est-à-dire le vrai carbonara?
3: C'est-à-dire qu'il nous faut du guanciale.
2: Ouais.
3: Et des linguini.
2: Ouais.
3: Et puis donc des œufs, du pecorino et un peu de parmesan aussi, voilà.
2: Il n'y a pas de crème dans tes carbonara. C'est ça que tu veux nous dire, parce que les Italiens mettent
3: crème
2: pas
3: de crème de lèse majesté en Italie.
2: Exactement. En Italie, on ne mange pas de crème dans les carbo, alors que nous, on en fout 3 tonnes. Il paraît que tu adores faire griller les poissons.
3: Oui, alors je vais essayer de faire très court, à vos stylos, à vos papiers. Prenez des petites queues de lotte, c'est pas un poisson qui est très...
2: Mais j'adore les joues de lotte et les queues de lotte, mais j'adore ça, c'est mon poisson.
3: Queue de lotte en petit cube, Valérie.
2: Ouais, Eric.
3: Vas-y. Queue de lotte en petit cube. Vous faites ça bardé de lard très fin ou du fumé ou nature, comme vous voulez.
2: Ouais.
3: Et entre chaque, vous mettez un bon morceau de bon chorizo.
2: Oh là là.
3: Et vous faites ça à la plancha. 10 minutes, vous retournez, c'est une tuerie, vous faites ça avec un riz aux algues et c'est excellent.
2: Moi, je fais des joues de lotte au barbecue.
4: Ah oui,
2: avec du
3: ben oui.
2: Ah ben oui, les joues de lotte, les joues de cabillaud, j'adore. Oh là là, mon Dieu, comme ça a l'air bon.
4: Vous pouvez m'inviter cet été, pensez-y. Hein.
2: Oui, oui, bien sûr. Merci. Allez, on va tout de suite marquer 3 points de plus, mon petit Charles, grâce à la question à choix multiples. Je pose la question, je te donne des réponses, t'as 10 secondes pour me dire quel est ton choix. Tiens, je t'emmène là-bas, tiens. Écoute bien. Que signifie le mot sudoku en japonais? Chiffre magique? Nombre unique? Calcul rapide? Éric Bastien. Alors, ça veut dire quoi, sudoku en japonais? Chiffre magique?
4: Sudoku.
2: Nombre unique? Calcul rapide? Ou Éric Bastien, top chrono, 10 secondes.
3: Chiffre magique.
2: Et non, ça veut dire nombre unique. Et d'ailleurs, ça signifie les chiffres doivent rester uniques. Hein. En japonais, c'est suji wa dokuchi ni.
4: Oh, parlez bien.
2: Voilà, t'as raison. Et aucun chiffre ne doit être répété dans une ligne, une colonne ou un carré. Voilà, donc c'est chiffre unique. Pas de point, mais t'es toujours en tête.
4: Sidonie est avec nous. Alors, Sidonie, que un point. On n'est pas très loin non plus du score de Charles, mais on sait qu'on a jusqu'à 13h, hein, Sidonie. Avec le bingo, elle habite au Crotoy, dans la Somme. Elle joue en ce moment à Paris, dans Sherlock Holmes. Elle aime le cinéma, elle aime la chanson. Alors, il y a aussi un petit truc bizarre dans ta vie. Alors, il y en a peut-être plusieurs, des trucs bizarres dans ta vie. Mais il y en a un qui m'a fait un peu sourire. Tu collectionnes les valises.
5: Oui, c'est venu comme ça. C'est venu comme ça. Je trouve qu'une valise, les valises anciennes, hein, c'est joli. Il y a plein de couleurs différentes. Alors, il y a ce qu'on appelle la bijouterie. C'est les fermoirs, les coins, etc. Mmh. Et puis je sais pas, je me suis rendu compte que ça devenait une passion parce que je comptais que j'en avais 19.
4: Oui, c'est ça, tu as 19 valises réparties dans ton appartement et tu t'en sers ça comme fait. Placard en fait.
5: Oui, c'est ça, j'ai envie de la faire dedans et c'est très spécifié par valise.
4: Oui, voilà. C'est original. Et tu fais un petit peu de sport aussi, un peu de yoga pour te détendre?
5: Pas assez en ce moment, mais c'est vrai, il faudrait que je m'y remette.
4: Ouais.
5: Du coup, je suis partie un peu sur l'aquagym.
4: Ah voilà, tu plouffes toi. T'es du genre aquagym, carrément, c'est plus que la natation.
5: On est à la mer, hein, à la base, donc une fille de la mer, ça aime l'eau, hein, quand
4: bien
5: même.
4: Bien sûr, je comprends très bien. Tu bricoles aussi, ça t'arrive? Qu'est-ce que tu bricoles?
5: Oui.
4: Tu fais quoi?
5: Écoute, là, au Crotoy, on a beaucoup à faire. La dernière fois que j'ai voulu vous appeler, j'étais sur l'échelle, j'arrivais pas à faire les deux en même temps. Peinture, papier peint, Valérie, je pense que... Très honnêtement, je pense que t'aimerais. On a pris une couleur verte eucalyptus, très jolie.
2: Eucalyptus.
5: Et ça a été bien fait avant. On avait essayé de maroufler du papier peint, mais ça faisait moche. Donc, même si c'était bien marouflé, Valérie, je sais pas si
2: j'espère.
5: Bien. C'était vraiment la qualité du papier qui n'était pas à la hauteur de la pièce. Donc voilà, les peintures, le papier peint, coller des plaintes. Bon, le carrelage, j'ai arrêté, je m'étais fait mal au dos.
4: Voilà.
5: On demande à quelqu'un de le faire.
4: Non, mais tu bricoles, tu fais plein de choses. Il y a un truc que tu sais bien faire aussi, c'est les châteaux de sable. Ça, c'est balèze, hein, les châteaux de sable. Ben c'est vrai.
5: Je ne sais pas pourquoi vous avez mis ça. Alors, j'en ai pas fait depuis longtemps, mais j'ai mis une photo il y a deux jours sur mon Insta qui montrait qu'il y avait des gens qui ont fait une espèce de spirale qui allait vers la mer avec des châteaux de sable. Et j'ai jamais vu ça. Je trouve ça très beau, mais c'était
4: mignon.
5: Pas de moi.
4: Voilà. Et une dernière chose, tu es fan. On découvre ton caractère, hein, de Louis la Brocante. Ben alors.
5: Ah oui, ben alors attends, oui, c'est parce que oui, tu l'as fait à l'envers.
4: Oui, je l'ai fait un peu
5: oui,
4: à l'envers.
5: Non, c'est... Oui, non, j'adore faire des brocantes,
4: ben voilà.
5: Les tourniers, chiner des choses. Ouais, et puis grâce à ça aussi, il y avait une émission il y a très longtemps sur France 2 ou France 3.
4: Oui, bien sûr, affaire conclue, bien sûr, les brocantes.
5: Non, avant ça.
4: Ah bah écoute, on va la retrouver. On va la retrouver dans un instant. Allez, on va passer à ton quiz très rapide. Écoute bien. En quelle année sont nées les radios libres? Quatre propositions. Quelle année sont nées les radios libres? En 1968, en 1974, en 1981. Il n'y a pas de date, c'est intemporel, comme Valérie D'Amito. Top chrono, 10 secondes. 68, 74, 81, intemporel, comme Baloche.
5: 74.
4: Non, c'est avec l'arrivée de François Mitterrand au pouvoir. C'est en 1981 qu'éclatent les radios libres, que naissent justement les radios libres. Désolé, attention Sidonie.
2: Alors, Charles III, Sidonie 1, et là, vous écoutez ici et vous vous dites, mon Dieu, mais où allons-nous aller? Qu'allons-nous faire? Vers quel rivage nous emmène cette radio exceptionnelle? Eh bien, c'est bientôt l'été et j'ai envie de vous emmener avec Desiree. You're gonna be mine, you're gonna be what you want.
4: Vous m'avez perdu, là.
2: À tout de suite, mes chéris.

0: Non, faites-le, c'est Disery, mais faites le titre, c'est mieux.
1: Disery, you gotta be.
0: Oui, voilà.
1: You gotta be.
0: Je sais pas ce que ça veut dire, mais you gotta be. Tu vas de l'avant.
1: Non, c'est.
0: God.
1: Non, bon, je t'expliquerai plus tard. Allez, ça.
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0: You gotta be.
1: Tu vas être.
0: Je vais être.
1: Allez, c'est pas grave. Charles à 3. Charles à 3. Charles à 3 points, il est en tête, il a. Vraiment beaucoup d'avance.
0: Oui, non, non, ça va.
1: Bon, il aurait pu en avoir s'il avait bien répondu à Sudoku, mais bon, il n'a pas répondu à Sudoku, qu'est-ce que tu veux que je te dise ? Ah là là. Bon, alors, dis donc, il paraît que t'es. Bon, t'as plein de qualités, on l'a vu. Hein. Tu cuisines, tu chantes, tu fais plein de trucs. Voilà, mais t'es chiant. Il paraît que t'es chiant et maniaque.
0: Ah, vous savez bien parler de
1: ton candidat. Il y a marqué défaut, maniaque et chiant. Alors, je voudrais que tu m'expliques qu'est-ce que c'est maniaque et chiant.
3: Maniaque, c'est-à-dire tu ranges un truc à tel endroit et voilà, si on le déplace, je vais revenir et en plus on rien. Voilà.
1: C'est, tu fais bien le mec qui râle.
0: Il le fait bien. Hein.
1: Ouais, donc tu. Ouais, une chose. Faut pas déranger tes trucs, quoi, c'est ça.
3: Ouais, c'est un peu ça. Maniaque et chiant. Ouais.
1: Oui, chiant. Et là, elle dit quoi, Cathy ?
3: Bah là, elle dit comme toi, elle dit oui.
1: Et voilà. Donc, mais elle dit non. Il y a un moment donné, tu t'essayes pas de faire un peu des efforts, d'être moins chiant.
3: C'est quoi l'adage chasser le naturel, il revient au galop, c'est ça ?
1: Ah oui, c'est ça. D'accord. Ok. Bon, bah écoute, c'est super. On continue à être chiant.
3: Voilà. Non, mais j'essaie quand même de. Non.
1: Ah bon, bah voilà. Bon. Il paraît que.
3: À côté de ça, j'ai un gros déconneur, j'ai beaucoup d'humour, donc.
1: Ah oui, non, mais j'ai pas dit que t'avais que des défauts, j'ai dit que tu as plein de qualités, mais il paraît que t'es maniaque et chiant, quand même.
3: Voilà.
1: Voilà. Bon, alors, il y a ton talent inutile, là, franchement, ça m'a traumatisé. Ton talent inutile, il paraît que t'arrives à passer une ficelle alimentaire dans ton nez et la ressortir par la bouche. J'ai envie de pleurer.
0: Mais c'est pas l'intérêt.
1: Mais comment tu fais ça, s'il te plaît?
3: Je passe d'abord par le nez et descend dans la bouche, faut la récupérer après.
0: Mais pourquoi ?
1: Mais non, mais c'est pas ça, mais
3: on a bien dit talent inutile.
1: Oui, exactement, mais pardon, mais alors moi qui pendant le Covid, je pleurais ma mère pour mettre le truc dans le nez, là j'avais envie de hurler de douleur.
0: Ah oui, les tests là. Allez.
1: Comment t'as fait ?
3: Les aiguillons, hein. Ouais. Les fameux aiguillons.
1: Et toi ça te faisait rien toi du coup ?
3: Non, que dalle, non rien.
0: Chatouille. Rien.
1: Bah lui il adore.
3: Ouais, ouais.
1: Mais j'ai envie de pleurer, j'ai mal, j'ai pas, j'ai le nez.
0: On fait un petit test à 13h Valérie.
1: Jamais de la vie. Alors, tu as 3 points. Ce qui serait bien, c'est de marquer 5 points. On est d'accord ?
3: Oui, ce serait bien, ouais.
1: Je pense que c'est une question facile pour toi, mais on va voir. Tiens, une petite ambiance. Alors, on va parler de guitare. Écoute bien. Quel petit objet en forme de triangle est utilisé par les guitaristes pour gratter les cordes ?
3: Alors, j'en ai ramené un bout de Londres, un médiator.
1: Un médiator. Est-ce que c'est une bonne réponse ? Oui, c'est une bonne réponse. Alors, tu l'as ramené de Londres, il est beau ?
3: Juste à côté, il y a un petit musée, juste à côté du fameux. Parce qu'avec Cathy, quand on était allé à Londres, on s'est fait le fameux délire de la pochette des Beatles, c'est-à-dire traverser.
1: Ah oui, bien sûr.
3: Et juste à côté, donc il y a du studio à Beyrouth, il y a une petite boutique à Beyrouth, et donc j'ai ramené un médiator à Beyrouth.
1: Eh ben magnifique, t'as 8 points grâce au médiator.
0: Bon, parler de guitare, Sidonie, il paraît que toi tu fais de l'harmonica.
4: Oui, j'ai acheté un harmonica, j'en sais pas suffisamment pour être vraiment très bonne pour l'instant.
0: Oui, on fait de l'harmonica, il paraît qu'on fait 1m70.
4: Oui.
0: Oui, pareil qu'on aime le badminton, le bowling, la natation, qu'on a un accent picard aussi, on sait faire ça ? On sait faire l'accent picard ?
4: Oui.
1: Bon, dis pas du
4: tu veux que je te dise, Eric ?
0: Ah là. Ah oui, non, c'est bien.
4: Moi, je suis de Crotoué.
0: Ah oui, très bien. On aime la couture, le dessin, le moulage, le patronage, le bowling. Est-ce que tu sais où est-ce que j'ai chopé tout ça ?
4: Ah, tu es allé trouver mon CV.
0: Exactement, madame. Je vous ai trouvé. Je vous ai en face de moi. Je vous vois. Alors, on a des notions d'allemand aussi. Et on parle anglais couramment.
1: Mais quel stalker, ce Bastien. Oui.
0: C'est fou, ça. J'ai le poids. J'ai les cheveux mi-longs, raides, châtain clair. Voilà.
4: Oui, tu sais tout.
0: Ah, les yeux verts, très beaux, sauf quand tu mets tes lunettes.
1: Y a un problème pour les lunettes, toi ?
0: Bah non, j'en porte aussi, hein, donc. Enfin voilà, j'ai plein d'infos, les pantalons, la poiture, la veste. Ouais,
1: pose ta question.
0: Tu as des trucs géniaux, quoi. J'adore. Non, c'est bien ça.
4: Dans notre métier, c'est demander, donc.
0: Oui, non, mais bien sûr, on comprend. Ça, c'est pour tous les castings. Juste avant de jouer, côté tempérament, il paraît que t'es franche, sèche et directive.
4: Oui, ça peut arriver. C'est pour ça que je dis parfois aux gens. Quand on fait un en général sur les tournages, par exemple, on me dit oh, c'est bien, c'est agréable et tout, mais je préfère prévenir. Je dis parfois, je peux demander un truc et je vais peut-être oublier de vous dire si.
0: D'accord.
4: C'est pour moi très important, mais je peux. Donc je dis voilà, le cœur y est, mais parfois dans l'efficacité, voilà.
0: Allons-y. Soyons efficaces et allons droit au but avec cette question. C'est une question cash. Écoute. La main sur le cœur. Toi qui parles anglais couramment, God Save the King. Quelle est la monnaie du Royaume-Uni pour 5 points, top chrono, 10 secondes.
4: La livre anglaise.
0: La livre anglaise. Bien sûr qu'on prend la livre anglaise ou la livre sterling. C'est une bonne réponse. 5 points de plus, c'est bien, Sidonie, tu reviens au score.
1: Eh bien, ça fait 6 pour Sidonie, 8 pour notre Charles. Ah là là là là là là là là là là, c'est magnifique. Et là, tout de suite, vous vous dites, mais mon Dieu, où nous emmène-t-elle? Que va-t-elle faire?
0: Encore une fois, on se pose ces questions-là?
1: Mais évidemment.
0: À chaque fois, alors.
1: Tout le monde se pose ces questions, à part toi. C'est l'île au trésor, les enfoirés. C'est une nouveauté. Vous écoutez ici, on vous aime. À tout de suite.

0: 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Si vous l'achetez, c'est 17 repas pour les restos.
1: Et voilà, donc il faut l'acheter.
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1: Nous sommes au taquet avec Charles qui a 8, qui joue avec ici Braise Isel, et Sidonie qui a 6, qui joue avec ici Picardie. Alors, Charles, bien sûr, évidemment, il aime jouer de la guitare, il aime la musique, mais il aime aussi les voyages. Il paraît que tu as été en Égypte, en Tunisie, aux Antilles. Tu adores évidemment l'Angleterre, tu reviens de Cornouailles. C'était bien la Cornouailles ?
3: Oh, magnifique, superbe, superbe. Avec un temps superbe en plus, ouais, c'est vraiment... Ouais. Moi, je conseille aux gens, c'est magnifique.
1: Mais ton prochain voyage, t'aimerais bien aller en Australie parce qu'il y a ton fils qui vit là-bas.
3: C'est ça.
1: Il vit où en Australie ?
3: Du côté de Perth.
1: Et alors ? Tu pars en vacances quand là-bas ?
3: Ça se prépare. Ça se prépare, je veux dire. Le temps, le budget, tout ça. Quoi.
1: Ça fait combien de temps qu'il habite là-bas ?
3: Ça fait, il attaque sa 6e année.
1: Oh, et tu y as jamais été ?
3: Non, pas encore. Non.
1: Oh
3: non,
1: là, enfin,
3: au tout début, il y avait eu le Covid, tout ça, donc ça n'a pas été facile. Quoi.
1: Oh là là là là là là là là, mon Dieu. 6 ans sans voir ton enfant, je ne pourrais pas. Ouais. Alors, tu as comme projet d'aller là-bas, tu as comme projet de te promener dans la pampa australienne, parce que de toute façon, si t'étais un animal, toi, t'aimerais bien être un lion ou un tigre. Hein. Je ne sais pas s'il y a des lions ou des tigres en Australie. Hein.
3: Je sais pas si... Non, je crois qu'il n'y en a pas.
1: Non, je crois pas. Il y a des kangourous, tout ça. Mais bon,
0: des crocodiles.
1: Des crocodiles. Ouais. Crocodile Dundee, tout ça. Bon, alors, tu adores évidemment plein de choses en musique, puisque tu aimes Dépêche Mode, on l'a vu. Mais tu aimes aussi Eric Satie, Chopin, Feu Chatterton. Et ça, on l'a en commun. Tu aimes cette chanson parce que tu aimes ce chanteur.
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1: Chanson magnifique de Alain Bachou. On adore cette chanson.
0: Quand est-ce qu'on fait une karaoké géant avec les auditeurs ?
1: Eh bien, écoutez, il faut organiser ça, karaoké géant pour faire jouer les auditeurs. Alors, tu connais le principe du bingo. Il faut marquer un maximum de points parce que c'est comme ça qu'on gagne ce jeu. Même si tu es en tête, elle peut gagner, Sido. Alors, attention. À mon top chrono, tu vas avoir 10 secondes pour me dire toutes les choses, les objets, les trucs, les bidules que tu peux trouver dans un magasin de bricolage. Tous les objets, les trucs, les bidules, les choses qu'on peut trouver dans un magasin de bricolage. Top chrono.
3: Meuleuse, scie à métaux, scie à bois, tronçonneuse, perceuse, fendeuse, tournevis.
1: Tu en as donné 8. Il y avait des clous, des vis, des marteaux, du placo, des boulons, des câbles, des multiprises, des bâches. Tu m'en as donné 8, c'est parfait.
0: Bien, Sidonie, avant de jouer, on va s'échapper un instant. Au soleil, petit clin d'œil encore à l'actrice que tu es, pour le Grand Bleu. Allez, fais-nous rêver, t'as été à Saint-Barth, t'as nagé avec des tortues.
5: Ah oui, c'était incroyable. Ah, c'était grâce à ma compagnie de théâtre et j'ai été pour la première fois me baigner à Saint-Barth. L'eau est transparente, bleu turquoise, mais transparente. Et là, je me mets à nager avec une tortue. Et moi, je sais pas qu'en fait, les tortues, souvent, elles passent et on nage pas avec, tu vois.
0: Ouais.
5: Et en plus, je vois un poisson que personne n'a jamais su parce que c'était quand j'ai décrit. Et une raie manta parce que je vois qu'il y a un grand espèce de queue derrière qui s'est grise et voilà. Et donc, je nage, je sais pas, une dizaine de minutes avec la tortue et tout. C'est féerique. Je raconte ça aux autres. Ils me disent, mais ça n'arrive jamais, en fait. On voit jamais une tortue, une raie manta, un poisson même temps. Enfin,
0: t'as eu beaucoup de
5: et
0: chance.
5: On n'a jamais aussi longtemps avec une tortue. Donc, je suis là, ah ouais.
0: Eh ben, t'as de la chance et ça nous fait rêver. On a tous envie d'aller nager avec des tortues parce que ça, c'est extraordinaire.
5: Ah, ben, je vous le souhaite.
0: Côté musique, tu aimes Théodora qui vient d'être récompensée. DC's aussi avec Mélodie Dramar.
5: Mais oui.
0: Eh oui, Oxmo Puccino. Toi aussi, t'es prête pour le karaoké géant. MC Solar.
5: Évidemment.
0: Sido, t'as été pas mal. Je rappelle la situation très claire. Il est en tête, il a 8, tu as 6 points. Dans le bingo, il a fait 8. Tu dois faire plus. Si tu fais plus, t'encaisses les 10 points, tu reviens vendredi. Ok.
5: Ok.
0: Ok. Sidonie, tu vas devoir me citer un maximum de choses, d'objets, de bidules, comme dirait Valérie, dans tout ce que l'on trouve dans un magasin de déco hors meubles.
1: Voilà. À part les meubles, ouais.
0: Voilà, à part les meubles, tout ce qu'on trouve dans un magasin de déco, c'est parti, 10 secondes.
5: Bougeoir.

0: On You avec George Harrison, 5h56, notre radar des tendances. Muriel Jourdan décrypte pour nous les phénomènes de société chaque matin. Et aujourd'hui, on s'intéresse à une tendance de voyage qui cartonne, le ciné-tourisme.
1: Oui, c'est voyager pour découvrir un lieu de tournage, une ville, une destination que vous avez vu dans une série ou un film. Dans la célèbre série Emily in Paris, saison 2, la fameuse Emily doit se rendre à Saint-Tropez. Alors elle prend le train, elle s'arrête à la gare de Villefranche-sur-Mer, dans le sud de la France, près de Nice. On voit la charmante ville de Villefranche en toile de fond. Et si on ouvre bien l'œil, on repère même sur le quai une affiche du Festival du Citron à Menton.
2: Mademoiselle, nous sommes arrivés. Mademoiselle!
3: Monsieur, where are we?
2: Désolée, mademoiselle, je parle pas anglais. Nous sommes arrivés à Villefranche.
1: Après cet épisode d'Emily in Paris tourné dans les Alpes-Maritimes, les touristes américains se sont rués vers cette destination avec derrière des retombées économiques plutôt sympas.
4: Muriel, une enquête IFOP commandée par le CNC en 2024 montre qu'un Français sur quatre visite pendant ses vacances un lieu qui a servi de tournage pour une film ou pour une série.
1: Oui, en France, c'est le fabuleux destin d'Amélie Poulain de Jean-Pierre Jeunet, sorti en 2001, qui a popularisé le ciné-tourisme autour du quartier Montmartre, à Paris. Prenons aussi, par exemple, la série Meurtre à Millau, diffusée sur France 3, qui a dopé l'économie locale. Vous savez, la collection Meurtre A, Meurtre à Mulhouse, Meurtre en Bourgogne, Meurtre à La Ciotat. Eh bien, celui tourné à Millau a cartonné.
5: Emma, tu vas au CHU de Montpellier, service des grands brûlés, et tu leur montres la photo que je viens de t'envoyer.
6: C'est donc ça, la fameuse source miraculeuse de la légende.
1: C'était le 11e épisode de cette collection de France 3 à se dérouler en Occitanie. L'Occitanie est d'ailleurs devenue la deuxième région française de tournage derrière l'Île-de-France. Elle a même dépassé en 2024 la région PACA. Tout ça n'est pas nouveau. Après la sortie d'Indiana Jones et la dernière croisade, la fréquentation annuelle du site en Jordanie a grimpé en flèche pour atteindre près d'un million de visiteurs en 2010. La maison des petits mouchoirs aussi, vous savez, le film de Guillaume Canet au Cap Ferret. Elle aussi, elle est devenue une attraction. Marseille aussi avec Borsalino, Taxi ou Bac Nord, Plus belle la vie ou encore Carcassonne avec les visiteurs. Faire rayonner la région grâce au cinéma, ça fait bien longtemps que les villes sont conscientes de cette possibilité, de cet atout. Vous avez aussi sur les réseaux sociaux des comptes qui se chargent de trouver pour vous les lieux de tournage à la façon

0: enquête, comme ici à Saint-Cyr-sur-Mer où a été tourné le Comte de Monte Cristo.
1: Il faut marcher un peu, descendre un petit sentier, pas de panneau, pas d'indication, juste la mer et les pins. C'est ici dans cette crique isolée qu'Edmond Montès s'empare d'un bateau et met le cap sur l'île de Monte Cristo.
2: Vous reconnaissez d'ailleurs la fontaine où a eu lieu un meurtre hyper connu dans la série. Petit secret de tournage, cette scène a été tournée en studio parce que cette fontaine n'est pas assez profonde.
0: Bref, de la salle obscure au tourisme, il n'y a qu'un pas aujourd'hui. Le ciné-tourisme, c'est carrément tendance ou comment le cinéma devient réalité.
3: Merci Muriel Jordan, ça donne envie. Tiens, Aude, vous aimeriez vous visiter les coulisses de quelle série ou quel film?
4: Moi, j'avoue que petit fait pour la Nouvelle-Zélande et Le Seigneur des Anneaux, c'est là que ça a été pas mal tourné. Vous savez, il y a même le village des Hobbits
3: avec
4: les petites portes rondes et tout. J'aimerais bien voir ça.
3: Alors franchement, je vous rejoins avec grand plaisir. Tiens, je vais même vous proposer encore mieux une visite de notre région avec qui? Avec l'équipe d'Ici Matin qui nous rejoint en studio. Très bon lundi.
5: Ça, c'est une très bonne idée, effectivement. Bonjour Katia.
6: Bonjour Caroline. Bonjour à tous.
5: Et ça, vous alors, vous aimeriez découvrir les coulisses de quelle série, de quel film? Tiens, je suis curieuse.
6: Quel film? Oh, vous me promenez, je sais pas. Ça me vient pas.
5: C'est vrai? Moi, en ce moment, j'aimerais bien découvrir les coulisses de Outlander, la série qui fait un carton dans l'Écosse, là.
6: Ah, je ne connais pas.
5: L'Écosse du 18e. Mais ils ont fait tout un parcours, apparemment, pour découvrir les coulisses de la série.
6: D'accord.
5: Falloir qu'on se fasse un petit voyage, Katia.
6: Oh, très bien, je vais avec vous.
5: Et puis aujourd'hui, il y a une série de films dont on va forcément parler. C'est la journée de Star Wars. May the Force be with you.
6: Yeah.
5: Ça y est, on est le 4 mai.
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5: Alors que la force soit avec vous. Et bon lundi 4 mai, il est 6h. 6h, les infos. Katia, 2 accidents et 6 km de bouchons hier sur la 84 pour le retour du 1er mai.
6: Le premier accident entre deux véhicules vers 17h à hauteur de Guilberville, impliquant 6 personnes. Seul un homme de 78 ans a été heureusement légèrement blessé. Une heure plus tard, rebelote. Deuxième accident là au niveau de Gouvet entre deux voitures. Pas de blessés cette fois-ci, mais il aura fallu plusieurs heures avant de dégager toutes les voies et de retrouver une circulation normale. Là, il faudra peut-être reporter votre prise de sang ou vos analyses aujourd'hui. Les syndicats des laboratoires de biologie médicale lancent un appel à la grève pour dénoncer l'absence de revalorisation salariale et une dégradation des conditions de travail depuis la période Covid.
5: Le carburant et les premières aides pour les travailleurs grands rouleurs.
6: Oui, elles pourront être effectuées, on l'apprend, à partir du 27 mai sur le site impots.gouv.fr, un coup de pouce de 50 euros destiné aux personnes aux revenus modestes. Autre condition, il faut rouler plus de 15 km par trajet domicile-travail chaque jour ou plus de 8000 km par an dans le cadre de son emploi. Et il y a les professionnels qui, en attendant, eux, réduisent leurs trajets ou tentent de les rentabiliser au mieux. C'est le cas de Béatrice Fillol qui vient de démarrer, elle, une activité itinérante de sellerie et d'équipement équestre. Dans la Manche, ce week-end, elle était à l'essai pour la foire Sainte-Opportune, grande foire de printemps avec vide-grenier et 200 exposants. Mais aujourd'hui, avant de se déplacer, Béatrice y réfléchit à deux fois.
8: On avait prévu d'organiser des tournées dans la Manche régulièrement et de pouvoir se déplacer dans le reste de la Normandie à la demande. Ça reste toujours possible, mais évidemment, on ne va pas en abuser. Au lieu de pouvoir se déplacer une fois par semaine dans chaque secteur nord, centre et sud Manche, on va pour l'instant se concentrer sur les demandes clients et à ce moment-là demander aux clients de se regrouper au maximum tant que c'est possible pour pouvoir permettre d'économiser sur les trajets et donc cette hausse des carburants et ainsi éviter de répercuter les prix sur les articles parce que là, pour l'instant, on se refuse de répercuter les prix du carburant et des trajets sur nos articles. Forcément, c'est une perte sèche pour nous. Là, tout de suite, comme c'est une entreprise qui est naissante et qui n'est pas encore très connue de tout le monde, on est surtout dans de l'investissement et pas forcément dans de la vente. Donc là, tout de suite, dépenser une certaine somme de carburant pour les déplacements, forcément, une entreprise qui est en train de naître ne va pas pouvoir éclore.
6: Voilà. Alors, et pour faire face à la hausse du carburant notamment qui risque de devenir un problème récurrent, le gouvernement souhaite électrifier notre économie. Et pour cela, nous inciter par exemple à acheter une voiture électrique grâce à des aides financières. D'ailleurs, les ventes de voitures ont bondi de près de 50% au cours des 4 premiers mois de l'année en électrique. Mais la Fédération nationale des usagers des transports, elle estime qu'il ne faut pas tout miser sur la route au détriment du rail. Elle propose d'électrifier 195 km de ligne par exemple. exemple, à travers 4 sections de voies ferrées, dont Saint-Lô, Coutances, Granville. Daniel Grébouval est le président de la FNAUT en Normandie.
9: Pour les trajets de 80 km et au-delà, c'est en Normandie qu'on utilise le plus la voiture individuelle. L'électrification du parc automobile ne réglera pas le problème de l'encombrement des accès des grandes agglomérations. Je pense aux périphériques cannais, aux accès aux grandes villes, à Cherbourg, etc. En revanche, nous, on propose un développement de l'offre ferroviaire et à partir du moment où l'offre ferroviaire est importante, on pense à des cadencements à l'heure sur pas mal de lignes, il est intéressant d'avoir des trains qui circulent en traction électrique parce que on a des coûts de maintenance moins élevés et on arrive à avoir des mobilités complètement décarbonées. Mais aujourd'hui, dans l'idée du gouvernement, c'est on va électrifier les véhicules routiers, alors qu'on a un outil extraordinaire de mobilité sur les courtes, moyennes ou longues distances, qui est le chemin de fer.
6: On y reviendra d'ailleurs dans l'info d'ici, dans le détail, à 6h30. Et puis ce matin, en matière d'énergie, on revient aussi sur l'abandon du projet éolien en mer d'Irlande sur le port de Cherbourg. On vous explique tout. D'abord que rien n'est perdu, puisqu'une réservation est déjà faite pour le prochain champ au large de Barfleur. Et puis des indemnités ont aussi été versées. Sans oublier que dans quelques jours, Port de Normandie présentera un nouveau plan de financement aussi pour agrandir le quai des Flamands. Autre dossier que nous suivons ce matin, celui de la concertation lancée autour de l'avenir du site de stockage de déchets du Cotentin au Ham. Site décrié par les riverains et les associations environnementales depuis des années avec les nuisances qu'il provoque, bruit et odeur. Il pourrait rester ouvert au-delà de 2028 alors qu'il risque d'arriver à saturation. Tout cela c'est en attendant la réalisation d'une usine au sein du point fort en 2032. Alors l'industriel en attendant a pensé à surélever des casiers pleins et existants. Non, lui répondent les opposants que nous entendrons aussi ce matin. On parle également de la gestion de l'eau avec dans notre matinale la pluie qui se fait rare ces dernières semaines. Est-ce qu'il ne faut pas craindre une sécheresse? On l'évoquera avec l'invité à 7h45 et on vous pose la question. Faites-vous attention à économiser l'eau.
5: Et ben vous pouvez réagir sur la page Facebook d'ici Cotentin.
6: Le Club Manche 100% Sport, c'est ce soir à 18h30 comme tous les lundis. Et puis en football, je vous dis juste que vainqueur face à Rennes hier soir 4-2, Lyon a conforté sa 3e place et se rapproche d'une qualification directe en Ligue des Champions. Autre résultat sur ici.fr. La météo alors, on disait que c'est le temps est sec là depuis quelques semaines.
5: Il y a un petit peu de tout pour aujourd'hui. Alors ceci dit, il y a quelques secteurs qui pourraient voir quelques gouttes de pluie pour aujourd'hui, mais peut-être pas suffisamment effectivement pour les nappes phréatiques. La matinée va profiter de larges éclaircies. Quand le brouillard sera levé, certains secteurs ont de la purée de pois ce matin. Ça ne va normalement pas durer et donc on aura du soleil. Sur la moitié sud du département, les nuages vont devenir de plus en plus nombreux dans l'après-midi et donc peuvent provoquer des orages, voire parfois des averses orageuses dans l'après-midi. On est donc entre éclaircies, averses et risques d'orages faibles. Les températures, 11 degrés ce matin à Cherbourg, à Barfleur, à Montfarville et à Carentan. Dans l'après-midi, 17 pour Cherbourg, 15 à Barfleur, 18 à Flamanville, Saint-Lô et Saint-Hilaire-du-Harcouët. Et demain, entre 15 et 17 degrés, toujours avec un temps mitigé. À 6h06, ça roule bien pour l'instant sur la route. Pas de soucis de circulation. Je vous rappelle que vous pouvez encore, pour certains secteurs, profiter d'un carburant à 2,09 €. Pour le reste, je vois qu'à Cherbourg, ça vient d'être actuel. Sur certains secteurs, on est déjà à 2,16 €. Bref, ça tourne toujours entre 2 et 2,15, voire 2,20 en fonction de où vous êtes. Vous pouvez vérifier donc l'évolution du prix des carburants directement sur notre site ici.fr avec la carte interactive. Vous constatez quoi que ce soit à Avranches, Granville, Coutances, Saint-Lô, Cherbourg, vous nous appelez.
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11: C'est l'idée, c'est reparti pour un tour. Allez, c'est lundi.
6: Ah bah dites donc, vous avez la forme.
11: Ah bah, pas le choix, et oh, attention hein. Mais c'est pas grave, c'est encore une journée.

0: décennie, son tube, son carton, que dis-je, à 6h10, la grenade.
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0: Alors, il était bien ce long week-end. Vous avez fait le pont d'Avignon ? Eh bien, retour au boulot. Ah oui, avant le prochain pont. Aujourd'hui, nous sommes le 4 mai, anniversaire de cet artiste.
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0: amour. 82 ans aujourd'hui, Gérard Jugnot a 75 ans. Et Jackie Jackson, puisque en ce moment on parle des Jackson, eh bien, Jackie a 75 ans. C'est en ce moment qu'il faut tuer les frelons asiatiques. Prenez votre batte de baseball et dégommez les frelons asiatiques. Justement, on va faire le focus dans une minute sur un piège mis en mairie, dans le département de l'Eure.
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0: Vous n'avez pas pu le faire à l'automne, c'est en ce moment qu'il faut tuer les reines frelons à pattes jaunes, dit frelons asiatiques. Après une période d'hibernation, c'est maintenant qu'elles vont constituer leur nid avant de nous pourrir la vie tout l'été et de manger les petites abeilles toutes mignonnes. Direction donc ce matin à 6h12, Saint-Éloi-de-Four, qu'on est entre Grand-Boutrould et Bernay dans l'Eure. La mairie a installé 7 pièges mi-mars et depuis tous les lundis matins, le maire et l'employé communal vont les vider. Vous les avez donc suivis dans une de leurs tournées, Emmanuel Grabé.
5: Wow, la quantité!
6: Elles sont bien énervées, hein.
7: Il faut lever la tête pour voir les gros pièges en plastique accrochés aux arbres dans des points stratégiques et particulièrement ensoleillés du village.
6: Oh là, elles sont monstrueuses, celles-ci. Alors, on a du frelon asiatique et on a du frelon européen. Oh là, elles sont très grosses, hein. Moi, je n'en ai pas vu des aussi grosses.
7: C'est Denis Salkowski, le maire de Saint-Éloi-de-Fourques, depuis 2014, qui ouvre la boîte où sont piégés les redoutables carnivores.
6: C'est ça le moment le plus délicat. On va les plonger.
7: Il faut les ébouillanter pour en venir à bout avant de les compter soigneusement.
6: 2, 3, vous voyez les pattes jaunes là ? 4, 5. J'avais pas bien compris l'ampleur du problème.
8: 6, 7, 8.
6: Franchement, là, on est face à un phénomène vraiment exponentiel. Il faut vraiment faire quelque chose rapidement. Sinon, on va plus avoir d'apiculteurs.
8: Et là, 20. 20 asiatiques, 15 européens.
7: Et justement, direction le ranch du Bosquive, chez Rémi, éleveur de chevaux à la tête d'une ferme pédagogique et apiculteur à ses heures perdues. Il a retrouvé deux nids de 50 cm de diamètre sur sa propriété et il a perdu 5 ruches à cause des frelons.
9: J'en avais 6, c'est ma seule restante. J'en ai 3 là-haut, elles sont complètement vides. Et puis après, il y a d'autres insectes qui viennent dedans.
7: Et il nous explique que les frelons ont deux techniques pour tuer les abeilles.
9: Ils volent en stationnaire devant la ruche. Ils prennent une abeille quand elle rentre ou qu'elle sort, ils coupent en deux, ils laissent la tête en vol, hein. Ils coupent en deux, ils laissent la tête et ils emmènent le bout pour nourrir les larves. Quand elles sont trop faibles, les frelons arrivent à rentrer à l'intérieur et puis là...
6: Et quand vous dites qu'elles sont trop faibles, qu'est-ce qui se passe en fait ?
9: Bah, les frelons, ils se mettent devant la porte, ils les empêchent de sortir et de rentrer. Donc elles ramènent plus d'eau, elles ramènent plus de pollen, donc il n'y a plus le cycle qui se fait. La reine ne pond plus parce qu'elle n'a plus à manger. Si vous ne les nourrissez pas l'hiver, bah, c'est mort.
7: Dans le piège installé près de sa ruche, 100 frelons asiatiques ont été capturés. Autant dire que pour le maire, l'investissement pour acheter les 7 pièges, 250 € est très utile. D'autant que pour alimenter les pièges en appât, le maire confectionne lui-même le liquide.
6: 15 grammes de levure boulangère, 500 grammes de sucre et 1 litre d'eau. Ce qui les attire, c'est l'odeur en fait de cette fermentation. Et l'avantage de ce liquide que l'on compose nous-mêmes, c'est qu'il n'attire ni les bourdons, ni les abeilles, ni d'autres insectes. Donc voilà, donc toutes les semaines, on compose cet appât.
10: Dans la petite cuisine de la mairie.
6: Dans la petite cuisine de la mairie, voilà. C'est comme ça que ça se passe.
0: Eh ben, si vous voulez un piège de ce type, comptez 36 €. La recette est d'ailleurs sur notre site, hein, ici.fr. Et elle est très efficace. La mairie a donc déjà attrapé près de 600 rennes avant la tournée. Elle estime qu'elle sera autour du millier fin mai. Une reine capturée, c'est quand même un nid en moins. Alors, vous pouvez obtenir une subvention, hein, sachez-le, en plus de ça, pour l'achat auprès de certaines collectivités. Ça vaut le coup donc de s'y intéresser et de voir toutes les infos sur notre site internet, ici.fr. La chasse aux frelons. À 6h15, Oh, on va retourner chez nous, vite fait. Et puis en douceur, tant qu'à faire, hein, la chasse aux frelons, on fera ça cet après-midi. Là, on va être avec Françoise, bénévole au groupe ornithologique normand. On va découvrir les oiseaux de la Manche après The Police et Walking on the Moon.

0: De Police, c'est Walking on the Moon à 6h20.
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0: 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Et Manu Gouache est allée voir Françoise, bénévole au groupe ornithologique normand. Elle met en place des systèmes de protection de certains oiseaux dans la Manche. Elle vit dans la Hague, à Sainte-Croix-Hague même. Et son jardin est un refuge, un endroit qui accueille les batraciens et ses amis les oiseaux.
2: Tous les oiseaux du bocage et de la nature viennent me voir. Tous les oiseaux du secteur qui sont acclimatés, enfin à nos climats, quoi, je veux dire. Hein. Donc tous ceux que vous connaissez, le merle, le rouge-gorge, le pinson, la fauvette.
3: Qu'est-ce qu'on entend là ?
2: Bah là, j'ai un merle. Tic, tic, tic, tic, tic. Un rouge-gorge. Là, j'ai les choucas qui m'envahissent toutes mes cheminées. J'ai vu des fois avoir des groupes de presque 100 ou 200 choucas survoler ici lorsque les jeunes prennent leur envol. C'est assez impressionnant. Il y a de la mésange là. Mésange bleue, mésange charbonnière, mésange nonnette. Voilà, l'autre jour j'avais les bergeronnettes aussi qui étaient dans la pelouse. En fait, ils ont leur habitude et d'une année sur l'autre, je sais à peu près qui arrive et même des fois où ça niche. Le grimpeau, par exemple, je me suis amusée à le chercher cette semaine parce qu'il a changé d'habitation par rapport à l'année dernière. Donc, il me cherche deux petites fentes très étroites dans mes vieux murs, là, et il se coule derrière ça pour faire sa nichée. Ils sont rigolos, les grimpeaux.
3: Vous savez les repérer comme ça dans votre jardin ?
2: Ben, d'abord, ils ont un petit cri qui m'alerte, qui me dit « Tiens, il doit être dans ce secteur-là ». Donc, je le cherche. Et puis, oui, on voit quand son comportement, le grimpeau, il est assez caractéristique. Oui.
3: Pourquoi il se comporte comment ?
2: Et il grimpe le long des arbres comme une petite souris gris. Il est très drôle et avec son bec un petit peu arrondi, il tape dans les écorces pour aller chercher les insectes. Mais par contre, il ne sait pas descendre à l'envers, contrairement à d'autres oiseaux qui vont monter et descendre. Lui, il se renvole, il revient au pied et il remonte vers le haut. Et il est rigolo. Il est rigolo. Mais moi, le matin, quand je prends mon petit déjeuner sur la véranda, là, c'est un bonheur, quoi, parce que je passe à voir si tout le monde est là. Tiens, ceux-là, je les ai vus ce matin, celui-là, je ne l'ai pas vu. Tiens, je n'ai pas vu la pie. Où est-ce qu'elle est, la pie ?
3: Et vous disiez ça tout à l'heure, ils viennent me voir.
2: Oui, on est assez possessifs. C'est mon rouge-gorge, ma pie. Je sais, parce que c'est mon jardin. Il faut se dire que c'est des migrateurs quand même. Ils ne sont pas là toute l'année pour une grande majorité. Donc le rouge-gorge que je crois être mon rouge-gorge de mon jardin, c'est peut-être un rouge-gorge qui est venu d'ailleurs.
3: Mais peut-être qu'il revient chaque année.
2: Mais peut-être aussi, parce que c'est vrai que moi je les trouve assez réguliers dans leur comportement. Les hirondelles qui viennent là dans les étables, c'est des hirondelles rustiques, c'est des hirondelles qui ont réussi leur nichée l'année dernière. Et quand elles réussissent à nicher, qu'elles ont le gîte, le couvert et la tranquillité, elles reviennent.
3: Vous leur donnez des prénoms, non, quand même pas ?
2: Ah si, Joe le merle. Alors mon mari parle toujours de Joe le merle.
3: Ah oui.
2: Oui, quelquefois, il y a certains oiseaux qu'on s'amuse à appeler comme ça.
0: Bah oui, Joe le corbeau et Françoise, bénévole du groupe ornithologique Normand, l'association qui a pour principale mission l'étude et la protection des oiseaux et de leur milieu. À 6h23, on prend justement le petit-déj sur la terrasse avec le tout nouveau titre de Benabar. Quoi qu'on dise.
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1: Benabar et son tout nouveau titre, quoi qu'on dise, à suivre l'horoscope. Et dans quelques minutes, ce sera l'actu locale dans 5 minutes.
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1: Un petit peu d'horoscope avec Madame Catherine Viguier. Bonjour Catherine.
11: Bonjour à tous.
1: Alors il y a une actu astro ce lundi.
11: Mercure, vous la connaissez, la planète de la communication, eh bien elle s'installe au taureau.
12: Bélier, vous allez vous axer sur vos finances, savoir mieux négocier et en profiter.
13: Taureau, très belle journée et avec Mercure dans votre signe, vos messages passent bien.
14: Gémeaux, si vous ne parvenez pas à vous faire entendre par vos mots, adressez-lui un regard.
15: Cancer, voilà que la planète de la communication rejoint un signe ami, c'est très positif pour vous.
16: Lion, il ne sera pas surprenant que vous entamiez des discussions au sujet de votre vie professionnelle.
17: Vierge, Mercure en bon aspect à votre soleil, vous allez voyager, rêver, vous évader.
18: Balance, ça va travailler dans votre tête pour gagner plus d'argent et prendre soin de vous.
19: Scorpion, les semaines à venir vont vous permettre d'être à l'écoute de vos interlocuteurs.
20: Sagittaire, si vous travaillez beaucoup, vous savez pourquoi et pour quel résultat.
21: Capricorne, Mercure débarque dans un merveilleux secteur, celui des amours, des enfants et de vos créations.
22: Verseau, recentrez-vous sur votre foyer, vous aurez d'ingénieuses idées à son sujet, l'embellir par exemple.
23: Poisson, Mercure chez l'ami Taureau multiplie les promesses de dépaysement et c'est trop bien.
24: Et pour nous tous, à la recherche des pensées qui nous font du bien.
1: Eh ben pourquoi pas, on va respirer, penser, pas trop non plus, hein, sinon on va faire chauffer la cafetière dès le matin, faut pas faire ça. Et puis bonne fête aujourd'hui au Sylvain et au Florian. Et bon anniversaire à Dave qui fête ses 82 ans. Et Gérard Jugnot a 75 ans, j'aurais pas pensé. Jackie Jackson, 75 aussi. Bonne journée.
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1: Et bonne matinée, oui, je suis casquée aujourd'hui, oui, jusqu'à la heure. Bonjour Katia.
25: Bonjour Caroline qui pilote encore ce matin.
1: C'est ça, j'ai piloté ce week-end à grande vitesse sur un circuit, je me suis dit que j'allais piloter
25: c'est vrai,
1: la matinale.
25: Vous avez fait ça vous?
1: Ouais.
25: Au Mans.
1: Ouais,
25: et voilà.
1: Vrai pilote de course, attention. Ouh, ça, vous allez voir, ça va vite. Et ça va être
25: gaffe, vous allez être flashé dans pas longtemps.
1: Non, c'est vrai, vous avez raison. Dans deux petites minutes, c'est l'actu avec vous. On va parler de quoi, Katia?
25: De l'électrification du réseau ferroviaire en Normandie. En tout cas, c'est ce que demande l'association de transport d'usagers, vous l'entendrez.
1: Et puis, on va aussi en ce moment s'envoyer en l'air, il faut le dire.
25: Ah
1: oui. Enfin, dans les
25: intéressant.
1: Airs. Ça ne fait plus rêver, hein, vous allez me dire, d'aller dans les airs avec les prix du kérosène. Ceci dit, on va s'intéresser aux avions dès ce matin, ce qui nous amène à nous poser une petite question avant 7h. Comment font les avions pour voler, Katia ? On se posait la question quand on était enfant.
0: Ils ont des ailes.
1: Ouais, c'est vrai, ils ont des ailes, mais ils sont lourds quand même. On verra avec les enfants de cette ville pour l'instant. C'est là que tu
3: Les 3 millions de travailleurs concernés par l'indemnité carburant de 50 euros pourront faire la demande à partir du 27 mai sur le site impots.gouv.fr. Coup de pouce réservé aux travailleurs modestes qui font au moins 15 km pour un trajet domicile-travail ou 8000 km par an dans le cadre de leur activité professionnelle. Autre coup de pouce, c'est le top départ aujourd'hui du repas à 1 euro pour tous les étudiants sans exception dans les restaurants universitaires. La mesure ne s'appliquait jusque-là qu'aux boursiers et aux plus précaires. Attention, si vous prévoyez une prise de sang ou des analyses, une grève est annoncée aujourd'hui dans les laboratoires de biologie médicale. Les syndicats dénoncent des salaires trop bas et une dégradation des conditions de travail depuis la période Covid. Jean-Luc Mélenchon sera bien candidat à l'élection présidentielle de l'an prochain. Il assure être le mieux préparé à la France insoumise. Il estime que le Rassemblement national est son principal adversaire. C'est sa 4e candidature d'affilée à une élection présidentielle. L'association AC Anticorruption porte plainte contre le député Charles Alloncle, l'auteur du rapport sur l'audiovisuel public. Elle estime que l'élu a accepté d'abuser de son influence en posant lors des auditions des questions suggérées par le groupe Lagardère News, propriété de Vincent Bolloré. Charles Alloncle dénonce des accusations ridicules. L'Olympique Lyonnais l'emporte 4-2 face au Stade Rennais et l'OL se retrouve seul 3e de Ligue 1 ce matin. Lille 4e et Rennes 5e.
25: Merci Aude. L'info d'ici dans la Manche, l'électrification du réseau ferroviaire en Normandie. Alors que le gouvernement mise beaucoup sur la route, eh bien la FNOT, l'association de transport d'usagers, demande à ce que soit lancée au plus vite une étude sur l'électrification des rails, Pierre Coquelin.
5: C'est tout un paradoxe. La Normandie produit l'équivalent de presque 3 fois sa consommation électrique, mais à côté de ça, son réseau ferroviaire est un des moins électrifiés du pays, 49%, alors que la moyenne nationale se situe à 62%. Ça représente 690 km sur les 1400 km du réseau ferré normand. On retrouve notamment les deux grandes radiales, Paris-Le Havre et Paris-Cherbourg-Deauville-Trouville, ainsi que des axes comme la section TER Lison-Saint-Lô. Justement, ces trains express régionaux, c'est le cheval de bataille de la association d'usagers, la FNOT, qui indique qu'une part significative du trafic TER, 26%, reste assurée en traction diesel. Chez nos voisins bretons, c'est seulement 15%. Elle propose donc 4 sections à électrifier pour décarboner le transport ferroviaire régional. Au total, 195 km de lignes à électrifier pour assurer, selon l'association, une grande partie du trafic TER normand en traction électrique, réduire les émissions de gaz à effet de serre et diminuer sa dépendance aux énergies fossiles.
25: Alors, parmi les priorités présentées par la FNOT, 72 km entre Saint-Lô, Coutances et Granville dans la Manche. Tout ça, c'est du bon sens, estime Daniel Grébouval, président de la FNOT Normandie.
7: Le parc bimode coûte plus cher qu'un parc électrique. Il a à la fois les moteurs électriques et les diesels qui sont en gros des groupes électrogènes qui font du courant quand il n'y a pas de caténaire. Une fois que vous avez un réseau électrifié de manière importante, vous simplifiez votre parc matériel. Chaque fois que vous avez des spécificités dans le parc matériel, ça veut dire que dans les ateliers de maintenance, il faut avoir des personnels qui ont la compétence, il faut avoir des stocks de pièces détachées, il faut avoir des installations spécifiques, etc. C'est finalement très coûteux en fonctionnement annuel. Alors après, il y a les histoires de simple voie, double voie, ça dépend s'il y a beaucoup de tunnels, s'il y a beaucoup de ponts ou à surélever. Entre Saint-Lô et Granville, c'est beaucoup moins cher d'électrifier une voie comme ça. Il y a très peu d'ouvrages d'art, il n'y a pas de tunnels, etc. C'est beaucoup moins coûteux que sur Cerquigny-Oissel où il y a des tunnels. Sur du long terme, on amortit largement l'électrification.
25: L'électrification du réseau ferroviaire en Normandie, un dossier préparé par Pierre Coquelin.
1: Et dans l'actu aujourd'hui,
25: la colère des opposants du site de stockage des déchets du Cotentin au Ham. Le gestionnaire Veolia veut surélever des casiers existants pour aller au-delà de ses capacités de stockage. Et puis après l'abandon du projet éolien sur le port de Cherbourg, pas de quoi s'inquiéter, d'autres idées sont en cours. La météo, Caroline.
1: Un petit peu de tout pour aujourd'hui, avec possiblement des éclaircies. C'est ce que nous dit Météo France. Quand le brouillard sera levé ce matin, on va y revenir d'ailleurs dans quelques instants. Éclaircies, quelques averses et aussi un risque d'orage sur la moitié sud du département dans l'après-midi. Nous sommes d'ailleurs en vigilance jaune pour ce phénomène d'orage. Le vent est faible. Les températures 10 degrés ce matin à Saint-Germain-des-Vaux, Pieux à Lessé, 11 déjà à Cherbourg et à Avranches. Dans l'après-midi, 15 à Barfleur, 17 à Cherbourg, à Grandville et à Avranches, 19 pour Coutances. Ce sera d'ailleurs la maximale. Demain, entre 15 et 17 degrés, ce sera donc un petit peu plus frais et ce sera toujours un peu mitigé avec quelques gouttes de pluie possible. Coefficient de marée 76 pour ce matin. La mer était basse à Cherbourg il y a une heure et à Saint-Va, ce sera dans 20 minutes. À 6h35 pour l'instant sur la route, ça circule bien, mais ça peut vraiment être une purée de pois. J'ai regardé par la fenêtre tout à l'heure. En ce qui concerne le Cotentin, vous êtes nombreux hein, d'ailleurs à me dire qu'il y a du brouillard au niveau de Bricbec, dans la Hague aussi, purée de pois aussi dans le secteur, à Digoville, à Gonneville. Il y a du brouillard un petit peu partout actuellement. Le centre Manche aussi autour de Saint-Lô, ça commence à être un petit peu plus compliqué. Donc prudence si vous roulez sur nos petites routes. Pour le reste, ça circule bien. Prochaine manœuvre du pont tournant à 10h10 si un bateau se présente à Cherbourg. Vous êtes-vous peut-être à Avranches, Grandville, Coutances, Saint-Lô, Cherbourg. Vous constatez quoi que ce soit sur la route, le réflexe 02 33 23 13 23.
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1: Oui. On fait que d'en parler, ça y est, je suis allée voir Michael, le film, le biopic.
25: Et vous avez dansé en sortant?
1: Rigolé.
25: Parce qu'il paraît que tout le monde danse en sortant.
1: Alors, la salle était pleine samedi soir et j'ai une dame à côté qui faisait que de danser.
25: Ouais. C'est dur de résister. Et ben, en tout cas, c'était plus gai que Mylène Farmer, j'imagine.

0: Farmer, notre mini national avec des enchantés à 6h40.
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0: Fait comme l'avion. Yannick Leflot demande aux enfants de Sotteville. C'est vrai ça? Comment font les avions pour voler ce matin? Vous avez peut-être une petite réponse là, vous les voyez en train de circuler dans le ciel les enfants. Ça marche comment en avion?
2: Il y a du gaz qui sort de l'avion pour qu'il puisse voler.
3: Qui a déjà pris l'avion?
2: Moi, ouais. Pour aller au Maroc, pour aller au Danemark et en Albanie.
4: Ça sert quand même à voyager les avions, mais bon, des fois, s'il y a des accidents ou quelque chose, tu peux en mourir.
3: Comment ça tient en l'air un avion?
4: Parce que sur les ailes, il y a des trucs qui peuvent se lever, descendre. Et à l'arrière, ben, on peut ralentir la projection.
5: Petit oiseau, si tu n'as pas d'ailes, tu peux pas voler.
2: Il y a du gaz qui sort de l'avion pour qu'il puisse voler.
3: Comment l'avion fait pour ne pas retomber?
6: Bah parce qu'il est lourd.
7: C'est grâce à ses ailes. Les ailes de l'avion, il peut se diriger, il peut voler.
8: Vole! Pars! Sois libre! Gentil oiseau qui ne sait pas voler.
4: Les projecteurs à l'arrière, il y a tellement de puissance qu'ils arrivent à rester en l'air. Parce que ça récupère de l'air, puis ensuite ça renvoie, puis c'est tellement puissant que ça peut monter. Et du coup, ça peut descendre aussi.
3: Et dans ces cas-là, les hélicoptères, comment ça fonctionne pour le coup?
4: Bah, y a deux hélices en haut, et ça tourne tellement vite que ça arrive à faire. Ça, bah, c'est comme une aile, ça va tellement vite qu'il n'y a pas le temps d'avoir un espace.
3: D'accord.
4: Il y en a une aussi à l'arrière, parce que si tu mets que celle à l'avant, bah, ça ne peut plus marcher. Parce que l'arrière, il va tomber en bas et du coup, bah, après, ce sera trop lourd.
9: Mais des fois, ça sert bien parce que s'il y a des gens en danger, ils peuvent venir vite les reprendre.
10: Il ne suffit pas de voler vite, il faut savoir voler vite. Fais voir ce que t'as dans la carlingue.
3: Si on lance un truc en l'air, oui, il retombe.
9: Le vent, ça aide l'avion aussi à voler un petit peu.
3: Ils sont dans le bon sens du vent, quoi.
9: Oui.
3: Ça veut dire que les avions, ils peuvent aller que dans un sens.
9: Oui, parce que, par exemple, des fois, ils annulent les tours d'avion pour aller quelque part parce que le vent n'est pas... Il est trop fort ou...
3: Ou pas dans la bonne direction.
9: Oui.
0: Ah oui, pas pratique. Merci beaucoup les enfants en tout cas. 6h42, Minou. Où que c'est qui? Où que c'est? Il est où le Minou chez vous là? Il est derrière le canapé, peut-être il est caché. Est-ce que vous avez peur de le perdre? Vous avez mis un collier, un tracker, un GPS, vous avez mis tout ce que vous pouviez. Avant 7h, on va vous dire s'il faut vraiment mettre un collier à votre chat et paniquer ou pas du tout.
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0: Ah, on a tous en tête l'image du petit chaton avec son collier rouge à clochette. C'est mignon. Ça rassure les propriétaires qui accrochent une médaille, hein, qui pensent protéger justement les oiseaux du jardin et tout le monde au cas où qu'ils disparaissent à un moment donné. Le docteur Pierre Fabin nous explique pourquoi cet accessoire qui semble banal est souvent une mauvaise idée pour notre félin à 6h45.
15: Effectivement, un collier, c'est un véritable piège mortel pour un chat. Tout simplement parce qu'un chat n'est pas un petit chien. Le chat est un grimpeur et un explorateur de buissons épineux. Le drame classique arrive en général avec un collier en cuir ou en nylon rigide. Le chat grimpe à un arbre ou saute un grillage, le collier s'accroche à une branche et le chat se retrouve pendu et peut décéder malheureusement en quelques minutes. Dans la panique, en essayant de se libérer, il va très souvent passer une patte avant ou sa mâchoire inférieure à l'intérieur du collier et celui-ci devient alors un garrot redoutable qui coupe la circulation et cisaille la peau jusqu'aux muscles. On voit parfois des chats arriver en clinique avec des plaies profondes dramatique à cause des colliers.
0: Mais c'est effroyable de se dire qu'on les met en danger en croyant bien faire, le nombre de chats que je vois avec des colliers. Alors, si on peut pas lui mettre de collier, comment on l'identifie si on le perd ?
15: Alors, pour l'identification en cas de perte, la seule méthode infaillible, c'est la puce électronique. Injectée sous la peau, elle ne peut ni s'accrocher, ni se perdre. Mais si vous voulez absolument lui mettre un collier pour y fixer une petite médaille pour qu'il soit retrouvé plus vite, il existe une seule option, le collier anti-étranglement. Ce collier possède un fermoir spécifique qui s'ouvre dès qu'une forte tension est exercée dessus. Si votre chat reste accroché à une clôture, le poids de son propre corps suffit à faire sauter le fermoir. Il rentrera à la maison sans collier, mais en vie.
0: Oui, effectivement, le message est clair. Un puce électronique pour l'identification et donc collier anti-étranglement uniquement. Mais sur ce fameux collier, est-ce qu'on peut quand même laisser la petite clochette pour l'empêcher, par exemple, de chasser les oiseaux et de faire peur justement aux oiseaux ?
15: Alors, surtout pas. Le grelot est une véritable torture psychologique. Votre chat a une ouïe infiniment plus développée que la vôtre. Pour ce prédateur qui a un besoin vital de silence pour être apaisé, le tintement permanent à chaque pas est insupportable. Ça le rend chroniquement anxieux et le met dans un état de stress permanent. Vouloir protéger les oiseaux est une bonne intention, mais sacrifier la santé mentale de son chat en le condamnant à entendre un bruit strident à la moindre seconde n'est pas la bonne solution.
0: Bah vous m'étonnez, le pauvre toute la journée, c'est quand même un petit peu dur, ça doit casser les oreilles. À 6h47, nous on se réveille en douceur, tranquillement pour vos oreilles, avec vos chansons préférées et Tonk Tonk, It's My Life.

0: Jusqu'à 6h50 et It's My Life, c'est le moment du chocolat fondant, des douceurs sucrées et du pain tout juste sorti du four. C'est notre lefto ce matin avec le petit Brick Bété. On est avec Fabien Labbé. Bonjour Fabien.
1: Et bonjour Karine.
0: Et alors à Brick Bété, il fait comment ce matin? Il y a du brouillard ou pas?
1: Ouais, ça va, c'est un peu couvert, mais ça va. Ouais, un peu de brouillard sur la route et couvert.
0: Ouais, mais l'optimisme de Fabien à toute épreuve qui nous dit « Oh, ça va, ça va, y'a pas de soucis ».
1: Il y a un microclimat à Brick Bété, ça va.
0: Oui, c'est vrai, c'est fou ça. Je pense que c'est grâce à vous et à la chaleur du four, à mon avis, Fabien.
1: C'est ça.
0: Justement, vous êtes en train de vous affairer à faire quoi, là, Fabien?
1: Ouais, toujours pareil, la même heure. Hein. On sort les croissants, le pain du four, tout ça.
0: Bah oui, et puis en ce moment, il y a les ponts de mai. Alors, est-ce que vous avez sorti justement, plus de produits? Est-ce que vous avez senti aussi qu'il y avait plus de monde à venir vous voir, justement?
1: Sur le week-end, oui, il y a du monde. Bah, après, nous, on était fermés le 1er mai, malheureusement, mais...
0: Malheureusement, Fabien. Vous auriez aimé.
1: Heureusement que c'est bien, mais c'est bien aussi quoi. Mais
0: ouais, effectivement. On en parlait justement la semaine dernière de certaines boulangeries fleuristes justement qui ouvraient. Donc vous avez fait le choix de pas ouvrir, Fabien.
1: C'est ça.
0: Ouais, effectivement.
1: C'est ça. On a eu l'info un peu tard et puis.
0: Bah oui.
1: Et puis c'est bien aussi, quand on se repose aussi, c'est bien quoi.
0: Oui, et de temps en temps, ça peut être une bonne idée dans votre métier, effectivement.
1: Ah ouais, c'est bien aussi.
0: Et bah, pas de repos ce lundi. Allez donc voir Fabien, donc, à la boulangerie pâtisserie au petit Brick Bété. La bise à toute l'équipe, Fabien.
1: Merci beaucoup.
0: À très très bientôt. Et on est reparti pour une nouvelle semaine, donc regardons ce qu'on peut faire cette semaine. Est-ce que vous avez, tiens, petite question ce matin, un tatouage moche, gênant, ou un vieux délire là que vous traînez comme un boulet, le prénom de votre ex par exemple, un dauphin des années 2000 ou peut-être un tribal un petit peu douteux? Ça vous parle, hein? Oui, bah oui. Alors, bonne nouvelle pour vous. Tattoo Cover sur TFX cherche des volontaires en Normandie pour réparer les dégâts. Chaque histoire compte, hein, que ce soit un coup de tête, une rupture, un mauvais choix, des souvenirs compliqués. Tout est bon à raconter pour la télé, ça y est, pas de doute. Vous pouvez leur envoyer un mail à tattoocover@castingtvfrance.com. Si vous n'avez pas eu le temps de noter, je vous redonne évidemment tout ça à l'accueil d'ici Cotentin, avec des photos, votre tatouage et votre numéro. Et peut-être qu'un pro vous sauvera la peau, littéralement pour le coup. Transdev cherche aussi des gens motivés pour devenir conducteur de car, ça c'est à Flamanville. Pas besoin d'expérience, juste l'envie de changer de vie et de transporter des gens. Le deal est simple, vous faites une formation de conducteur de transport du 25 juin au 9 octobre. À la fin, vous décrochez direct un CDD de 6 mois à temps plein. Le profil idéal, quelqu'un en reconversion, inscrit à France Travail, ponctuel, sociable, responsable et pas allergique aussi aux horaires un petit peu décalés. C'est clairement donc une bonne opportunité. Et puis, à Valogne, notez que ça bouge, avenue du 8 mai 45, depuis...

0: Michel et il ne rentre pas ce soir. La déclaration d'impôt du printemps, c'est en ce moment, c'est un classico très marrant. On va essayer d'en rire dans une minute. Et l'actu locale, c'est dans 4 minutes.
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0: C'est le stress du moment, qu'est-ce qu'on adore ça. Oh, on pensait que le prélèvement à la source nous éviterait les angoisses de la déclaration d'impôt. Eh ben pas du tout, mais alors vraiment pas. Faut quand même la signer, la vérifier, c'est ce qu'on va faire tout de suite. Tiens, avant 7h avec Fred Ballard et c'est rigolo dans l'humour en tube.
8: Calculez vous-même votre nombre de parts. Célibataire 1, marié 2, divorcé 1, ça fait 4.
9: Ah oui, c'est vrai que chaque année, il faut recalculer son nombre de parts. Quand les enfants partent, ça baisse. Quand le conjoint part, ça baisse aussi. À moins d'adopter la merveilleuse méthode d'optimisation fiscale de Gilles Détroit.
8: Réduction d'impôt. Ah, il y a deux lignes. Si vous n'êtes pas assujetti à l'impôt, vous n'avez droit à aucune réduction. Ça, c'est un énarque qui l'a écrit. Réduction pour rénovation, isolation des portes, murs et sols, ne pas dépasser le plafond. C'est un énarque maçon, c'est très. Pour les plafonds, voire ressources planchers.
9: Voilà, donc attention à l'optimisation fiscale, ça rend marteau, surtout si on n'a pas le compas dans l'œil. Si le plancher dépasse le plafond, ça sent le redressement. Une expérience assez mal vécue.

0: hein, par ceux qui tombent de haut après avoir plafonné.
1: Ah non, mais les impôts, un manque de vigilance totale de la part. Parce que moi, je suis un ancien pauvre doublé d'un branleur. C'est con ce que je vous dis, hein, mais jusqu'à maintenant, pour moi, quand je gagne 10 000 euros, j'ai 10 000 euros. Moi, je savais pas, il fallait enlever 4 404 euros.
0: Voilà, bon, bah, l'équipe des inspecteurs des impôts de Stéphane appréciera sûrement ce petit clin d'œil complice qui n'empêchera pas Edgar Rives d'ouvrir les vannes pour nous rappeler que les comiques n'épargnent pas le trésor public et vice versa.
2: Oui, effectivement. Merci beaucoup, Fred Ballard, et bon courage pour les impôts. On est tous dans la même galère. Allez, ça va le faire, ça va le faire.
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2: Excellent lundi 4 mai à vous. Ici Cotentin, il est 7h. 7h, les infos, Cathy Lautrou. Nouvelle polémique autour du site de stockage de déchets du Cotentin au Ham.
4: Pointé du doigt depuis de nombreuses années par les habitants pour ses nuisances d'odeur et de bruit, ce mois-ci, une concertation est en cours autour de son avenir parce que ce site pourrait rester ouvert au-delà de 2028 et de ses capacités de stockage. Dans l'attente de la construction d'une usine, en fait, au sein du point fort en 2032, alors Veolia, gestionnaire, a trouvé une solution et qui inquiète un peu la maire de Saint-Cyr-Bocage et présidente de l'agglo du Cotentin, Christelle Castelin.
5: Aujourd'hui, on sait que l'extension à plat n'est pas possible sur des terrains voisins, mais Veolia envisage donc de monter entre 1,50 m et 2 m sur des casiers donc, qui sont déjà fermés. D'où notre préoccupation, puisque réouvrir des casiers donc, qui ont déjà été clôturés depuis un certain nombre d'années, on a peur donc aux odeurs qui peuvent être diffusées suite à ces travaux. Deuxième point, moi, ce qui m'inquiète le plus, c'est surtout la santé des riverains. Et on voit bien que même Santé publique France a publié, l'autre jour est intervenu à la dernière Assemblée générale, en précisant que même si les taux sont inférieurs au seuil, l'usage prolongé des odeurs amène des manifestations qui peuvent être des picotements ou alors des maux de gorge et aussi peuvent altérer la santé mentale des riverains.
4: L'association des opposants s'est prononcée contre le projet de prolongation de l'activité sur le site. Elle compte se faire entendre demain lors de la première réunion de concertation et c'est la préfecture ensuite qui tranchera.
2: Et les détails de ce dossier sont dans l'info d'ici à 7h30.
4: Deux accidents ont lieu hier sur la 84. Le premier vers 17h à hauteur de Guilberville. Un homme de 78 ans a été blessé. Une heure plus tard, ça s'est passé au niveau de Gouvet. Des accidents qui ont occasionné pas mal de bouchons jusque tard en soirée. Et puis ce cycliste aussi renversé hier par une voiture sur la commune des Pieux. L'homme âgé de 63 ans a été transporté au centre hospitalier public du Cotentin à Cherbourg. Attention, si vous devez vous rendre en laboratoire aujourd'hui pour une prise de sang ou des analyses, puisqu'un appel à la grève est lancé par les syndicats des laboratoires de biologie médicale. Ils dénoncent l'absence de revalorisation salariale et une dégradation de leurs conditions de travail.
2: Il est 7h02, tous les étudiants, quel que soit leur revenu, peuvent manger dans les restaurants universitaires pour 1 euro seulement.
4: Jusqu'ici, le repas était à 3,30 euros. Eh bien, exemple, aujourd'hui, le restaurant Crous de l'IUT de Cherbourg affichera à l'entrée, repas à 1 euro, entrée plat dessert. Cette mesure est intégrée au budget 2026, comme les aides au carburant. On en sait un peu plus d'ailleurs sur l'indemnité de 50 euros, destinée aux travailleurs modestes qui roulent beaucoup en voiture. Le ministère de l'économie a donné les détails de sa mise en place hier soir, Noémie Bonin. Il faut cocher la case sur votre calendrier, puisqu'une plateforme numérique sera ouverte dès le 27 mai prochain.
6: Première étape, vous connectez sur le site internet des impôts. Dans votre espace personnel, vous trouverez un formulaire à remplir disponible pendant 2 mois. À vous ensuite de renseigner quelques informations, état civil, numéro fiscal, numéro d'immatriculation de votre véhicule et numéro de carte grise. Il faudra aussi certifier que vous remplissez bien les conditions d'accès à cette aide de 50 euros. Rouler plus de 15 km par trajet domicile-travail par jour ou plus de 8000 km par an dans le cadre de votre emploi, le tout en percevant un revenu modeste, c'est-à-dire environ 1500 euros net par mois pour une personne seule, 4500 euros pour un couple avec 2 enfants. Si toutes ces conditions sont remplies, vous recevrez directement l'indemnité sur votre compte en banque dans un délai de 10 jours.
4: Je vous rappelle, pour le site est touché donc cette aide de 50 euros au carburant pour les gros rouleurs. site impots.gouv.fr. Le ministre de l'économie indique aussi qu'il va recevoir dès ce matin les distributeurs de carburant.
2: Les énergies marines renouvelables à présent et Port de Normandie qui doit revoir ses plans.
4: Bouygues qui devait occuper, vous le savez, une partie du port de commerce pour la construction de fondations d'éoliennes en mer d'Irlande renonce, on l'a appris la semaine dernière. Alors c'est un petit coup de frein certes, mais vous allez l'entendre, pas une catastrophe non plus pour le port cherbourgeois, Anthony Rimbaud.
7: Oui, le port de commerce de Cherbourg dispose d'un grand espace réservé aux énergies marines renouvelables. C'est l'un des ports les mieux équipés aujourd'hui pour l'assemblage des champs éoliens. Les industriels, pour leur projet, y réservent un emplacement sur plusieurs années. Bouygues, par exemple, devait s'implanter sur le port de Cherbourg jusqu'en 2029, ce qui devait représenter près d'un millier d'emplois. L'abandon de ce projet, juste avant la signature définitive, laisse donc un vide. Vide très provisoire, puisqu'une réservation est déjà faite pour 2029 pour le prochain champ éolien. Au lien au large de Barfleur et d'ici là, Port de Normandie va négocier avec d'autres industriels. Côté finance, Port de Normandie n'a pas tout perdu dans cette affaire. L'abandon de réservation ne se fait pas sans le versement d'une indemnité. Les futurs chantiers d'aménagement du port de commerce de Cherbourg, qui veut s'étendre pour répondre à la demande des industriels, ne sont en tout cas pas mis en cause. Port de Normandie présentera d'ailleurs dans quelques jours un nouveau plan de financement pour l'agrandissement du quai des Flamands. Un projet jugé indispensable par Port de Normandie pour répondre à la demande des industriels sur l'éolien en mer, mais aussi sur l'hydrolien.
4: Dans un communiqué, l'association écologiste Robin des Bois rappelle, elle, son opposition à ce projet d'extension du quai des Flamands et son impact environnemental. Comme annoncé la semaine dernière, c'est donc aujourd'hui que 14 internes en médecine sont de retour aux urgences du CHU de Caen. L'agrément de stage avait été suspendu pour des problèmes d'encadrement, mais des médecins seniors ont été recrutés pour les accompagner.
2: 7h06, 2000 participants hier pour le trail de Chenou à Ciotau.
4: Pas de doute, hein, vous aimez ça. Alors Yannick Noël, super gagnant évidemment, qui remporte le 27 km. Thomas Le Cardonnel, le 15. Et Tony Biel, le 10. Et puis hier, il y avait lieu aussi à l'essai les championnats des Coupes de France de rallycross. Et là encore, il y avait pas mal de monde.
2: D'ailleurs, le club mange 100% sport, c'est ce soir entre 18h30 et 19h.
4: 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Avant de passer à la météo, et peut-être que on va râler, Caroline va nous le dire, on verra bien. En tout cas, sachez que la pluie se fait rare dans la Manche depuis quelques semaines. Faut-il craindre une nouvelle sécheresse avec des restrictions au robinet? Avec nous ce matin pour en parler, le directeur de la ressource en eau, OSDO 50, le syndicat départemental de l'eau dans la Manche. Il sera avec nous, il nous posera toutes les questions tout à l'heure à 7h45. D'ailleurs, on vous demande aussi si vous, vous économisez de l'eau au robinet. Dites-nous tout. C'est sur la page Facebook ici, Cotentin.
2: Allez. Donc, si je vous suis, c'est le moment où il ne faut pas râler.
4: Non, parce que vous allez nous faire la météo et elle va être super belle.
2: Oui, mais il y aura peut-être un petit peu d'eau. Donc, il ne faut pas râler, c'est important.
4: Ah, bah non, c'est important. L'eau, voilà. On en a besoin, vous l'entendrez.
2: Effectivement, il y a un petit peu de tout pour aujourd'hui. Principalement, normalement, des éclaircies et des gros nuages. Mais il peut y avoir quelques averses possibles, notamment sur la moitié sud du département cet après-midi, c'est ce que nous dit Météo France, avec même un risque d'orage faible, des orages qui font que nous sommes en vigilance jaune. Il y a du brouillard pour l'instant ce matin, on va y revenir. 11 degrés à Barfleur, à Cherbourg, à Montfarville à 40 ans. Dans l'après-midi, 15 pour Barfleur, 17 à Cherbourg, 17 aussi à Granville et 19 pour Coutances, ce sera la maximale d'ailleurs pour aujourd'hui. Demain, entre 15 et 17 degrés et c'est pareil, il peut y avoir quelques petites gouttes de pluie et un temps sec dans une grande partie de la journée. Je le disais, à 7h08, il y a du brouillard un peu partout dans le département. C'est facile, c'est du nord au sud actuellement qu'il y a du brouillard. Donc prudence pour certains secteurs, c'est vraiment une purée de pois. Et la visibilité est réduite, on ralentit donc. Dans la descente de la gare à Cherbourg, ça commence à ralentir. Et puis on avait un véhicule sur le bas-côté qui est peut-être plus, a priori, c'est peut-être plus le cas rue des Rivières. Mais j'avais du monde au niveau du boulevard de la Mer et boulevard de la Saline quand on va direction l'école des Fourriers. Donc si c'est encore le cas, vous me dites. Pour le reste, et bien sur la RN13 et la 84, ça circule bien, mis à part le brouillard. Vous êtes à Avranches, Granville, Coutances, Saint-Lô, Cherbourg. Vous constatez quoi que ce soit, brouillard ou autre, vous pouvez nous le dire au 0233 23 13 23.
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2: Un peu d'amour, Stevie Wonder.
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0: Allez, les mains en l'air et les lumières et le briquet, ça y est. Un peu d'amour, Stevie Wonder avec I Just Call to Say I Love You.
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0: 50 euros de carburant, ça ferait du bien en ce moment. Alors oui, je vous promets pas un tour de France vu le prix du carburant en ce moment, mais au moins pas mal de kilomètres de tranquillité, notamment pour aller au boulot le matin. 50 euros de carburant. 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Et on joue tout à l'heure avant 7h30. Puis dans un instant, ce sera mon œil. On va parler de free party. Il y en a eu une au Cher, au milieu d'un terrain militaire. Était-ce bien raisonnable? On en parle.
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0: Des dizaines de milliers de fêtards ont passé ce long week-end sur un terrain militaire du Cher. Dans mon œil, David Ossilio, décryptage à 7h15, il y a plusieurs centaines qui l'ont terminé justement avec une amende un peu salée.
2: Et ils s'en tirent plutôt bien, parce que la fête s'est déroulée sur un site dangereux. On y a retrouvé des obus. Free party, la fête libre, gratuite, hors cadre, très bien. Sauf que la liberté, ça se mérite et surtout, ça se partage. Là, les organisateurs ont donc choisi ce terrain militaire près de Bourges comme un acte politique dans le département natal du ministre de l'Intérieur, Laurent Nunez. Soit. Mais quand on invite des dizaines de milliers de personnes sur un champ où peuvent dormir des munitions non explosées, c'est plus seulement de la liberté, c'est de l'inconscience organisée. Et pourquoi pas la prochaine fois dans une ancienne centrale nucléaire, tant qu'on y est. Cette free party n'était gratuite pour personne. 600 gendarmes mobilisés, des pompiers, des secouristes, des démineurs, des hommes et des femmes en tenue pour protéger des gens qui, eux, avaient choisi d'être là. Il y a aussi les agriculteurs, forcément très inquiets, à l'idée de retrouver leur champ dévasté. Et pendant que ça dansait, le ministre de l'Intérieur était sur place, à quelques kilomètres, pour promettre un durcissement de la loi avec le projet Riposte. Organiser une rave pourrait devenir un délit passible de 2 ans de prison et 30 000 euros d'amende. Mais est-ce que répondre uniquement par le marteau pénal, c'est la solution? Car plus on réprime ces fêtes, plus elles se cachent, plus elles s'éloignent des secours, des associations de prévention. Et en voulant éteindre la musique par la loi, eh bien on fabrique exactement le chaos qu'on prétend éviter. Et puis il y a cette retraitée, très amusée par ce qu'elle a vu. Pour une fois qu'il y a de l'animation, profitons-en, dit-elle. 20 000 personnes au total. C'est 100 fois ce que la brocante du village le plus proche attire au mois de juillet.
0: Eh ben dis donc, oui, mais le problème, c'est que la brocante, elle est un petit peu moins dangereuse quand même. Merci beaucoup, David. 7h16 et dans 4 minutes, on va se couper les tifs. J'en aurais bien besoin en ce moment, parce qu'ils sont super longs quand même. On va aller à Granville, chez Julia, un nouveau salon de coiffure à Granville, après Lily Cube. Là, on va un peu plus loin, on va voyager en Italie.

J'espère que le voyage vous a plu. On est allé jusqu'en Italie. Ça sentait bien la pizza là. Ça donne faim tout ça. Lily Cube à 7h20. Il y a un petit peu d'amour aussi avec Marc Lavoine pour une biguine avec toi. Je vous rappelle, hein, sur la route, qu'il y a toujours du brouillard un petit peu partout. Prudence donc. Et puis si vous voulez quoi que ce soit, vous nous appelez au 02 33 23 13 23. Bonne matinée.

0: Marc Lavoine, une petite begin à 7h23.
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0: Comme le petit poussé, on suit la trace, non pas de cailloux, mais des boutons ce matin qui nous amènent dans Ici ça marche à Granville, dans votre entreprise Boutons de Grenier, où Lola Druot vous crée des bijoux à partir de vieux boutons. Bonjour Lola.
2: Bonjour.
0: Alors les premiers boutons venaient forcément, j'imagine, d'un placard oublié. Racontez-nous cette histoire.
2: C'est ça. Alors en fait, j'ai commencé pendant le confinement. Ma maman est couturière, donc elle avait des boutons un peu oubliés dans une boîte qu'elle utilisait de temps en temps pour réparer les pantalons ou les vestes. Et je me suis dit, bah, pourquoi pas récupérer les plus jolis et les transformer en autre chose qui change un peu de l'ordinaire.
0: L'histoire d'une transmission familiale. Mais alors pourquoi des boutons ? C'est fou ça quand même.
2: Eh ben, je les trouvais beaux, en fait. C'était vraiment des boutons qui étaient assez originaux et qui étaient vraiment uniques. Et du coup, je me suis dit, bah, pourquoi pas les rendre vraiment, leur donner vraiment plus de potentiel, encore plus de potentiel qu'ils ne pouvaient l'avoir.
0: Et alors, c'est pas trop compliqué de mettre des boutons en bijoux?
2: Eh ben, faut avoir un peu de munitions dans les mains, mais une fois poncé, une fois lissé, je peux les souder ou les coller sur des supports et après trouver la chaîne qui va avec pour les transformer en bijoux.
0: Alors, on imagine que depuis le confinement, ça fait quand même quelques petites années, le placard de votre maman a dû être épuisé en boutons. Vous vous fournissez où maintenant?
2: Et bien maintenant, je vais à Emmaüs dans les dépôts ventes, des petites dames qui m'en donnent de temps en temps ou qui en laissent à la boutique de maman pour me les transmettre.
0: Ouais, l'idée c'est aussi par exemple d'avoir un bouton par exemple qui nous ramène à de vieux souvenirs et d'en faire un bijou, de vous ramener nos propres boutons en fait.
2: Exactement, c'est ce que j'ai eu avec une petite dame qui m'avait ramené un bouton de sa grand-mère, un bouton Christian Dior. Wow. Et elle m'avait demandé de lui transformer en collier. Donc il y a tout le côté unique et sentimental derrière qui est assez intéressant.
0: Bah oui, il y a toute une histoire derrière les boutons. Puis en fait, ça fait effectivement un bijou sacrément original qui n'est pas dans les collections de Christian Dior en plus. Ça, c'est fou. Alors pour l'instant, on vous trouve en ligne sur vos réseaux sociaux, Boutons du Grenier. Est-ce qu'il y a une envie d'une boutique physique un jour, Lola ?
2: J'aimerais bien un jour, oui, mais pour l'instant, c'est pas encore dans les projets, mais ça pourrait l'être.
0: Oh, alors qui sait, on se retrouvera peut-être à nouveau derrière le micro pour en parler. En tout cas, on vous le souhaite. On le rappelle, hein, Lola Druot, alias Boutons du Grenier, vous faites des bijoux artisanaux à partir de boutons vintage, et c'est à Granville. Merci beaucoup, Lola.
2: Merci à vous.
0: À très très bientôt. Et puis je vous rappelle aussi qu'on devait se faire couper les tifs. Et ben on reverra avec Julien, nouveau salon de coiffure à Granville, très prochainement. Dans une petite minute, on joue avec Christine depuis Valen pour 50 euros de carburant à l'actu local. C'est dans 4 minutes.
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0: Bonjour Christine.
10: Bonjour.
0: À 7h27 depuis Valogne. Qu'est-ce que vous avez fait de ce week-end prolongé, Christine?
10: Eh bien, on était en week-end à Réville.
0: Génial.
11: Oh, c'est sympa Réville, ça, Christine.
0: Trop sympa.
11: Il a fait beau?
10: Ah oui, il a fait beau, mais c'était un petit peu nuageux.
0: Voilà. Oui.
12: Ça oui. S'inquiétait un peu, oui.
0: Oui, ça s'inquiète un peu ce week-end, c'est vrai, effectivement. Ah, oh, mais génial, ça, c'est un super week-end. Vous étiez en famille?
10: Oui, on était en famille, oui.
0: Oh là
10: et
0: là.
10: On a pêché des coques.
0: Waouh. Wow. Ouais. Et la même classe. Pas qu'elle nous a invités, en plus, Christine. Tout gardé pour elle.
10: J'irai vous en conduire une fois.
11: Oh, oh, vous êtes mignonne.
0: Vous êtes trop mimi. Je vous disais ça pour rigoler, Christine. Hein, vraiment.
10: Non, mais il y en a, alors ça va.
0: Oh, parfait, alors. Voyons si vous allez justement, pour votre prochaine balade, ne pas payer le plein. Ça serait pas mal, du moins la moitié du plein. 50 euros, c'est ce que je vous offre ce matin en carburant. Pour ça, il va falloir me dire si mon affirmation est vraie ou fausse. Christine, écoutez bien. Direction les pieux. L'écoute s'il pleut. L'écoute s'il pleut est un cours d'eau du département de la Manche qui traverse les pieux. Est-ce que c'est vrai ou est-ce que c'est faux?
10: Non, c'est faux.
0: Bah, j'y comptais bien.
11: Oh, bravo, c'est Christine, Christine
0: de Valogne.
10: Oui,
0: oh, génial.
11: Le cri du cœur.
0: Ah bah génial. Bah oui, écoute, s'il pleut, c'est chez vous, ça Valogne. Bravo.
10: Ça Valogne, oui.
0: Et dis donc, Christine, doublement peut-être chanceuse, qui sait, est-ce que je vous invite pour le grand tirage de vendredi à gagner un séjour ressourçant dans la station thermale de Bagnoles-de-l'Orne, B-Resort. C'est un 4 étoiles, c'est pour vous dire, vous avez la totale. Vous dormez dans un cottage, vous aurez en plus de ça un parcours ressourçant, petit déjeuner pour deux. Est-ce que je vous inscris, Christine?
10: Oh bah oui.
11: Oh là là, génial.
0: Eh ben, on croise les doigts.
11: Bravo.
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0: Dans deux minutes, on ira au HAM.
11: Oui, au centre de stockage des déchets du Cotentin.
0: Juste après 90 secondes, présenté par Aude Razo.
13: Vous avez un salaire modeste et vous roulez beaucoup pour aller travailler. Notez bien, la plateforme pour obtenir l'indemnité carburant de 50 euros ouvrira le 27 mai sur le site impots.gouv.fr. 3 millions de travailleurs sont concernés. Le prix du gasoil s'est stabilisé ce week-end à 2,21 € le litre en moyenne. Le sans-plomb, lui, est en très légère baisse. Autre coup de pouce, c'est le coup d'envoi aujourd'hui du repas à 1 euro pour tous les étudiants, sans exception, dans les restaurants universitaires. La mesure, jusque-là, ne s'appliquait qu'aux boursiers et aux plus précaires. Une grève aujourd'hui dans les laboratoires de biologie médicale. Il faudra peut-être reporter, attention, votre prise de sang ou vos analyses. Les syndicats dénoncent des salaires trop bas et une dégradation des conditions de travail. C'est officiel et c'est sans surprise. Jean-Luc Mélenchon sera candidat à l'élection présidentielle de l'an prochain. Il estime que le Rassemblement national est son principal adversaire. Nous allons, dit-il, les battre à plate couture. 2000 toughers avaient été verbalisés hier soir après avoir quitté la Rêve Party organisée sur un terrain militaire près de Bourges, amende systématique. Le ministre de l'Intérieur, Laurent Nunez, veut créer un délit de participation à ces fêtes illégales. Qui repartira avec sa statuette de meilleur comédien? La 37e Nuit des Molières se tient ce soir aux Folies Bergères, traditionnel rendez-vous du théâtre français. Josiane Balasco, Laurent Lafitte, Jean-Paul Roux font partie des nommés. Valérie Lemercier et Alex Lutz se sont nommés pour le Molière de l'humour.
11: Merci Aude, l'info d'ici dans la Manche. C'est l'avenir en question du centre de stockage des déchets du Cotentin au HAM, près de Montebourg. Une concertation publique débute ce mois-ci. Elle est menée par le gestionnaire du site Veolia pour continuer à exploiter le centre au-delà de 2028 et de ses capacités de stockage. Ce que ne veulent donc pas les habitants, Benoît Martin.
14: Et non, parce qu'ils n'en peuvent plus des nuisances, notamment olfactives, depuis des années dans le secteur. Pour eux, le supplice allait s'arrêter en 2028 avec l'arrivée à saturation du site qui aurait fermé. Seulement, Veolia souhaite continuer à exploiter au-delà et lance pour ce faire une concertation de plusieurs mois, jusqu'en septembre. Avec une ambition résumée par la maire de Saint-Cyr-Bocage et présidente de l'agglomération du Cotentin, Christelle Castelin, elle était présente jeudi dernier lors de l'Assemblée Générale de l'Association des opposants au centre de stockage.
15: Aujourd'hui, on sait que l'extension à plat n'est pas possible sur des terrains voisins, mais Veolia envisage donc de monter entre 1,50 m et 2 m sur des casiers donc, qui sont déjà fermés. D'où notre préoccupation, puisque réouvrir des casiers donc, qui ont déjà été clôturés depuis un certain nombre d'années, on a peur donc, aux odeurs qui peuvent être diffusées suite à ces travaux.
14: Et c'est la raison pour laquelle, lors de l'Assemblée, les membres de l'association, venus nombreux, se sont tout simplement prononcés contre la poursuite d'activités sur le site. Monique Gousset est la présidente.
16: Le fait qu'ils n'avaient plus de terrain, on n'avait pas pensé qu'ils allaient nous faire ce coup-là, de dire on monte tout en hauteur. Voilà, c'est non, le site est plein en 2028, on demande sa fermeture.
14: Actuellement, Veolia dispose d'une autorisation d'exploiter jusqu'en 2030, mais on l'a dit, dans deux ans, le site sera saturé.
11: Alors, qui va trancher, Benoît Martin ?
14: Eh bien, c'est le préfet. Et de toute façon, il faudra bien trouver une solution transitoire pour attendre l'ouverture de la future usine de valorisation énergétique des déchets qui doit, en 2032 ou 2033, accueillir tous les déchets ménagers de la Manche, y compris ceux du Cotentin. Un projet à 250 millions d'euros en préparation au cœur du point fort environnement à Cavigny. Grâce à un ou des fours, ces déchets seront brûlés, transformés en énergie électrique et en chaleur qui alimentera un réseau de chaleur Saint-Lois. Mais ça, donc, c'est en 2032 au mieux, soit 4 ans après le moment de la saturation du site du Havre.
11: Et la première réunion d'information dans le cadre de la concertation aura lieu demain.
0: Et dans l'actu aujourd'hui,
11: la Fédération nationale des usagers des transports en Normandie qui propose d'électrifier les lignes ferroviaires. Et puis après la polémique, vous savez, à Caen, sur le canon français qui organise des banquets du terroir, on vous emmène ce matin justement au cœur de ces événements qui se disent conviviaux mais qui sont dénoncés aujourd'hui. La météo, Caroline.
0: Un petit peu de tout pour aujourd'hui. Alors, il peut y avoir beaucoup de brouillard déjà ce matin. Normalement, dans la matinée, on va voir après de larges éclaircies. Et puis, dans l'après-midi, c'est entre éclaircies, quelques averses possibles, notamment sur la moitié sud du département. Et un risque d'orage faible, mais présent quand même, avec une vigilance jaune, nous dit Météo France. Donc, on met tout dans le shaker, mais on met pas de vent par contre, puisque le vent sera faible aujourd'hui. Les températures entre 11 et 10 degrés ce matin, 10 à Saint-Germain-des-Vaux, à Lessay, 11 à Cherbourg et à Avranches. Dans l'après-midi, 15 pour Barfleur, 17 à Cherbourg, à Grandville et à Avranches. Et 19, ce sera la maximale pour Coutances. Demain, entre 15 et 17 degrés, avec une journée toujours un petit peu mitigée. Coefficient de marée 76 pour ce matin. La mer était basse à Cherbourg à 5h40 et à Saint-Va, c'était juste avant 7h.
11: La circulation
0: est plutôt calme pour l'instant, mais vraiment, il y a des endroits où le brouillard est très épais. C'est le cas notamment autour de Coutances, de Saint-Lô, dans le sud Manche aussi, tout autour de la 84. Et sur la 84, je le vois. Pour vous les routiers, je préfère vous le dire en avance. Et puis ça ralentit déjà pas mal dans la Hague, justement à cause de ce brouillard au niveau d'Aigueville jusqu'à Orano. Vous ralentissez par sécurité et vous avez raison. Dans la descente de la gare, ça ralentit aussi à Cherbourg et en venant des Rouges-Terres. Vous constatez quoi que ce soit à Avranches, Grandville, Coutances, Saint-Lô, Cherbourg, que ce soit d'ailleurs des travaux ou du brouillard, 02 33 23 13 23.
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0: Ne pas poser la question, Katia, vous avez fait quoi, vous, ce week-end ?
11: Moi, je suis restée tranquille. Je suis restée sur Cherbourg, à la maison.
0: Tranquille.
11: C'est bien, ça fait du bien de temps en temps, vous savez.
0: Ça fait du bien
11: de rien faire. S'ennuyer, c'est bon pour la santé.
0: Ah bah, écoutez Katia. Voilà. Les bons conseils santé de Katia, on fera un petit rendez-vous régulier de temps en temps. Téléphone à 7h36. Eh ben, ne faites rien. Voilà, c'est le maître mot. Mis à part nous écouter, évidemment. Ça, c'est bon pour la santé aussi. Un autre monde.

0: Fun et un autre monde à 7h39. 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
0: À 7h40, c'est le billet d'humeur de Manu Gouache. Bonjour Manu.
2: Alors, exactement, bonjour tout le monde.
0: Alors, sur un post Facebook publié mercredi dernier, la police nationale s'est trompée en positionnant Cherbourg dans la zone du Mont-Saint-Michel, Manu.
2: Ah oui, ça complique tout. Pour coller à la publication, il a fallu décaler toute la France de 200 km dans l'urgence quand même. C'est pas simple. Les routes, les canalisations, le réseau électrique, il a fallu tout déplacer vers le sud-est. Paris s'est retrouvé à l'emplacement d'Orléans, au milieu des forêts et des champs. Il semblerait même qu'on y organise des parties de chasse à courre sur les Champs-Élysées et place de la République. C'est Amiens qui a pris la place de la capitale, où on mange beaucoup plus de frites désormais. Dunkerque est arrivé au Havre, et donc le Havre s'est installé sur l'emplacement du Mont-Saint-Michel. Là, c'est quand il a fallu installer le Mont-Saint-Michel sur la dune du Pilat qu'on a commencé à se rendre compte de la difficulté de l'exercice. Il a fallu installer des roues, un petit moteur, mettre des cales, pousser fort. Bon, ça a demandé un peu d'énergie. Alors, je vous entends déjà, c'est vrai, ça fait un peu plus de 200 km d'installer le Mont-Saint-Michel sur la dune du Pilat, mais quitte à déplacer le mont, autant l'éloigner le plus possible de la Bretagne. En même temps, la Bretagne a complètement disparu, puisqu'elle s'est retrouvée sous l'Atlantique. On a évidemment une pensée émue pour nos amis les Bretons. La Bretagne qu'on redécouvrira donc plus tard, ce sera notre Atlantide à nous, en quelque sorte. Depuis le temps qu'on se prépare à la montée des eaux, de toute façon, tout le monde était prêt là-bas, de Plougastel à Vannes, palme aux pieds, masque sur les yeux, tuba dans la bouche, ils étaient prêts à la grande immersion. Et puis, on a pris la place. On s'est installé là où se trouvait la Bretagne avant, c'est nous. On a un peu plus de place, c'est pas mal.
0: Oui, finalement, ça vous a plu. Par contre, Katia, ça lui plaît pas du tout.
3: Oui, franchement, Manu, ça va pas du tout, cette histoire.
0: Désolée, mais là, elle est pas très bien, pas très contente.
3: Non,
0: c'est pas cool de faire ça, quand même. Non.
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0: On en parle depuis ce matin, l'économie d'eau. Eh bien, on va en parler avec notre invité dans deux minutes, Maxime Gonnet, directeur de la ressource en eau au DO 50, le syndicat départemental de l'eau dans la Manche, après Oshi. Et je partirai. Elle a le droit de partir. Vous partez pas, s'il vous plaît. Ah non, vous restez là. Oh, bon.

0: Oshie à 7h46 et je partirai.
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0: Et l'invité, le directeur de la ressource en eau, d'eau 50, le syndicat départemental de l'eau de la Manche.
3: Bonjour Maxime Gonny.
4: Bonjour.
3: Alors même si un peu de pluie est annoncé aujourd'hui dans le sud Manche selon Météo France, depuis quelques semaines, on est quand même à la diète. Hein. Ça a été un mois d'avril particulièrement sec dans le département. À Cherbourg, je lisais que c'est même le troisième mois le plus sec et le plus chaud depuis le début des relevés. Est-ce qu'on a donc des signes d'inquiétude déjà? Est-ce qu'il faut craindre une nouvelle période de sécheresse?
4: La situation est un peu préoccupante, oui, je vous l'accorde. C'est vrai que le déficit emmagasiné depuis 2025, la sécheresse de 2025, fait qu'on est parti sur un début d'année 2026 quand même avec une situation assez préoccupante tant sur les ressources en eau souterraine qu'en eau de surface. Donc le mois de février avait fait du bien.
3: Oui, il avait pas mal plu.
4: Avec des précipitations assez importantes, alors avec des secteurs quand même qui ont connu des inondations assez conséquentes, mais ça a finalement permis de récupérer tout ce déficit de 2025. Et là, les faibles précipitations de mars et celles quasiment inexistantes d'avril, oui, font que la situation sur notamment les nappes peu profondes sont assez critiques, commencent à être préoccupantes, et les nappes plus profondes, il y a quand même un peu de... On est dans une décharge, mais on est dans une situation quand même plus raisonnable. Et les eaux de surface, là où on a des parties de notre territoire, où on a quand même beaucoup d'eau extraite des eaux des rivières, finalement. Il y a une dépendance très forte aux précipitations. Donc, sans pluie, malheureusement, on a de la tension sur les eaux de surface.
3: Alors, justement, vous dites c'est préoccupant. Je crois qu'on est très, très en dessous des normes. Hein, 7 mm de pluie seulement dans le centre Manche. L'eau va manquer, du coup, cet été dans le département, selon vous?
4: Alors, on a un département avec une dépendance assez forte aux précipitations. Donc, on regarde de près les évolutions sur la ressource, mais on est aussi très dépendant de la pluviométrie des semaines et des mois à venir, qui va du coup être déterminante. Si on a un peu de pluie régulièrement, on devrait être sur une année, on va dire, normale. Si par contre, on retrouve des périodes avec... la pluviométrie très très faible comme le mois d'avril, là oui, au fur et à mesure, la situation va commencer à se tendre considérablement.
0: 7h49, l'invité, le directeur de la ressource en eau, d'eau 50, le syndicat départemental de l'eau dans la Manche, Maxime Gonny.
3: Oui, parce qu'on disait que les nappes souterraines, vous parliez de janvier-février, quand il avait pas mal plu, avaient pu être renouveau requinqué, j'allais dire. Finalement, ça ne suffit pas. On a du mal, finalement, à faire que les sols soient imbibés de cette eau de pluie. Hein.
4: Oui, on a un territoire avec une réactivité très forte, c'est-à-dire que dès que la pluviométrie tombe, elles vont vite rejoindre les cours d'eau, et les cours d'eau repartent tout de suite dans le milieu maritime. Donc cette réactivité-là, pour les eaux de surface, c'est assez préjudiciable, oui. Parce que toute période de pluie va permettre d'augmenter le niveau des cours d'eau, mais toute période de non-pluie, finalement, va tout de suite s'accompagner d'une diminution assez rapide de la hauteur des cours d'eau. Et après, sur les nappes, on le voit, hein, la sécheresse du mois d'avril, les terres sont tellement sèches que finalement, là, les moindres pluviométries, on va dire, il y a quasiment pas d'infiltration.
3: On a surtout du ruissellement. Oui, c'est ça, oui, du ruissellement.
4: Et finalement, la végétation qui est en pleine croissance, qui va bien, elle, profiter de ces premières pluies-là. Donc, si elles sont durables, ça sera bénéfique pour la ressource. Si malheureusement les pluies s'arrêtent très rapidement là, finalement il n'y a que la végétation qui va reverdir un peu. Bon, c'est très bien pour notamment le monde agricole et les cultures, mais c'est vrai que pour la ressource en eau de manière générale, ça va être un peu plus compliqué.
3: Maxime Gonny, ce qu'il faut, si je vous écoute là, c'est qu'il faut de la pluie, mais sur une période continue.
4: Continue, régulière, oui. Alors c'est vrai que on apprécie toujours les jours ensoleillés, mais voilà, il faut une succession des périodes. Là, c'est vrai qu'on a depuis quelques années des temps très marqués, avec soit des périodes très pluvieuses, soit des périodes très sèches. Alors soit en température, mais également en termes de cumul de précipitations. Mais globalement, ça pourrait être intéressant d'avoir un peu de pluie plus régulièrement. Oui.
3: Eh bien, écoutez, on pose la question, en tout cas, aux Manchois, à nos auditeurs, là, ce matin, de savoir si eux font attention, alors, par exemple, à leur consommation d'eau dans ce genre de situation. Est-ce que vous trouvez qu'on a de plus en plus conscience, justement, de ces difficultés aujourd'hui?
4: Depuis 2022, première grosse sécheresse, l'épisode de sécheresse de 2022, finalement, on a eu une évolution des pratiques. Donc on rencontre depuis quelques années une tendance à la diminution sur les consommations. Donc il y a preuve d'une vigilance et d'une action assez forte finalement de la population et des acteurs économiques également. Tout à fait. Et 2025 finalement, malgré une sécheresse importante, on voit que la moindre consommation a permis quand même de passer cet épisode assez délicat, assez tendu sur la ressource. Mais ça n'empêche que la sobriété
3: et de rigueur
4: va être de rigueur et de plus en plus importante dans les mois et les années à venir.
3: Eh bien, écoutez, on verra ce que nos auditeurs ont dit là sur la page Facebook dans quelques minutes. Merci beaucoup, Maxime Gonny, directeur de la ressource en eau d'eau 50, syndicat départemental de l'eau de la Manche. Bonne journée à vous.
4: Merci à vous. Merci à vous. Bonne journée. Au revoir.
0: Justement, on vous pose la question, effectivement,
3: oui,
0: faites-vous attention à économiser l'eau.
3: Oui, c'était dans une minute, quasiment. Henriette, oui, toujours, car l'eau est un bien précieux. Je n'ai pas d'enfant, dit-elle, mais je pourrais dire que je m'en fous. Pas du tout, je pense aux enfants des autres qui nous maudiront de n'avoir pas pris plus soin de leur cadre de vie.
0: Georges nous dit, je récupère de l'eau de pluie pour les fleurs, la serre un peu au potager, je n'utilise pas d'eau potable en dehors du logement et j'économise.
3: Et pour Hube, ça fait des années que l'on demande de faire des économies. Un jour, c'est l'électricité, un autre, c'est le carburant, demain, c'est l'eau. Après, ce sera quoi? La farine, peut-être, nous dit-il.
0: Eh bien, vous pouvez continuer à témoigner sur la page Facebook d'ici Cotentin. La reine de la pop, Madonna ou That Girl?

0: et Woo That Girl à 7h56. Si je vous dis Vichy, vous pensez soit à l'eau, soit une période sombre de notre histoire, au choix. Stéphane Bern, dans une minute, nous explique l'histoire de Vichy, des eaux qui soignent au salon qui gouverne. Et l'actu locale, ce sera dans 3 minutes.
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0: Et on démarre la journée avec Monsieur Stéphane Bern et son petit cours d'histoire. Bonjour Stéphane.
3: Bonjour Caroline.
0: Alors ce matin avec vous, on voyage au temps où une ville d'eau devient presque, malgré elle, un centre de pouvoir.
3: À Vichy, on ne vient pas pour faire de la politique, pas officiellement. Et pourtant, c'est ici que la République se met à chuchoter, puis à basculer. Nous sommes à Vichy à la fin du 19e siècle. Une petite ville de l'Allier transformée par Napoléon III en station thermale à la mode. On y arrive en train, on y boit de l'eau chaude au goût d'œuf.
4: Moi, ça pue.
3: Médicalement irréprochable, gustativement courageux. On s'y promène sous les platanes, mais surtout, on s'y montre. Car Vichy, c'est the place to be. Des palaces, un opéra flambant neuf, des salons feutrés, députés, ministres, journalistes s'y croisent en peignoir le matin, en redingote le soir. Officiellement, on est là pour la cure.
5: Car Vichy, c'est l'Estin, c'est l'eau qui fait du bien.
3: Officieusement, on échange des confidences, des appuis. La Troisième République adore Vichy, discrète, confortable, loin de Paris. Vichy, la ville des VIP, Very Important Pastilles.
6: Les pastilles Vichy rafraîchissent et aident à la digestion.
3: Et puis arrive l'été 1940. La France est vaincue, Paris occupée. Il faut une capitale de repli. Vichy s'impose. Hôtel disponible, ligne téléphonique, atmosphère tranquille. En quelques semaines, la ville d'Eau devient capitale politique. Changement de dress code. On laisse tomber les peignoirs pour les uniformes. Fin de la cure, début de la fracture. Au cœur de ce décor bourgeois, Pétain s'installe à l'hôtel du Parc. Le 10 juillet, les parlementaires votent les pleins pouvoirs. La République s'efface. Aujourd'hui, Vichy continue de soigner et d'accueillir des curistes. Mais son nom reste chargé d'histoire. Une ville d'eau où la politique a laissé plus de traces que le calcaire.
0: Oh, très bien dit. Il a l'art de la formule.

0: Notre Stéphane Ouanou. Merci beaucoup Stéphane Bern. 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
0: Excellent lundi à vous, nous sommes le 4 mai, c'est le jour de Star Wars.
2: May the force be with you. Je suis ton père. Oh oui, je savais pas ça.
0: 8h, les infos, Katia, le carburant et les premières aides pour les travailleurs grands rouleurs.
3: Oui, elles pourront être effectuées, on l'apprend, à partir du 27 mai sur le site impots.gouv.fr. Un coup de pouce de 50 euros qui est destiné aux personnes aux revenus modestes. Autre condition, il faut rouler plus de 15 km par trajet domicile-travail chaque jour ou plus de 8000 km par an dans le cadre de son emploi. Et pour faire face à la hausse du carburant notamment, qui risque de devenir un problème récurrent, le gouvernement souhaite également électrifier notre économie. Et pour cela, nous inciter à acheter, par exemple, une voiture électrique, grâce aussi à des aides financières. D'ailleurs, les ventes de voitures électriques ont bondi de près de 50% au cours des 4 premiers mois de l'année, mais la Fédération nationale des usagers et des transports en Normandie, elle estime qu'il ne faut pas tout miser sur la route au détriment du rail. Elle propose d'électrifier 195 km de lignes à travers 4 sections de voies ferrées dans la région, dont Saint-Lô, Coutances, Granville. Écoutez, Daniel Grébouval, c'est le président de la FNOT Normandie.
4: Pour les trajets de 80 km et au-delà, c'est en Normandie qu'on utilise le plus la voiture individuelle. L'électrification du parc automobile ne réglera pas le problème de l'encombrement des accès des grandes agglomérations. Je pense aux périphériques cannais, aux accès aux grandes villes, à Cherbourg, etc. En revanche, nous, on propose un développement de l'offre ferroviaire et à partir du moment où l'offre ferroviaire est importante, on pense à des cadencements à l'heure sur pas mal de lignes, il est intéressant d'avoir des trains qui circulent en traction électrique parce que on a des coûts de maintenance moins élevés et on arrive à avoir des mobilités complètement décarbonées. Mais aujourd'hui, dans l'idée du gouvernement, c'est on va électrifier les véhicules routiers, alors qu'on a un outil extraordinaire de mobilité sur les courtes, moyennes ou longues distances, qui est le chemin de fer.
3: L'électrification du chemin de fer, on y reviendra dans l'info d'ici à 8h30.
0: Il est 8h02, 2 accidents et 6 km de bouchons hier sur la 84 pour le retour du 1er mai.
3: Le premier accident entre deux véhicules vers 17h à hauteur de Guilberville, impliquant 6 personnes. Seul un homme de 78 ans, heureusement, a été légèrement blessé. Une heure plus tard, rebelote, deuxième accident, là au niveau de Gouvet, entre deux voitures. Pas de blessé cette fois-ci. Il aura fallu plusieurs heures avant de dégager toutes les voies et de retrouver une circulation normale. Il faudra peut-être aussi reporter votre prise de sang. On vous analyse aujourd'hui. Les syndicats des laboratoires de biologie médicale lancent un appel à la grève pour dénoncer l'absence de revalorisation salariale et une dégradation des conditions de travail depuis la période Covid.
0: Vous vous souvenez de la polémique en Normandie après le banquet du canon français à Caen le 18 avril dernier qui avait rassemblé 4000 personnes.
3: Certains y dénonçaient une instrumentalisation politique et réclamaient son annulation. Ces banquets, ce sont ces grands tablée des produits du terroir avec des chansons françaises, le tout copieusement arrosé. Le milliardaire Pierre-Édouard Sterrin en est actionnaire. L'entreprise est ciblée régulièrement d'étiquettes d'extrême droite, fasciste et raciste. Les fondateurs, eux, se défendent sur un concept de convivialité, disent-ils, pour valoriser le patrimoine français. Eh bien, ce matin, nous vous emmenons à l'intérieur des banquets du canon français. C'est une exclusivité de nos confrères de France Inter, Antoine Gignot.
5: Et maintenant,
6: dans la salle, beaucoup d'éleveurs, d'agriculteurs, mais aussi des professions libérales, des jeunes du Rassemblement National, des élus de petites communes. Les serveurs défilent au menu cochon à la broche et opinion politique bien tranchée.
7: C'est bon enfant.
8: Tout bon enfant.
9: Ça me coince, faut mettre du cochon.
10: Le cochon fait fuir.
9: Avec du cochon, t'es tranquille.
11: Putain, tu fous une urne à la fin.
12: Que sur les 4000 personnes, t'en as 3999, c'est du Le Pen ou du Barbella.
13: Ils votaient à gauche avant, il y en a beaucoup qui votaient PS avant. Maintenant, ils votent comme nous, voilà, c'est tout.
14: Ouais.
15: Et ça fait tellement plaisir de retrouver un petit peu la France. Quoi. Et je travaille qu'avec des gens qui, je suis obligé de parler anglais, allemand. Sénégalais avec eux, c'est la merde. Ici, ici il y a nous, puis il y a les animaux en face.
6: La Marseillaise retentit, un homme, goguenard, tend le bras à plusieurs reprises, façon salut nazi. Les organisateurs, eux, mettent en avant leur charte de bonne conduite, condamnent le racisme, disent ne pas voir de signes répréhensibles et répètent qu'ils font de l'événementiel, pas de la politique.
5: Bon retour chez vous et à l'année prochaine.
3: Et la vidéo du salut nazi est à retrouver ce soir dans l'œil du 20h sur France 2. Enquête à retrouver aussi en intégralité dans Interception sur France Inter. Ce sera dimanche prochain après le journal de 9h. Politique et Jean-Luc Mélenchon qui officialise à 74 ans sans grande surprise et un peu moins d'un an de l'échéance. Sa quatrième candidature à l'élection présidentielle, il indique être, je cite, le mieux préparé pour faire face à la situation qui arrive.
0: Et puis ce matin, on revient sur l'abandon du projet éolien en mer d'Irlande sur le port de Cherbourg.
3: On vous explique tout d'abord que rien n'est perdu puisqu'une réservation est déjà faite pour le prochain champ au large de Barfleur. Puis des indemnités ont aussi été versées. Hein. Sans oublier que dans quelques jours, Port de Normandie présentera également un nouveau plan de financement pour agrandir le quai des Flamands. Autre dossier que nous suivons, celui de la concertation lancée autour de l'avenir du site de stockage de déchets du Cotentin au Ham. Un site décrié par les riverains et les associations environnementales depuis quelques années avec les nuisances qu'il provoque, les bruits, les odeurs, le site pourrait rester ouvert au-delà de 2028 alors qu'il risque cette année-là d'arriver à saturation. Eh bien, en attendant la réalisation d'une usine au sein du point fort en 2032, l'industriel a pensé à surélever les casiers qui sont déjà pleins et existants. Non, lui disent les opposants, que nous entendrons dans le journal de 9h.
0: Il est 8h06 et c'est la reprise des vide-greniers en ce moment.
3: C'était le cas hier à l'essai pour la foire Sainte-Opportune, une fête de printemps avec beaucoup de monde. 200 exposants professionnels, des entreprises locales, des particuliers venus faire des affaires en cette période difficile. Antoine Van Dendrich.
7: La brocante au petit matin, c'est une affaire de chineur.
8: Oh, j'ai plus que ça.
7: Fin négociateur, Christian. Christian tient un petit véhicule.
8: Je suis collectionneur de véhicules pompiers. J'en ai pas beaucoup, j'en ai 580 chez moi. Ouais, que des miniatures. Hein. Chez moi, c'est même plus une pièce, c'est un musée du pompier. Quoi.
7: De l'autre côté du stand, Marc est vendeur. La négociation, c'est de bonne guerre.
14: Ça fait partie de la brocante du vide-grenier. Quoi. Si on négocie pas, c'est pas la peine. Moi, je suis un ancien commerçant, le contact, c'est au poil. Quoi. Alors après, il faut mettre des prix raisonnables aussi. Quoi.
7: Samira est à l'affût de ses bonnes affaires. En quelques minutes, ses bras se sont bien garnis.
16: Un petit jouet pour ma fille, puis avec ma belle-sœur, on s'est trouvé des vêtements à pas cher non plus.
7: Car faire des économies, c'est primordial.
16: Dans les magasins, avec le prix qui élève, puis tous les budgets, nous, on peut se permettre que ça, que les trucs de brocante, quoi. Et puis faire plaisir en même temps à la famille, pour le peu qu'on a dans le portefeuille.
7: Édouard, lui, ne rate pas un vide-grenier. Malgré la montée des prix du carburant, ce cher bourgeois prend la route tous les week-ends.
17: Je préfère le passe-temps, passion, avant de regarder les dépenses carburant. On ne sait jamais sur quoi on va tomber, allons-y, quoi.
7: Justement, avec Fanny, ils ont craqué pour un petit trésor.
18: Une super platine vinyle, je dirais années 90. Mes parents devaient avoir la même, donc gros coup de cœur. Si on va sur Vinted ou Le Bon Coin, c'est minimum 350-400 balles.
17: Et là, c'est réduit par combien ?
18: Par deux ou trois même.
7: Reste maintenant à garnir la collection de disques. Et comme on dit, vivement dimanche.
3: Eh oui, vivement dimanche, il y aura d'autres vide-grenier, évidemment. 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La météo, Caroline, pour aujourd'hui. Un peu mitigé, non ?
0: Ouais, c'est ça, c'est un petit peu mitigé. Effectivement, vous avez raison. On a déjà de la grisaille, il faut le dire, sur le Mortainais, mais un petit peu partout, il y a du brouillard ce matin, du nord au sud du département. Un ciel nuageux qui peut lâcher quelques gouttes en cours de journée, c'est ce que nous dit Météo France. Mais normalement, on verra aussi de belles éclaircies. C'est entre les deux, finalement, c'est ce qu'il faut dire. C'est une journée mitigée. Avec, en plus de ça, par endroit, un orage qui n'est pas exclu. Nous sommes d'ailleurs en vigilance jaune pour ce phénomène d'orage. Le vent est faible, les températures 11 pour l'instant à Barfleur, à Cherbourg et à Carentan, 10 à Lessay ou encore à Saint-Malo-de-la-Lande dans l'après-midi, 15 pour Barfleur, 17 à Cherbourg, Granville et Avranches et 19 pour Coutances, demain entre 15 et 17 degrés avec un ciel toujours un petit peu mitigé.
3: Oui, j'étais là. Oui, je dois dire la route.
0: Oui, c'est ça.
3: Non, mais parce que tout va bien.
0: Bah, alors, presque.
3: Ah, il y a un petit souci.
0: Ouais, on va pas dire que tout va bien, effectivement, parce qu'on vient de me signaler, mais j'ai pas beaucoup d'infos. Un accident sur l'A84 direction Caen. On est au niveau des Hauts-Vents, au niveau de Mondrainville, mais j'ai pas beaucoup d'infos sur le secteur, en fait. Je veux bien plus d'infos. Direction Caen sur l'A84. Cet accident, si vous avez des infos, réflexe, s'il vous plaît. 02 33 23 13 23. Pour le reste du brouillard, partout, justement, au niveau de l'A84, autour de Saint-Lô, de Coutances aussi. Et puis, encore un petit petit peu dans la Hague aussi. Et bien, si vous constatez quoi que ce soit, je l'ai dit, avant le Roiville, Coutances, Saint-Lô, Cherbourg, vraiment, appelez-nous.
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0: Ouf, on a la fièvre dans le sang avec Katia.
3: Oui, et d'ailleurs, il y a Cécile qui dit qu'on fait un duo parfait, un joli tandem.
0: Oh là,
3: vous avez vu ça ce matin?
0: En plus, c'est du
3: merci
0: tandem,
3: Cécile.
0: Tandem pour quelqu'un qui adore Vanessa Paradis.
3: Oui, c'est vrai. Merci, ouais. Cécile.
0: Bravo,
3: petite
0: Cécile.
3: Dédicace.
0: Oh là là, merci.
3: Elle dit même qu'on est parfait. Non, mais c'est... Oh, Cécile.
0: Je vais rougir, Cécile.
3: Oh là là.
0: C'est un petit rendez-vous, hein.

0: fort, on a la fièvre dans le sang à 8h13.
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0: En parlant de fièvre, vous transpirez, si. Mais l'idée de faire votre prochain plein. Et je comprends. Bah oui, vu le prix à la pompe, ça se comprend bien. On est tous pareils en ce moment. On transpire très très fort au moment de payer. Et bah là, pas de transpiration. Bah non, c'est moi qui paye. Je vous offre 50€ en carte carburant ce matin. 50€ pour vous aider là, pour démarrer la semaine avec tous les ponts en plus qui approchent à grands pas. On en sort, mais on y retourne à la fin de la semaine. Et bien comme ça, vous pourrez vous balader gratuitement. 50€ de carburant pour ça, faut appeler maintenant. 02 33 23 13 23, on joue tout à l'heure avant 8h30. Puis dans une minute, on va parler d'une arnaque qui continue encore. Des faux policiers qui toquent à la porte. On vous dira comment faire pour les débusquer.
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0: Ding dong, c'est la police. Attention à l'arnaque. À 8h14, justement, on vous dit ce qu'il y a comme arnaque en ce moment qui circule près de chez vous grâce à Aude Razou. Bonjour Aude.
4: Bonjour Caroline.
0: Ouais, parce que la police tire la sonnette d'alarme, de plus en plus d'escrocs se font passer pour des policiers.
4: Oui, et quand quelqu'un toque à la porte et vous dit « bonjour, c'est la police », c'est vrai que c'est un peu intimidant, même si on a un doute, on ne se sent pas forcément de lui dire « merci monsieur, mais je préfère vérifier ». Pourtant, c'est ce qu'il faut faire, même la vraie police le dit. Je vous raconte une histoire, une vraie histoire aussi. Une dame reçoit un coup de fil, on lui dit que son compte bancaire a été piraté et que la police va venir chez elle. Une fois sur place, les faux policiers récupèrent non seulement sa carte bleue, mais ils embarquent aussi les bijoux, au prétexte qu'il faut les mettre à l'abri. Retenez bien ça, un policier ne demandera jamais de bijoux, d'argent, de cartes bancaires, de codes secrets. Il ne se déplace jamais à domicile pour récupérer des objets de valeur.
0: Alors d'accord, mais qu'est-ce qu'on doit faire, Aude, si quelqu'un toque à la porte et dit qu'il est policier ?
4: Déjà, vous lui demandez sa carte de police, il doit vous la présenter. Et attention, ce n'est pas parce qu'il porte un brassard police ou un uniforme que c'est un vrai policier. Après, vous me direz, il peut toujours me présenter une fausse carte de police. De toute façon, je ne sais pas trop à quoi une vraie carte est censée ressembler. En fait, je vous le dis, c'est un format carte de crédit, recto verso, avec puce électronique et photo du policier. Donc là, autre conseil, vous appelez le commissariat pour vérifier que la personne en face de vous est bien censée être chez vous. Quand je dis ça, souvent vous me dites « Ah mais j'ose pas, si ce sont de vrais policiers, ils vont mal le prendre ». Eh bien non, j'ai trouvé pas mal de témoignages sur Facebook, des gens l'ont fait et ça s'est très bien passé, donc n'hésitez pas.
0: Oui, n'hésitez évidemment pas, et puis ils savent de toute façon, les arnaques qui pullulent en ce moment, justement c'est la police qui vous dit de faire attention, donc ils ne seront pas surpris. 8h16 et Blondie avec Earth of Glass, et dans quelques instants on va découvrir avec Manu Gouache le groupe ornithologique normand, on va découvrir ça, direction La Hague.

0: passe à 8h20. Vous nous écoutez, vous nous regardez aussi sur la 3. N'hésitez pas, depuis aujourd'hui, on vous montre le spectacle vivant de la Renaissance normande, le Sacre du Printemps. À chaque fois qu'il y a une musique, eh ben, on voit par exemple des petites abeilles en train de butiner, ou encore le Mont-Saint-Michel sous le soleil du printemps.
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0: Et c'est justement le moment de se balader chez nous dans 50 raisons d'aimer la Manche avec les gens d'ici. Et Manu Gouache est allée voir Françoise, bénévole au groupe ornithologique normand. Elle met en place des systèmes de protection de certains oiseaux dans la Manche. Elle vit dans la Hague, à Sainte-Croix-Hague, et son jardin est un refuge, un endroit qui accueille les batraciens et ses amis les oiseaux.
2: Tous les oiseaux du bocage et de la nature viennent me voir. Tous les oiseaux du secteur qui sont acclimatés, enfin à nos climats, quoi, je veux dire. Hein. Donc tous ceux que vous connaissez, le merle, le rouge-gorge, le pinson, la fauvette.
3: Qu'est-ce qu'on entend là ?
2: Bah là, j'ai un merle. Tic, tic, tic, tic, tic. Un rouge-gorge. Là, j'ai les choucas qui m'envahissent toutes mes cheminées. J'ai vu des fois avoir des groupes de presque 100 ou 200 choucas survoler ici lorsque les jeunes prennent leur envol. C'est assez impressionnant. Il y a de la mésange là. Mésange bleue, mésange charbonnière, mésange nonnette. Voilà. L'autre jour, j'avais les bergeronnettes aussi qui étaient dans la pelouse. En fait, ils ont leur habitude et d'une année sur l'autre, je sais à peu près qui arrive et même des fois où ça niche. Le grain pro, par exemple, je me suis amusée à le chercher cette semaine parce qu'il a changé d'habitation par rapport à l'année dernière. Donc, il me cherche deux petites fentes très étroites dans mes vieux murs, là, et il se coule derrière ça pour faire sa niche. Ils sont rigolos, les grains pro.
3: Vous savez les repérer comme ça dans votre jardin ?
2: Ben, d'abord, ils ont un petit cri qui m'alerte, qui me dit, tiens, il doit être dans ce secteur-là. Donc, je le cherche. Et puis, quand son comportement, le grain pro, il est assez caractéristique. Oui.
3: Pourquoi il se comporte comment ?
2: Et il grimpe le long des arbres comme une petite souris gris. Il est très drôle et avec son bec un petit peu arrondi, il tape dans les écorces pour aller chercher les insectes. Mais par contre, il ne sait pas descendre à l'envers, contrairement à d'autres oiseaux qui vont monter et descendre. Lui, il se renvole, il revient au pied et il remonte vers le haut. Et il est rigolo. Il est rigolo. Mais moi, le matin, quand je prends mon petit déjeuner sur la véranda, là, c'est un bonheur, quoi, parce que je passe à voir si tout le monde est là. Tiens, ceux-là, je les ai vus ce matin. Celui-là, je ne l'ai pas vu. Tiens, je n'ai pas vu la pie. Où est-ce qu'elle est, la pie ?
3: Et vous disiez ça tout à l'heure. Ils viennent me voir.
2: Oui, on est assez possessifs. C'est mon rouge-gorge, ma pie. Je sais, parce que c'est mon jardin. Il faut se dire que c'est des migrateurs quand même. Ils ne sont pas là toute l'année pour une grande majorité. Donc, le rouge-gorge que je crois être mon rouge-gorge de mon jardin, c'est peut-être un rouge-gorge qui est venu d'ailleurs.
3: Mais peut-être qu'il revient chaque année.
2: Mais peut-être aussi, parce que c'est vrai que moi, je les trouve assez réguliers dans leur comportement. Les hirondelles qui viennent là dans les étables, c'est des hirondelles rustiques, c'est des hirondelles qui ont réussi leur nicher l'année dernière. Et quand elles réussissent à nicher, qu'elles ont le gîte, le couvert et la tranquillité, elles reviennent.
3: Vous leur donnez des prénoms, non, quand même pas ?
2: Ah si, Joe le merle. Alors mon mari parle toujours de Joe le merle.
3: Ah oui.
2: D'accord. Oui, quelquefois, il y a certains oiseaux qu'on s'amuse à appeler comme ça.
0: Joe le merle et Françoise, bénévole du groupe ornithologique normand, l'association qui a pour principale mission, l'étude et la protection des oiseaux et de leur milieu. Vous pouvez d'ailleurs soutenir l'association ou même devenir bénévole. Rendez-vous sur le site du GON. Après, le chant des oiseaux, le chant des sirènes, les frères de la Vega.

0: Les frérots de la Vega et le chant des sirènes. L'actu local, c'est dans 3 minutes.
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0: Bonjour Brigitte.
5: Bonjour.
0: Depuis Digoville, vous avez passé un bon week-end, Brigitte?
5: Oui, très bon week-end.
6: Mais vous avez fait quoi? Je suis curieuse, dites-moi.
5: Je suis allée à l'essai à la Sainte Opportune.
0: Ah, génial. Est-ce que vous avez trouvé des petites choses? Quelles sont vos trouvailles?
5: Non. Je suis allée juste, flâner, regarder.
0: Même pas manger?
5: Même pas
0: branché. Non, oh, vous êtes baladé tranquillement, vous avez bien raison.
5: Tranquillement.
0: Sous le soleil et quelques nuages quand même, il faut le dire. Et bah tiens, justement, pour votre prochaine balade, parce que bon, les ponts, il y en a tout le mois de mai, alors ça tombe bien. 50 euros de carburant, ce serait bien pratique pour la prochaine balade. Pour ça, je vais vous donner une affirmation, à vous de me dire si elle est vraie ou fausse. Direction Cherbourg, où ce week-end, c'est Presqu'île en fleurs. Est-ce que c'est vrai ou est-ce que c'est faux?
5: C'est vrai.
0: Mais oui, c'est vrai. Bravo, Brigitte.
6: Bravo, Brigitte.
5: Wow.
0: 50 euros de carburant, Brigitte.
5: Super.
0: Génial. Vous avez prévu d'autres balades, justement, cette semaine?
5: Cette semaine, non, mais week-end de la Pentecôte, je pars sur Bordeaux.
0: Ah, génial. Très belle ville. J'aime beaucoup Bordeaux. Vous avez de la famille, là-bas?
5: Oui, j'ai mon fils.
0: D'accord. Il s'appelle comment, votre fils?
5: Guillaume.
0: Génial. Et il fait quoi à Bordeaux? Il travaille? Il est en études?
5: Il travaille. Non, j'ai mes petits-enfants qui sont en études là-bas.
0: Ah, génial. Eh bien, écoutez, profitez bien de Bordeaux. J'espère y aller dans pas longtemps aussi. C'est une super ville. Profitez. Et puisque je vous inscris pour peut-être un séjour ressourçant dans la station thermale de Bagnoles-de-l'Orne Bio Resort.
5: Bien sûr.
0: Évidemment, on a envie de se ressourcer, Brigitte. Vous avez raison. Je croise les doigts pour vous, alors. À bientôt.
5: À bientôt, bonne journée.
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0: Et dans deux minutes, quelle sera l'actu?
6: On va revenir sur l'électrification du réseau ferroviaire en Normandie. C'est ce que demande l'association de transport d'usagers.
0: Ce sera dans deux minutes après le 90 secondes. On fait le tour de l'actu en France et dans le monde, Audrey Azo.
7: Top départ aujourd'hui du repas à 1 euro pour tous les étudiants sans exception dans les restaurants universitaires. La mesure réclamée par les organisations étudiantes, elle ne s'appliquait jusque-là qu'aux boursiers et aux plus précaires. Une date à cocher, les 3 millions de travailleurs modestes et gros rouleurs qui sont concernés par l'indemnité carburant de 50 euros pourront faire la demande à partir du 27 mai sur le site impots.gouv.fr. Autre rendez-vous, le ministre de l'économie Roland Lescure convoque ce matin à Bercy les distributeurs de carburant. L'Iran annonce à l'instant que l'armée américaine sera attaquée si elle s'approche du détroit d'Ormuz. Réponse à l'opération de déblocage des navires annoncée pour aujourd'hui par Donald Trump. Opération américaine critiquée par Emmanuel Macron. Il appelle à une réouverture concertée entre l'Iran et les États-Unis. Attention, si vous prévoyez une prise de sang ou des analyses, une grève est annoncée aujourd'hui dans les laboratoires de biologie médicale. Les syndicats dénoncent des salaires trop bas et une dégradation des conditions de travail. Jean-Luc Mélenchon sera bien candidat à l'élection présidentielle de l'an prochain et pour la 4e fois d'affilée. Il assure être le mieux préparé à la France insoumise et il estime que le Rassemblement national sera son principal adversaire. Deux géants du basket français vont s'affronter la nuit prochaine en NBA. Victor Wembanyama face à Rudy Gobert, San Antonio face à Minnesota. Les fans devront se lever très tôt ou se coucher très tard. Match à 3h30, heure française.
6: Merci Aude. L'info d'ici dans la Manche, c'est l'électrification du réseau ferroviaire en Normandie. Alors que le gouvernement mise beaucoup sur la route en ce moment, la FNOT, l'association de transport d'usagers, demande à ce que soit lancée au plus vite une étude sur l'électrification des rails, Pierre Coquelin.
8: C'est tout un paradoxe, la Normandie produit l'équivalent de presque trois fois sa consommation électrique, mais à côté de ça, son réseau ferroviaire est un des moins électrifiés du pays, 49%, alors que la moyenne nationale se situe à 62%. Ça représente 690 km sur les 1400 km du réseau ferré normand. On retrouve notamment les deux grandes radiales, Paris-Le Havre et Paris-Cherbourg-Deauville-Trouville, ainsi que des axes comme la section TER Lison-Saint-Lô. Justement, ces trains express régionaux, c'est le cheval de bataille de l'association d'usagers, la FNOT, qui indique qu'une part significative du trafic TER, 26%, reste assurée en traction diesel. Chez nos voisins bretons, c'est seulement 15%. Elle propose donc quatre sections à électrifier pour décarboner le transport ferroviaire régional. Au total, 195 km de lignes à électrifier pour assurer, selon l'association, une grande partie du trafic TER normand en traction électrique, réduire les émissions de gaz à effet de serre et diminuer sa dépendance aux énergies fossiles.
6: Et parmi les priorités présentées par la FNOT, 72 km entre Saint-Lô, Coutances et Granville dans la Manche. C'est du bon sens tout ça, selon Daniel Grébouval, président de la FNOT Normandie.
9: Le parc bimode coûte plus cher qu'un parc électrique. Il a à la fois les moteurs électriques et les diesels qui sont en gros des groupes électrogènes qui font du courant quand il n'y a pas de caténaire. Une fois que vous avez un réseau électrifié de manière importante, vous simplifiez votre parc matériel. Chaque fois que vous avez des spécificités dans le parc matériel, ça veut dire que dans les ateliers de maintenance, il faut avoir des personnels qui ont la compétence, il faut avoir des stocks de pièces détachées, il faut avoir des installations spécifiques, etc. C'est finalement très coûteux en fonctionnement annuel. Alors après, il y a les histoires de simple voie, double voie, ça dépend s'il y a beaucoup de tunnels, s'il y a beaucoup de ponts ou à surélever. Entre Saint-Lô et Granville, c'est beaucoup moins cher d'électrifier une voie comme ça. Il y a très peu d'ouvrages d'art, il n'y a pas de tunnels, etc. C'est beaucoup moins coûteux que sur Cerquigny-Oissel où il y a des tunnels. Sur du long terme, on amortit largement l'électrification.
6: Électrification des rails et un dossier préparé par Pierre Coquelin.
0: Et dans l'actu aujourd'hui,
6: la colère des opposants sur le site de stockage de déchets du Cotentin Ouham. Le gestionnaire Veolia veut surélever des casiers existants pour aller au-delà de ses capacités de stockage. Et puis après l'abandon du projet éolien sur le port de Cherbourg, pas de quoi s'inquiéter. D'autres idées sont en cours, on y reviendra à 9h. La météo du littoral.
0: Avec de tout, tant qu'à faire. Vous mettez dans le shaker, je vous fais un petit cocktail du matin. Oh bah, ton souchon, ça va être fruité. Vous mettez, eh bien, pourquoi pas des éclaircies de temps en temps. Un peu de brouillard aussi ce matin, tant qu'à faire des nuages aussi. Et quelques gouttes de pluie possibles. Et un risque d'orage faible, c'est ce que nous dit Météo France. Il y aura donc de tout pour aujourd'hui ce matin. En tout cas, c'est plutôt du brouillard et des nuages. Mais de temps en temps, quelques éclaircies quand même. Le vent est de nord à nord-est, 5 à 15 nœuds. Soit force 2 à 4 avec des rafales. La mer est belle, sous ce vent quand même plutôt faible. Coefficient de marée 76 ce matin, 73 dans l'après-midi. On était en marée basse à Cherbourg avant 6h, à Saint-Vaast c'était avant 7h. Marée haute à Granville à 9h30 et à Carteret juste avant 10h. Et puis à Cherbourg ce sera à 11h10. Manœuvre donc du pont tournant la plus proche à 10h10 si un bateau se présente. Il fait 10 degrés pour l'instant à Carteret, 11 à Cherbourg, Saint-Vaast et Granville dans l'après-midi, 18 pour Carteret. Cherbourg 17 degrés, Granville aussi est minimal. Pour Saint-Vaast, ce sera de 15 degrés. Il est 8h35. Je vous rappelle qu'on a un accident dans le Calvados, mais pour vous qui apprenez peut-être la 84, notamment je pense aux routiers, eh bien je préfère vous donner l'information. On est direction Caen, au niveau de Mondrainville, et a priori ça continue à ralentir fortement dans le secteur, hein, c'est ce que je vois. Déjà, il y a du brouillard, plus donc cet accident avec le véhicule qui est sur le bas-côté de Noyers-Missy jusqu'à Mondrainville. Il y a donc un gros ralentissement. Si vous pouvez éviter ce secteur dans le Calvados, faites-le. Pour le reste, chez nous dans la Manche, eh bien, ça ralentit dans certains secteurs suite au brouillard qui est assez épais sur la 84, la RN13 également. Et puis quand on arrive sur Cherbourg, quand on sort de la RN13, passé Saint-Joseph, direction Saint-Martin-le-Gréard, vous êtes fortement ralenti au niveau de Brie jusqu'à Saint-Martin. Il y a beaucoup de brouillard et c'est pour ça que vous ralentissez a priori de ce que vous me dites. Vous êtes à Avranches, Granville, Coutances, Saint-Lô, Cherbourg. Vous constatez quoi que ce soit, vous nous appelez.
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0: Et merci pour vos petits messages sur la page Facebook d'Ici Cotentin. C'est vrai que ce matin, on a décidé d'être pilote. Bon, pilote la matinale comme on peut, mais on a mis un casque quand même. Il faut mieux toujours se protéger. Allez voir la photo sur la page Facebook d'Ici Cotentin. Jean-Jacques Goldman, il changeait la vie.

0: notre Jean-Jacques National. Il changeait la vie. C'était Goldman à 8h39.
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0: Ça, ça va pas vous changer la vie, mais au moins le week-end pour sûr. À propos de sculpture, au château de Grattau revient pour sa 9e édition. Un rendez-vous immanquable, 22 sculpteurs présents sur site pour exposer et rencontrer les visiteurs pendant 4 jours. Vous aurez tout, concert, en plus de ça, une ambiance jazzy tout le week-end, 400 œuvres exposées et en général, plus de 3400 personnes qui visitent le lieu. En plus, ça permet de redécouvrir l'écrin du château de Grattau et j'ai un pass pour vous pour découvrir pendant les 4 jours entiers du 14 au 17 mai, vous aurez le droit à toutes les visites, à regarder tout, accès pour deux et avec deux surprises au bar. Vous les voulez, les places, le pass? Oui, bah 02 33 23 13 23, appelez maintenant. Le temps qu'on retrouve les enfants de l'école de cette ville avec Yannick Leflot. Comment font les avions pour voler?
2: Il y a du gaz qui sort de l'avion pour qu'il puisse voler.
3: Qui a déjà pris l'avion?
2: Moi. Ouais. Pour aller au Maroc, pour aller au Danemark et en Albanie. Ça sert quand même à voyager les avions, mais bon, des fois, s'il y a des accidents ou quelque chose, tu peux en mourir.
3: Comment ça tient en l'air un avion?
2: Parce que sur les ailes, il y a des trucs qui peuvent se lever, descendre, et à l'arrière, ben, on peut ralentir la projection.
4: Petit oiseau, si tu n'as pas d'ailes, tu peux pas voler.
2: Il y a du gaz qui sort de l'avion pour qu'il puisse voler.
3: Comment l'avion fait pour ne pas retomber?
5: Bah parce qu'il est lourd.
2: C'est grâce à ses ailes. Les ailes de l'avion, il peut se diriger, il peut voler.
6: Vol! Pars! Sois libre! Gentil oiseau qui ne sait pas voler.
2: Les projecteurs à l'arrière, il y a tellement de puissance qu'ils arrivent à rester en l'air. Parce que ça récupère de l'air, puis ensuite ça renvoie, puis c'est tellement puissant que ça peut monter. Et du coup, ça peut descendre aussi.
3: Et dans ces cas-là, les hélicoptères, comment ça fonctionne pour le coup?
2: Bah, il y a une hélice, enfin deux hélices en haut, et ça tourne tellement vite que ça arrive à faire. Ça, bah, c'est comme une aile, ça va tellement vite qu'il n'y a pas le temps d'avoir un espace.
3: D'accord.
2: Il y en a une aussi à l'arrière, parce que si tu mets que celle à l'avant, bah, ça ne peut plus marcher. Parce que l'arrière, il va tomber en bas et du coup, bah, après, ce sera trop lourd.
7: Mais des fois, ça sert bien parce que s'il y a des gens en danger, ils peuvent venir vite les reprendre.
8: Il ne suffit pas de voler vite, il faut savoir voler vite. Et voir ce que t'as dans la carlingue.
3: Si on lance un truc en l'air, oui, il retombe.
7: Le vent, ça aide l'avion aussi à voler un petit peu.
3: Ils sont dans le bon sens du vent, quoi.
7: Oui.
3: Ça veut dire que les avions, ils peuvent aller que dans un sens.
7: Oui, parce que, par exemple, des fois, ils annulent les tours d'avion pour aller quelque part parce que le vent n'est pas... Il est trop fort ou...
3: Ou pas dans la bonne direction.
7: Oui.
0: Bah, faut bien regarder où est le vent, parce que sinon, vous imaginez, vous pouvez pas décoller. Merci les enfants, 8h43. 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
0: Et premier sur les économies, ça c'est avec Valère Coréard. Bonjour Valère.
12: Bonjour Caroline.
0: Et avec vous à 8h43, vous vouliez nous parler garantie suite au mail d'une auditrice.
12: C'est Patricia qui m'a écrit. Pourrais-je en toute modestie vous faire une suggestion de thème d'une de vos interventions? Mais oui, bien sûr Patricia. Alors je la lis. En effet, je pense que nous sommes trop peu à connaître nos droits en termes de garantie concernant des sujets comme les chaussures, les guirlandes lumineuses extérieures par exemple. Si nous sommes assez bien informés concernant les voitures, l'électroménager et les travaux réalisés par les artisans, ce ne me semble pas être le cas pour bien d'autres sujets du quotidien. Eh bien merci Patricia, c'est un excellent sujet que je n'avais pas encore abordé. Bonne nouvelle, il existe un cadre juridique protecteur pour les consommateurs quand ils achètent un bien neuf ou d'occasion. Ça s'appelle la garantie légale de conformité. C'est un cadre qui est notamment prévu par les articles L217-3 à L217-20 du Code de la consommation.
0: D'accord, mais que prévoit exactement la loi pour protéger le consommateur?
12: Le principe est que tout bien acheté par un particulier auprès d'un professionnel est garanti 2 ans. Donc si vous achetez une guirlande lumineuse, une paire de chaussures, un ustensile de cuisine et que vous en faites une utilisation normale, tout doit bien se passer pendant 2 ans. Par exemple, une semelle de chaussures qui se décolle au bout de 2 mois, ce n'est pas normal. Mais par contre, des chaussures qui s'abîment très vite avec votre enfant ou petit-enfant de 10 ans qui fait n'importe quoi ou du foot à volonté avec, c'est normal, attention. En tout cas, si vous êtes dans la non-conformité, dans ce cas, vous devez aller voir le vendeur pour lui indiquer le défaut et il a alors 30 jours pour réparer ou remplacer votre objet. Si vous le faites réparer, votre garantie est alors prolongée de 6 mois. À ce sujet, gardez bien en tête que vous ne devez absolument rien payer. Tout est à la charge du vendeur si le produit n'était pas conforme. Alors, est-ce que vous avez déjà rencontré ce cas de figure? Comment est-ce que ça s'est passé? Racontez-moi, parce qu'à la fin, ça aide tout le monde. Mon mail, parisileséconomies@radiofrance.com.
0: C'est bien noté. Initiation, test, matériel, rencontre, échange. Une journée ouverte à tous passionnés comme Hugo Rieux. Dans quelques petites minutes, on découvre si certains serres à Réville. Après celui qui fait danser actuellement le monde entier, c'est Bruno Mars. I just might.

0: 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Le nouveau titre qui fait danser le monde, Bruno Mars, c'est I Just Might à 8h48. Les idées sorties avec Anne Boissier. Bonjour Anne.
1: Mais bonjour Caroline.
0: Ah,
1: mais
0: vous, on va faire du sport ce matin?
1: Oui, parce que j'ai plusieurs questions, Caroline. Est-ce que vous aimez la mer?
0: Oui.
1: Les sports nautiques?
0: Jamais fait.
1: Le Val de Serre?
0: Ah, oh bah évidemment.
1: Ah, bah écoutez, je vous propose un événement qui réunit tout cela. C'est ce week-end, ce samedi 9 mai, est organisée toute la journée la deuxième édition de Sea Surf and Serre. Rendez-vous à la pointe de Jonville à Réville dans le Val de Serre. L'accès est libre. Et c'est un événement ici Cotentin, organisé par l'association Le Club Nautique Pointe de Serre. Et j'ai le plaisir de recevoir pour en parler le président Jean-Fabrice Portal. Bonjour Jean-Fabrice.
2: Bonjour Anne.
1: Alors un petit mot très rapide. Hein. Le Club Nautique Pointe de Serre a été créé il y a 42 ans par des passionnés de planche à voile. Et ce samedi 9 mai, alors vous allez proposer des initiations planche à voile, mais pas que, vous allez proposer une multitude d'initiations autour justement d'activités nautiques, et ce dès 9h30 samedi.
2: Tout à fait, oui. Dès 9h30, on va aller se mettre à l'eau pour faire du kitesurf, de la planche à voile, et évidemment le sport qui est un peu à la mode, le wingfoil.
1: Alors c'est à partir de quel âge?
2: C'est à partir de 8 ans à peu près. Et donc, on demande à chacun des participants une petite contribution de l'ordre de 10 euros et surtout de ne pas oublier la combinaison.
1: Alors la combinaison, est-ce qu'il faut réserver?
2: Oui, de préférence en arrivant pas trop tard le matin sur le village nautique et aller s'inscrire. Et comme ça, on donne un créneau pour pouvoir aller sur l'eau.
1: Donc vous l'entendez, c'est à partir de 8 ans. Est-ce qu'il faut un petit niveau minimum ou si on est complètement novice, on peut venir?
2: Au contraire, il faut être complètement novice. C'est fait pour ouvrir les perspectives à tout le monde et puis pour pouvoir avoir plus d'adhérents et plus de monde sur l'eau pour qu'on s'amuse.
1: Alors sur place, vous aurez l'occasion de tester différents matériels. Vous avez plusieurs partenaires qui sont présents et vous l'avez évoqué, il y aura sur place un village d'animation, un village nautique, une vingtaine de partenaires là encore qui vous assistent et un village qui se distingue par deux points forts, un aspect écologique et solidaire, Jean-Fabrice.
2: Oui, tout à fait. Et Anne aussi, au niveau de la sécurité, puisque c'est un des points forts de notre association, on travaille sur la sécurité, et on aura donc pour la partie sécurité la SNSM, les sauveteurs en mer, la CES Cotentin, le Croche Chaubourg, et comme vous l'avez indiqué, pour l'aspect écologie et environnement, on va recevoir le groupe d'études des cétacés du Cotentin, Orchis, qui travaille dans l'aspect environnemental, et puis pour la solidarité, l'association Amarrage, dont le maître mot est « des bateaux restaurent des hommes ».
1: Et puis qui dit village, dit fête, dit pot de l'amitié, en général c'est la partie que je préfère, toute la journée il y aura de quoi se restaurer, hein, des buvettes, des grilleurs. Et le soir, une chorale assez étonnante, eh bien, va entonner quelques chants marins à partir de 18h.
2: Tout à fait, et donc pendant notre moment de convivialité, on va partager un petit pot, et puis effectivement, des chants marins pendant quelques minutes pour terminer la journée en beauté.
1: Merci beaucoup Jean-Fabrice Portal, hein, je le rappelle, Sea Surf and Serre, c'est ce week-end, ce samedi 9 mai, un événement ici Cotentin, c'est à la pointe de Jonville, juste à côté du camping. Merci beaucoup Jean-Fabrice Portal.
2: Merci à vous.
0: Merci à tous les deux. 8h52, on va vous dire ce que c'est réellement un bouton de fièvre. Dans quelques petites minutes, oui, ça gratouille, touchez pas s'il vous plaît. Pour l'instant, c'est Julien Clerc, Hélène.

0: l'ouest Cotentin et la Côte des Hules, ainsi que sur le centre Cotentin. Une évolution favorable en matinée va permettre l'apparition de quelques éclaircies, mais des nuages moyens et élevés circulant encore dans le ciel. Cet après-midi, eh bien, des averses vont se déclencher par endroits et quelques orages ne sont pas exclus, soyez prudents. Le vent, lui, est généralement faible et température maximale comptée entre 17 et 19 degrés et 15 degrés sur l'est Cotentin. C'est très doux hein, déjà ce matin, 15 à Pont-Orson, Gavray, Saint-Lô, 16 degrés à Lessay et Carentan, 15 degrés à Valognes et Cherbourg, 13 petits degrés, si je puis dire, à Barfleur et Beaumoigne. Côté circulation, eh bien, pour le moment, c'est plutôt calme. Hein, il est 9h06. N'hésitez pas à nous appeler à tout moment si vous constatez quoi que ce soit, où vous soyez, Avranches, Granville, Coutances, Saint-Lô ou bien encore Cherbourg. Eh bien, vous nous appelez 02 33 23 13 23. Vous nous donnez eh bien, les conditions de circulation en temps réel. Ma chère Katia, je vous souhaite une belle matinée.
1: Ma chère Anne.
0: On vous retrouve demain matin.
1: Oui, mais à 10h aussi, tout à l'heure.
0: À 10h
1: aussi. Vous voulez déjà me mettre à la porte.
0: Certainement pas, car vous êtes mon petit rayon de soleil, même si on a besoin de pluie, manifestement.
1: Oui,
0: à tout
1: un petit
0: à l'heure,
1: peu.
0: Katia.
1: Bonne émission, Anne.
0: Merci à vous.
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0: Bienvenue chez vous, c'est parti. Nous allons parler retraite ce matin et pension de réversion. Si vous avez des questions, n'hésitez pas. 02 33 23 13 23. On revient juste après Sensualité d'Axel Rel. Belle matinée avec votre radio ici Cotentin.

0: écouté Ici Cotentin, bienvenue, c'était Axel Red et Sensualité.
1: Ici Cotentin, Anne Boissy, bienvenue chez vous.
0: Et aujourd'hui, nous allons aborder un sujet sensible mais important.

0: Pour de nombreux foyers, la pension des réversions. Alors, il s'agit d'un dispositif qui permet, après un décès, de maintenir une part des revenus du foyer. L'objectif, bien sûr, ce matin, ce n'est pas de raviver une douleur, mais d'accompagner chacun dans une meilleure compréhension de ses droits. Et j'ai le plaisir d'accueillir à mes côtés, dans la prochaine heure, Samuel Bria, délégué aux relations extérieures pour la CARSA. Bienvenue, Samuel. Merci d'être avec nous ce matin.
1: Bonjour, Anne.
0: Alors, c'est toujours délicat de parler d'argent à la suite d'un décès, mais avec vous, justement, on va expliquer, détailler, comprendre la pension de réversion en toute sérénité. J'ai une première question toute simple. On va planter le décor. De quoi s'agit-il exactement ?
1: Alors, la pension de réversion, c'est une partie de la retraite que percevait ou qu'aurait pu percevoir la personne décédée et qui peut être versée donc au conjoint survivant. Alors, c'est pas automatique, c'est une demande qui doit être faite auprès des différentes caisses de retraite concernées, c'est-à-dire auprès des caisses du décédé.
0: Alors, il faut savoir que cette pension concerne aussi bien les hommes que les femmes. Quelles sont les conditions à remplir ?
1: Alors, on a trois conditions essentielles. Première, c'est être et avoir été marié. Donc, le droit à la réversion est lié uniquement au mariage. Il suffit d'avoir été marié, peu importe la durée. Par contre, le PACS ou le concubinage n'y donne pas accès. Mais un ex-conjoint, par contre, lui, peut en bénéficier.
0: Et si on a été marié plusieurs fois, est-ce que nos différents conjoints, imagine, on est sur un monsieur ou une dame qui a été marié 3-4 fois, est-ce que ces 3-4 ex-partenaires peuvent et bien prétendre à cette pension ?
1: Exactement. Donc si le conjoint décédé a été marié plusieurs fois, la pension de réversion peut être partagée au prorata du temps de mariage entre les époux survivants.
0: Ah, c'est au prorata du temps de mariage quand même.
1: C'est ça.
0: Si le mariage à Las Vegas de 2 mois, non.
1: Et voilà, donc une durée de 2 mois, ok. Mais s'il y a eu d'autres mariages avant, plus conséquent, la part sera plus importante pour ces premières personnes.
0: Ça concerne uniquement les ex-conjoints, c'est pas une pension qui est attribuée aux enfants, par exemple ?
1: Alors, pour la CARSAT, non, mais par contre, pour la GRCARCO, il est possible, il existe des pensions d'orphelins, donc sous certaines conditions pour la retraite complémentaire.
0: Alors, il faut également un âge particulier, je crois, pour y avoir le droit.
1: Alors, c'est ça, il y a un âge requis. Il faut avoir l'âge de 55 ans pour prétendre à la réversion au régime général ou 51 ans si le conjoint décédé avant le 1er janvier 2009.
0: Il y a un certain niveau de ressources également à pas dépasser.
1: Alors, bien sûr, au niveau régime général, il y a des ressources personnelles qui doivent être inférieures à un certain plafond. Et ce plafond, pour une personne seule, c'est 2083 € brut par mois. Et si la personne, si le demandeur vit en couple, on prendra un plafond différent puisqu'il sera de 3333 € brut par mois.
0: Alors, on a beaucoup de questions, évidemment, sur cette pension de réversion. Les questions qui reviennent le plus régulièrement, c'est comment y avoir le droit ? Quels sont les documents à déposer ? Est-ce que, eh bien, il y a un peu de rétroactivité si on s'est réveillé trop tard ? On va parler de cela dans la deuxième partie d'émission avec vous, Samuel Brière, je le rappelle. Vous êtes, chargé des relations extérieures à la CARSAT Normandie. Si vous avez des questions, et souvent vous avez des questions concernant votre retraite, n'hésitez pas à nous appeler 02 33 23 13 23. Nous sommes là ici pour vous, sur ICI Cotentin, pour répondre à toutes vos questions. 02 33 23 13 23. Et même si ça ne concerne pas la pension de réversion, n'hésitez pas. Timéléa, eh bien, prendra toutes vos questions. Y répondra dans la prochaine heure. Avant cela, un très beau voyage musical. Francis Cabrel rencontre les chants corses et cela donne un très beau titre à Filetta en duo avec Francis Cabrel. Donc, merci d'être à l'écoute de votre radio ICI Cotentin, la radio qui prend soin de vous et de votre retraite.
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0: Petite Marie repris à la sauce corse, si je puis dire. C'est Affiletta et Francis Cabrel sur votre radio ici Cotentin. Il est 9h17.
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0: Et soyez les bienvenus si vous nous rejoignez à l'instant. Vous écoutez votre radio ici Cotentin et c'est une excellente idée. Ce matin, on parle de votre retraite avec Samuel Briard, responsable des relations extérieures à la CARSAT Normandie. Et Samuel, ce matin, on évoque ce sujet pour lequel on a beaucoup de questions en général. C'est la pension de réversion. Alors, on va voir avec vous déjà quand il faut déposer le dossier. La personne, malheureusement, vient de décéder. Comment ça se passe?
2: Alors, idéalement, le plus tôt possible après le décès, il faut déposer le dossier, quoi. Alors, dès lors que la demande est déposée dans l'année du décès, le point de départ sera fixé au premier jour du mois qui suit le décès. Alors, il est toujours possible de déposer une demande de retraite en cas d'oubli, mais alors, dans ce cas-là, le point de départ sera fixé au premier jour du mois qui suit la demande. Il n'y aura pas de rétroactivité. Donc, plus tôt je dépose mon dossier, mieux c'est, moins il y a de risque d'oubli.
0: Mais si, par exemple, on se réveille 2 ans après, par exemple, on écoute notre émission ce matin, on se dit, tiens, je ne savais pas que j'avais le droit à une pension de réversion, comment ça se passe?
2: Et ça peut arriver, en effet. Dans ce cas-là, je dépose le dossier au plus tôt. Par contre, on va démarrer cette pension de réversion. Le point de départ va être fixé au premier jour du mois qui suit le dépôt du dossier. On ne pourra pas revenir à la date du premier jour du mois qui suit le décès.
0: Allez, comment déposer cette demande? Quels documents sont nécessaires?
2: Alors, on l'évoque souvent, la demande de retraite en ligne pour sa propre retraite ou pour une retraite de réversion, c'est le choix de la simplicité. Donc, une seule demande pour tous les régimes présents dans la carrière du décédé. Donc, les revenus du demandeur sont pré-remplis. Et de plus, peu de pièces à joindre, seulement le RIB et le livret de famille. Et surtout, en cas de difficulté, je peux solliciter un accompagnement des partenaires France Service.
0: Et sans surprise, ce sujet fait réagir nos auditeurs. On a déjà un appel de Nadine qui s'appelle de Brickbeck. Soyez la bienvenue, Nadine.
3: Oui, bonjour.
2: Bonjour, Nadine.
0: On vous écoute, Nadine.
3: Ma belle-maman, qui vit dans le Nord, prétend avoir une pension de réversion puisque papy est décédé au mois de novembre. J'ai fait un dossier de réversion sur le site début décembre. Mamie a 170 euros de pension pour elle et donc j'essaye d'avoir de savoir exactement quand elle va toucher cette réversion et à chaque fois que j'essaie d'avoir quelqu'un c'est très très difficile, donc je pose mes questions sur le site, à savoir qu'on me donne au moins une date que je puisse pouvoir prévoir le budget à lui fournir pour vivre. Et à chaque fois, on me dit votre question va être posée à la personne qui s'occupe du dossier. Et je n'ai jamais de réponse concrète. Je ne sais plus quoi faire. Et quand on les appelle, c'est très difficile à avoir. On m'a dit qu'il fallait attendre 4 mois. J'ai patienté 4 mois. On arrive sur les 5 mois et j'ai toujours rien, je ne sais plus quoi faire.
0: Vous avez bien fait d'appeler votre radio ici Cotentin. Samuel Briard, je me tourne vers vous.
2: Alors Nadine, vous avez tout à fait raison, le délai de traitement, le délai moyen, on annonce entre 3 et 4 mois. Et là, c'est vrai que le délai est dépassé. Si j'ai cru comprendre, c'est votre belle-maman dont il s'agit, c'est ça?
3: Oui, c'est ça.
2: Donc elle réside dans les Hauts-de-France, si j'ai bien compris?
3: Oui, c'est ça, oui.
2: D'accord, donc vous avez déposé une demande de réversion en ligne, très bien. Donc la demande de réversion en ligne est transmise à chacune des caisses du décédé. Et si votre belle-maman réside dans les Hauts-de-France, c'est la CARSAT de Villeneuve-d'Ascq, de Lille, qui va traiter cette demande de réversion. Ça ne sera pas la CARSAT de Normandie, c'est la CARSAT du lieu d'habitation.
3: Oui, j'en suis tout à fait consciente. D'accord. Mais c'est parce que nous, on habite à Brickbeck, donc
2: Je comprends. Alors, je vais prendre vos coordonnées hors antenne et je vais essayer de joindre mes collègues de Lille pour essayer de faire avancer le dossier, puisque vous avez raison, normalement, un délai moyen pour le traitement d'une demande de réversion, c'est 3 à 4 mois. Donc là, vous êtes en droit de réclamer l'issue, la fin du traitement de ce dossier.
0: Vous avez eu le bon réflexe, Samuel Briard va traiter votre demande, et en effet, vous allez faire un petit peu pression là, sur les gens du Nord, là, pour que cette pension de réversion arrive.
2: Voilà, je vais joindre mes collègues du Nord.
0: Merci, Nadine.
3: Merci. merci beaucoup.
0: Vous inquiétez pas, on s'en occupe. Nadine, merci d'avoir appelé votre radio ici Cotentin. Si comme Nadine, vous avez des questions, vous le voyez, on y répond en direct. Et si on n'a pas le temps d'y répondre directement, eh bien Samuel Brière se charge de reprendre le dossier et d'y répondre par la suite. On vous lâche pas, on est là, main dans la main avec vous. On revient d'ici quelques instants, on continue de parler retraite et pension de réversion. Il est 9h22. Merci d'écouter ici Cotentin. À suivre Supertramp et Dreamer.
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0: C'est sympa cette petite clochette.
1: C'était Dreamers, Super Tramp sur votre radio ici Cotentin, il est 9h27.
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1: Et nous parlons de votre retraite ce matin avec Samuel Briard, hein, responsable des relations extérieures à la CARSAT Normandie. Samuel, on parle en détail depuis ce matin de la pension de réversion. On a eu des témoignages, notamment Nadine qui nous a appelé tout à l'heure. Mais ce sujet de la retraite vous fait réagir aussi sur d'autres questionnements. Et c'est le cas notamment de Myriam, qui nous appelle du Sud-Manche, de Carole. Bonjour Myriam.
4: Bonjour.
1: Alors Myriam, on vous écoute. Quelle est votre question?
4: Alors, j'avais déjà appelé à peu près il y a 2 mois pour le même problème. Trop perçu. Et donc ce mercredi dernier, là, j'ai reçu une note à payer de 460 euros à régler avant le 1er juin et je n'ai toujours pas l'explication. Et ça fait 3 ans et demi que ça dure. On m'a déjà fait des retenues de 500 euros. Donc je ne sais plus quoi faire de ces courriers.
5: Bonjour Nadine. Bonjour Myriam, pardon,
4: non,
5: excusez-moi.
1: Nadine Myriam.
5: Excusez-moi Myriam. Oui, alors, introperçu déjà. D'où ça peut venir pour nos auditeurs? Donc ça peut venir d'un changement de situation non signalé, une erreur administrative ou de calcul, un contrôle des ressources pour justement une reversion, ou alors une fraude ou une fausse déclaration. Donc dans votre cas, vous nous dites que vous avez reçu une notification, et normalement sur cette notification doit apparaître la raison du trop perçu, le montant et les solutions de remboursement.
4: Je n'ai rien de tout ça.
1: Il y a un trop perçu, mais ils ne vous disent pas pourquoi il y a eu un trop perçu.
4: Exactement. J'ai déjà remboursé 500 euros.
5: D'accord.
4: On m'a déjà fait des retenues. Okay. L'explication n'est pas claire, mais le problème, c'est que ça fait 3 ans et demi que je suis en retraite et que ça perdure.
5: D'accord. Bon, difficile de vous répondre comme ça. Ce que je vous propose, c'est que vous me laissiez vos coordonnées hors antenne. Je vais voir avec les collègues du service qui traitent votre demande. Et on va voir la raison déjà du trop perçu, parce que ça me paraît quand même un peu étrange qu'on ne vous ait pas donné la raison de ce trop perçu.
4: Je vous assure que non.
5: D'accord.
4: Non.
5: Normalement, vous avez une notification qui l'explique.
4: Je ne sais pas à quoi ça se réfère, comment ils calculent, combien de mois...
1: C'est très désagréable.
4: Moi, je ne sais pas.
5: Et c'est pas une situation très confortable, en effet. Donc, il y a plusieurs modalités pour rembourser ce trop.
4: Ça me perturbe beaucoup, là. Ça m'inquiète.
5: D'accord.
1: Mais c'est normal.
5: On comprend bien. Donc, plusieurs possibilités pour rembourser ce trop perçu, parce que sûrement que ce trop perçu, et j'ai envie de dire, malheureusement, on se le doit de vous l'appliquer, puisque la CARSAT applique les règles nationales de l'assurance retraite. Hein. Donc, déjà qu'on vous explique pourquoi il y a un trop perçu, qu'on vous donne les raisons. Voilà. Et puis qu'on voit ensemble comment on peut procéder. Et sachez aussi que vous avez une possibilité, c'est de contester ce trop perçu auprès de la commission de recours amiable.
4: Déjà fait tout ça.
5: D'accord, vous n'avez pas eu de réponse.
4: J'ai un dossier en cours, en fait. Il y a une dame qui s'occupe de moi qui m'a appelée, après vous avoir appelée il y a 2 mois. Là. Et malgré ce courrier, vous voyez, ça continue.
5: D'accord.
4: Et j'ai appelé le 3960 jeudi dernier. On m'a dit que j'aurais une réponse sans doute pas avant 9 mois. Que c'est véridique, hein, personne ne reprendrait mon dossier. Et donc, la personne qui, au service là, du recours là, m'a quand même dit que ma réclamation était partie au niveau national. Et jeudi, on m'a dit que ce service n'existait pas. Et la raison qu'on m'a donnée pour ces sommes qu'on me réclame, c'est que l'ordinateur a mouliné.
5: D'accord. On va voir ça ensemble, Myriam. On va vous trouver une solution. Je vais vous rappeler, moi, déjà, dans la journée. Je vais voir avec notre service. On va vous informer au mieux sur ce trop perçu et on va voir comment on peut régler ce petit problème pour vous.
1: Non, mais Myriam, Samuel Briard, on fait une affaire personnelle. On l'a entendu, vous aviez déjà appelé. C'est un dossier qui a l'air très complexe. On s'engage. Samuel Briard, on est en direct. Et bien, à reprendre ce dossier avec une main de fer et puis à vous soulager parce qu'on sent beaucoup d'inquiétude dans votre voix, Myriam, c'est tout à fait normal. En tout cas, vous avez bien fait d'appeler. Samuel, attention, je vous regarde, je vous fais les gros yeux. Vous avez intérêt à trouver une solution à Myriam. On le voit, hein, ce dossier est très complexe. Myriam, merci encore d'avoir appelé votre radio ici Cotentin. On va faire évidemment le maximum pour soulager cette situation. Et comme Myriam, eh bien, on espère aussi que c'est peut-être des dossiers moins compliqués. Mais n'hésitez pas à poser vos questions en direct 02 33 23 13 23. On est vraiment là pour vous écouter, pour vous aiguiller, pour vous aider, pour vous soulager aussi. Samuel Briard de la CARSAT Normandie est notre invité encore pendant un bon quart d'heure, n'hésitez pas à suivre votre agenda et puis on reviendra juste après.
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1: Allez, un peu de légèreté. Dimanche prochain à Picauville, hein, eh bien, il y a un vide-grenier, un vide-jardin d'organiser. 80 exposants sont attendus. Les emplacements jusqu'à 5 mètres sont gratuits. Vous paierez ensuite 1 euro du mètre supplémentaire. Il y aura un service de restauration sur place. Et puis alors, le rendez-vous, c'est donc dimanche 10 mai, de 8h à 18h, au stade de Vitefontaine, rue des Fontaines. Vous pouvez appeler hein, l'accueil d'ici Cotentin pour les contacts. On vous donne toutes les informations au 02 33 23 13 23. Et puis, autre vide-grenier, dimanche prochain, à Carneville. Cette fois-ci, c'est dans Val-de-Serre. Dimanche 10 mai, rendez-vous pour l'incontournable Grand Vide-Grenier organisé par le comité des fêtes de Carneville à partir de 7h du matin dans la cour du château de Carneville. Restauration et buvette sur place. Et là aussi, vous pouvez appeler le standard d'ici Cotentin pour tous les contacts au 02 33 23 13 23.
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1: Il est 9h33, hein, si vous nous rejoignez à l'instant, sachez qu'on parle de votre retraite ce matin. Si vous avez des questions, n'hésitez pas à 02 33 23 13 23. À suivre, La vie ne m'apprend rien, c'est Daniel Balavoine sur votre radio ici Cotentin. Belle matinée.

0: Daniel Balavoine avec cette sublime chanson La vie ne m'apprend rien sur votre radio ici Cotentin. Il est 9h37. Si vous nous rejoignez à l'instant déjà, soyez les bienvenus. Passez une bonne journée. Merci d'être à notre écoute. Ce matin, on parle de retraite avec mon invité, Samuel Briard, responsable des relations extérieures à la CARSAT Normandie. On parle tout particulièrement de la pension de réversion. Et si vous nous rejoignez, eh bien, sachez que nos auditeurs prennent la parole. Vous pouvez poser vos questions en direct, hein, 02 33 23 13 23. On a eu un dossier tout à l'heure assez difficile, hein, Myriam, qui avait des soucis de trop perçu, qu'il ne comprenait pas pourquoi. Samuel s'engage eh bien, à récupérer vos dossiers, si je puis dire, et à les traiter par la suite. Il y a un vrai suivi ici, hein, je le dis tous les jours. Enfin, je le dis dès que je viens, en tout cas. Cette émission est faite pour vous, avec vous. On est là pour vous aider. Alors, on va revenir sur cette pension de réversion. On parle de pension, donc on parle d'argent. On parle de quel montant? Comment est calculé ce montant, Samuel?
1: Alors déjà, le montant, il est fonction de la réglementation de chaque régime du décédé. Donc selon le parcours du défunt, donc les règles peuvent varier, d'où l'intérêt de la demande de retraite en ligne, hein, puisque tous les régimes sont saisis et chaque régime applique sa réglementation. Par exemple, lorsque les conditions sont remplies au niveau du régime général, donc à la CARSAT, la pension de réversion représente 54% de la retraite de base du décédé. Donc c'est le montant maximum. Pour la GIRC-ARRCO, par contre, c'est différent, les règles sont différentes, puisqu'on va appliquer un taux de 60%, mais sans condition de ressources.
0: Alors, est-ce qu'on peut cumuler une pension de réversion avec ses propres droits à la retraite?
1: Exactement, oui, on peut percevoir une réversion avec une retraite personnelle. Bien sûr, tout ça selon le plafond de ressources, hein, puisqu'on va tenir compte dans ce plafond de ressources des retraites du demandeur et éventuellement des biens ou d'autres pensions. Donc on tient compte de tout ça et de cette retraite personnelle, bien évidemment.
0: Alors je rebondis sur la question de Nadine, hein, de Brickbeck, qui nous a appelé tout à l'heure, qui justement mettait en avant le fait que plus de 5 mois après le décès de son papy, sa mamie n'avait toujours pas touché la pension de réversion. Alors justement, combien de temps faut-il officiellement pour recevoir la pension après la demande, Samuel?
1: Alors, des délais moyens, on va vous donner 3 à 4 mois. Mais selon la typologie et la complexité du dossier, cela peut demander un peu plus de temps. Notamment si le conjoint décédé a été affilié à différents régimes. Donc on doit communiquer entre les différents régimes et ça peut demander un peu plus de temps. Donc, encore une fois, plus tôt je dépose mon dossier, mieux c'est, moins le délai sera important pour le traitement du dossier.
0: Et justement, est-ce qu'on peut contester un refus, par exemple, de pension de réversion, genre non, vous n'y avez pas le droit, ou un montant qu'on juge incorrect?
1: Alors, quand le dossier de réversion est terminé, on va vous transmettre une notification et l'usager a 2 mois pour contester ce montant de réversion. Alors, sachez que peu de chances, malheureusement, que le montant soit erroné, puisque on va appliquer encore une fois la réglementation en vigueur, et surtout nos dossiers de réversion sont contrôlés et vérifiés par nos services.
0: Puis en général, on ne dit pas trop quand on pense qu'il y a trop, on dit quand on pense qu'il y a pas assez. Samuel Briard, vous êtes notre invité encore dans les 10 prochaines minutes. N'hésitez pas, il vous reste quelques secondes, hein, quelques minutes pour nous appeler 02 33 23 13 23. Une petite question justement sur votre retraite, vos droits. Vous n'hésitez pas, il n'y a pas que la pension de réversion ce matin, on répond à tout type de sujet. Il vous reste encore quelques petites minutes. On revient, nous, eh bien, d'ici quelques petits instants. Ce sera juste après, eh bien, Ace of Base et The Sign.
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0: The Sign, Ace of Base sur votre radio. Ici Cotentin, il est 9h44.
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0: Et ce matin, sur votre radio ici Cotentin, on a répondu à vos questions en direct concernant votre retraite. Ce matin, mon invité est Samuel Briard, responsable des relations extérieures à la CARSAT Normandie. Samuel, on a parlé ce matin, eh bien, tout particulièrement d'un sujet parfois un petit peu épineux, parce que c'est difficile de parler d'argent à la suite, eh bien, du décès d'un proche, à savoir la pension de réversion. Si vous nous rejoignez à l'instant, pas de problème, eh bien, on va revenir un petit peu globalement sur ce sujet. Rappelons très rapidement dans les grandes lignes de quoi s'agit-il et quelles sont les conditions à remplir.
2: Alors, la pension de réversion, pour rappel, c'est une partie de la retraite que percevait ou aurait pu percevoir la personne décédée. Donc, cette demande de réversion, pour en bénéficier, je dois en faire la demande, hein, c'est pas automatique. Et surtout, il y a des conditions à remplir, notamment au régime général. Donc, il y a la condition de mariage, ça par contre, qui est unanime pour tous les régimes de retraite. Ça, c'est important, hein, le PACS ou le concubinage. Malheureusement, ça ne donne pas de droit en matière de réversion. Il faut avoir été marié, quelle que soit la durée du temps de mariage. Il faut avoir 55 ans pour le demandeur, donc c'est l'âge minimum pour prétendre à la réversion. Il ne faut pas dépasser un certain niveau de ressources, et donc si le demandeur vit seul, pour rappel, le plafond de ressources en 2023 correspond à 2083 € brut par mois. Et si le demandeur est remarié, paxé, il peut demander une réversion d'un ex-conjoint divorcé. Et dans ce cas-là, on va prendre les ressources du nouveau ménage. Ça ne devra pas dépasser 3333 € brut par mois.
0: Et on le rappelle, hein, si la personne défunte a été mariée plusieurs fois, sachez que ses ex-époux ou épouses ont le droit à cette pension de réversion divisée en fonction du temps de mariage. J'ai bien noté. Hein, Samuel, je vois que vous acquiescez tout ce que je dis. J'ai été une très bonne élève.
2: Parfait.
0: Alors, très rapidement, comment déposer un dossier? Quels documents sont nécessaires? On le rappelle, parce que parfois, vous n'avez pas le temps de tout noter.
2: Alors, on vous invite, hein, pour une demande de réversion, c'est à faire une demande en ligne. Vous êtes sûr de ne pas oublier un droit. Vous êtes sûr que chacune des caisses du décédé va traiter le dossier selon sa propre législation. Donc là, au moins, je suis sûr que je vais avoir des réponses de tous ces régimes. Et vous allez voir que pour la demande de réversion, c'est très simple. On va me demander le RIB, le livret de famille. Et surtout, bah, si je suis pas à l'aise avec les services en ligne, c'est là que je peux me faire accompagner par les partenaires, les France Services. Vous avez forcément une France Services au plus proche de votre domicile qui peut vous aider dans ces démarches.
0: Et on le rappelle, il faut quelques mois après la demande pour toucher cette pension de réversion.
2: C'est ça, un délai moyen de 3 à 4 mois.
0: Eh bien, c'est parfait. Merci infiniment, Samuel Briard, d'avoir été notre invité ce matin. Ne passez pas à côté de vos droits. Vous l'avez entendu, la pension de réversion. Alors, c'est aussi évidemment pour les hommes, pour les femmes, c'est pour tout le monde. C'est pour les ex-conjoints divorcés également. N'hésitez pas, eh bien, à faire valoir vos droits sur la CARSAT. Et sachez par contre, attention, c'est que si vous vous réveillez un petit peu trop tard, c'est à date, hein, de la demande, Samuel, on le rappelle également.
2: Alors, si vous vous réveillez un petit peu trop tard, la demande démarrera au premier jour du mois qui suit le dossier. Par contre, si vous faites la demande dans le délai d'un an du décès, on pourra prendre comme date de départ le premier jour du mois qui suit le décès.
0: Merci beaucoup, Samuel Briard était notre invité ce matin. Je le rappelle, hein, vous êtes responsable des relations extérieures à la CARSAT Normandie. Merci pour tous ces précieux conseils. Je vous dis à très bientôt, sûrement avec Yannick Leflot que je remplace cette semaine. Mais si c'est moi, je serais ravie de vous revoir également, mon cher Samuel. À suivre, on va retrouver notre veto, hein, avec aujourd'hui comme conseil, eh bien, faut-il ou non mettre un collier à son chat? C'est vrai qu'on a le réflexe, hein, de mettre un collier à notre toutou, mais est-ce qu'il faut le faire à notre chat? Eh bien, réponse d'ici quelques petits instants, ce sera juste après Santa et Recommence-moi. Il est 9h48, merci d'écouter votre radio locale préférée, ici Cotentin bien sûr.

0: Vous écoutez ici Cotentin, c'était Santa avec Recommence-moi. Allez, place au conseil de notre véto, Pierre Fabin. Alors aujourd'hui, on va parler du collier pour les chats. Parce que oui, on a tous en tête l'image du petit chaton avec son collier rouge à clochette. C'est très mignon, ça rassure les propriétaires qui y accrochent une petite médaille et qui pensent protéger les oiseaux du jardin, par exemple. Mais le docteur Pierre Fabin nous explique pourquoi cet accessoire qui semble banal est souvent une mauvaise idée pour notre félin.
1: Effectivement, un collier, c'est un véritable piège mortel pour un chat. Tout simplement parce qu'un chat n'est pas un petit chien. Le chat est un grimpeur et un explorateur de buissons épineux. Le drame classique arrive en général avec un collier en cuir ou en nylon rigide. Le chat grimpe à un arbre ou saute un grillage, le collier s'accroche à une branche et le chat se retrouve pendu et peut décéder malheureusement en quelques minutes. Dans la panique, en essayant de se libérer, il va très souvent passer une patte avant ou sa mâchoire inférieure à l'intérieur du collier et celui-ci devient alors un garrot redoutable qui coupe la circulation et cisaille la peau jusqu'aux muscles. On voit parfois des chats arriver en clinique avec des plaies profondes, dramatique à cause des colliers.
0: Mais c'est horrible, c'est effroyable de se dire qu'on les met en danger en croyant bien faire. Mais alors, si on ne peut pas lui mettre de collier, comment l'identifier, docteur, si on le perd ?
1: Alors, pour l'identification en cas de perte, la seule méthode infaillible, c'est la puce électronique. Injectée sous la peau, elle ne peut ni s'accrocher, ni se perdre. Mais si vous voulez absolument lui mettre un collier pour y fixer une petite médaille pour qu'il soit retrouvé plus vite, il existe une seule option, le collier anti-étranglement. Ce collier possède un fermoir spécifique qui s'ouvre dès qu'une forte tension est exercée dessus. Si votre chat reste accroché à une clôture, le poids de son propre corps suffit à faire sauter le fermoir. Il rentrera à la maison sans collier, mais en vie.
0: Bon, le message est clair. Puce électronique pour l'identification et collier anti-étranglement uniquement. Mais sur ce fameux collier, peut-on quand même laisser la petite clochette, la fameuse petite clochette, pour l'empêcher de chasser les oiseaux ?
1: Alors, surtout pas. Le grelot est une véritable torture psychologique. Votre chat a une ouïe infiniment plus développée que la vôtre. Pour ce prédateur qui a un besoin vital de silence pour être apaisé, le tintement permanent à chaque pas est insupportable. Ça le rend chroniquement anxieux et le met dans un état de stress permanent. Vouloir protéger les oiseaux est une bonne intention, mais sacrifier la santé mentale de son chat en le condamnant à entendre un bruit strident à la moindre seconde n'est pas la bonne solution.
0: Eh ben dis donc, voilà, la petite clochette sur le collier des chats, c'est fini. Merci beaucoup, docteur. 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
0: Il est 9h55 et ça y est, elle s'installe, elle ferme la porte du studio, elle est rayonnante, elle est en pleine forme, c'est Aurore Le Loco qui va vous accompagner à partir de 10h et ce jusqu'à midi. En attendant, eh bien, on va continuer d'écouter votre playlist, votre musique préférée. Tout de suite, place à Michel Berger. Il n'y a pas de monde sur votre radio locale. Ici Cotentin, je vous souhaite une magnifique matinée. Merci d'être à l'écoute de votre radio locale préférée, bien sûr.

0: Michel Berger avec Il n'y a pas de honte sur votre radio ici Cotentin. Et ce titre me permet eh bien, la transition pour le sujet de demain. Parce que sachez que demain, à partir de 9h, on va parler masturbation. Et oui, on va lever les tabous sur la masturbation. On va parler de masturbation notamment féminine. Vous pourrez bien évidemment témoigner, j'ai envie de dire anonymement si vous le souhaitez. Mais n'hésitez pas à nous dire parce que la masturbation, eh oui, ça concerne les hommes, les femmes et puis de tous âges, j'ai envie de dire. Voilà, de, je n'ai pas de 7 à 77 ans. Allez, de 17 à 77 ans.
1: Et comme dit la chanson, il n'y a pas de honte à...
0: Aimer ça, vous avez raison.
1: Sûrement pas.
0: Je vous regarde pas, Aurore, pour vous demander si le sujet de demain vous concerne. Bah, en tout cas, je suis contente.
2: Je pense que le côté tabou, il faut enlever un petit peu parfois les tabous qu'il peut y avoir à ce sujet, et puis ne pas hésiter à en parler. On en parle de plus en plus de façon un peu plus libre aujourd'hui, et ce sera vraiment l'occasion de témoigner, mais c'est vrai, anonymement, si vous le souhaitez.
0: Si vous le souhaitez.
2: Voilà. Merci Anne, bonjour, et belle matinée à vous.
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2: Il est 10h. Les infos, Katia Letroux, bonjour.
4: Bonjour à tous, de grands excès de vitesse encore ce week-end. Hier, 3 automobilistes se sont vus retirer leur permis sur Avranches et Valognes, notamment un jeune de 20 ans au volant d'une grosse cylindrée contrôlée à 148 km/h au lieu de 80. Un autre, lui, a été contrôlé et flashé à 179 au lieu de 110. Deux accidents sans gravité, mais qui ont occasionné de gros bouchons hier sur la 84. Le premier vers 17h à hauteur de Guilberville. 6 personnes ont été impliquées. Une heure plus tard, c'était au niveau de Gouvet. Il n'y a pas eu de blessés. Les opposants au site de stockage de déchets du Cotentin, OAM, ne veulent pas de la solution du gestionnaire Veolia qui, pour continuer à exploiter le site au-delà de ses capacités de stockage, envisage de surélever des casiers qui sont fermés et pleins. Les habitants sont à bout. Ils dénoncent depuis des années les nuisances d'odeur, de bruit. La première réunion de concertation aura lieu demain. C'est la préfecture, enfin, qui tranchera. Les salariés des laboratoires de biologie médicale appelée à faire grève aujourd'hui. Les syndicats dénoncent l'absence de revalorisation salariale et une dégradation des conditions de travail. Quel que soit leur revenu, tous les étudiants peuvent manger dès ce midi dans les restaurants universitaires pour 1 euro seulement. Jusqu'ici, le repas était à 3,30 euros. Quant aux aides pour le carburant destinées aux grands rouleurs, elles pourront être effectuées à partir du 27 mai sur le site impots.gouv.fr. Un coup de pouce de 50 euros destiné aux personnes aux revenus modestes. Il faut aussi rouler plus de 15 km par trajet domicile-travail chaque jour ou plus de 8000 km dans le cadre de son déplacement à l'année. Dans quelques jours, Port de Normandie qui présentera un nouveau plan de financement pour agrandir le quai des Flamands à Cherbourg. Tout cela pour développer l'éolien et l'hydrolien, les énergies marines renouvelables. La Fédération nationale des usagers des transports en Normandie qui demande à ce qu'une étude soit lancée pour électrifier les rails. 195 km de ligne à travers 4 sections, dont Saint-Lô, Coutances, Granville. Et puis avant de passer à la météo, la pluie qui se fait rare dans la Manche depuis quelques semaines, le directeur de la ressource en eau d'Eau 50, le syndicat départemental de l'eau dans la Manche, était l'invité ce matin. Pour lui, la situation est très préoccupante. Je vous passe la balle pour la météo, allez-y.
2: Mais oui, c'est vrai Katia, que la pluie se fait rare, mais vous allez voir qu'aujourd'hui le département de la Manche est en vigilance jaune en raison de ce phénomène d'orage. Donc nous allons certainement en avoir par endroits de la pluie, du gris sur Mortain ce matin, et puis au fil des heures vous verrez que le ciel deviendra assez nuageux avec quelques gouttes sur l'ouest cotentin, la côte des îles et le centre cotentin. Des éclaircies là aussi sont possibles par endroits avec des nuages qui circuleront toujours dans le ciel. Et cet après-midi, ce sera de la pluie au programme avec des coups de tonnerre qui ne sont pas exclu. Le vent, il est faible et les températures maximales comprises entre 15 et 19 degrés. On note d'ailleurs 15 en ce moment sur l'Essé. Il fait 17 du côté de Granville ou encore à Saint-Lô. Le pont tournant à Cherbourg, c'est dans quelques minutes si un bateau entre ou sort du port. Ce sera à 10h11 pour la manœuvre et à 12h11 pour la deuxième manœuvre, bien sûr, si un bateau se présente. Et puis, vous savez que vous avez toujours la possibilité de suivre l'évolution du prix des carburants dans la Manche sur notre carte interactive sur ici.fr. Comme ça, vous saurez où se trouve le meilleur prix aussi pour faire votre plein d'essence. Et puis que vous soyez à Avranches, Coutances, Granville, Saint-Lô ou Cherbourg, dites-nous à tout moment comment ça circule en nous appelant au 02 33 23 13 23. Belle matinée. Merci beaucoup, Katia.
4: Merci, Aurore. Bonne émission.
2: Merci et à demain. Le prochain point avec l'info, ce sera tout à l'heure à 11h.
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0: Et voici Laurent Voulzy avec Bubble Star.

0: Ici Cotentin avec Laurent Voulzy et Bubble Star.
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0: Bonjour, bonjour, je vous espère en forme après ce long week-end prolongé quand même. Vous êtes bien reposé, vous en avez profité en famille et ça c'est pas mal. Vous n'avez absolument pas oublié le petit brin de muguet pour le 1er mai, ça c'est encore mieux. Et puis on recommence la semaine en ce 4 mai avec des falafels dans quelques instants. On démarre la semaine donc avec ce mois de mai, la joie, les falafels de Yannick Leflot qui vont nous régaler ce matin à 10h20. Et puis dans la prochaine demi-heure, ici Cotentin solidaire avec le président de l'association Gadeville Héritage, c'est Boris Bonin qui nous parlera des projets de 2026. De la restauration notamment de la statue de la Vierge à l'enfant. Et puis, il nous parlera aussi des différentes actions de l'association dans quelques instants. Vous aimez les falafels ? Nous aussi.
3: Ensuite, l'autre truc, c'est la petite boule. Vous savez, celle qu'on utilise pour faire des glaces. Eh bien, vous allez l'utiliser pour former des boules de pâte à falafel.
0: Et oui, alors ça, c'est l'astuce pour les faire. Mais alors, la recette, alors ? Plus de détails sur la recette dans quelques minutes avec Yannick Leflot. Ce sera à 10h20. Et la recette, vous l'avez aussi en musique avec Jack et Carla.

0: Et c'est Cotentin avec Jack et Carla et la recette.
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0: Ici Cotentin solidaire aujourd'hui avec Boris Bonin, le président de Gadeville Héritage. Bonjour Boris.
2: Bonjour Aurore.
0: Alors quelle est la mission de votre association et comment elle est née, cette association Gadeville Héritage?
2: Eh bien cette association est née en octobre 2023. C'est une association loi 1901 d'intérêt général qu'on a créée donc en 2023 pour répondre à un besoin qui est assez naturel d'ailleurs. C'est celui de préserver, de mettre en valeur, de restaurer les patrimoines de Gadeville et Dieu sait qu'ils sont nombreux. On a énormément de patrimoine religieux, donc le patrimoine religieux, notamment les églises sont en souffrance. Alors, je ne dis pas que la nôtre est en souffrance, mais il y a des importantes de l'humidité hein, qui s'installe, donc c'est vrai qu'il va falloir réfléchir clairement, et ça c'est une mission qu'on va mener avec bien évidemment la municipalité, donc de pouvoir la rénover d'ici quelques années, cette église. Nous avons également une chapelle, nous avons de nombreux oratoires.
0: Alors parmi les projets de 2026, il y a la statue de la Vierge à l'Enfant, là aussi c'est un gros projet de restauration.
2: C'est un gros projet de restauration qui fait suite à des projets de restauration qu'on a déjà fait l'année dernière. Oui, c'est une ce qu'on appelle des croix de carrefour, hein. Donc c'est une Vierge, un souvenir de mission de 1863, donc il y a besoin d'être restauré intégralement, que ce soit la statue proprement dite et l'enclos également en fer forgé. Voilà, et ça représente une somme assez importante, mais voilà, on va voir avec quels acteurs on va travailler par la suite pour arriver à cette restauration. Du côté du patrimoine religieux, il y a quoi faire, et puis encore une fois, on a un patrimoine naturel qui est absolument extraordinaire, magnifique. Donc ça aussi, ça fait partie des missions de Gadeville Héritage, donc nous nous y attelons également.
0: Alors comment on peut faire pour vous aider et forcément vous avez besoin d'aide et de dons, comment on procède?
2: Alors on peut nous aider de différentes manières, on peut nous aider déjà en adhérant à Gadeville Héritage, c'est pas cher, c'est 10 euros par an, et vous avez accès à tout ce que nous pouvons faire, notamment au travers de notre site internet très complet, qui est gadeville-héritage.com. Et puis, en fonction de ce que nous mettons en œuvre, nous ouvrons des cagnottes, des fois, et ça sera le cas notamment pour la Vierge à l'Enfant, dont nous parlions, celle du Crabé, donc entre Barfleur et Gadeville.
0: Et les sirènes de la Presqu'île hein, appellent d'ailleurs aux dons au profit de votre association. Il y a un concert qui est donné le 9 mai à 17h, chant d'ici et des autres continents, à l'église donc Saint-Pierre à Gadeville-Phare. Donc si vous désirez aussi faire une belle action, ce sera possible ce samedi 9 mai à 17h, pensez-y. Merci beaucoup, et puis bien sûr, Gadeville héritage.com pour faire vos dons et pour soutenir donc le patrimoine car il en a bien besoin à Gadeville Phare notamment. Merci beaucoup Boris Bonin, président de l'association Gadeville Héritage. Merci d'avoir été avec nous aujourd'hui. Je vous souhaite une très belle journée.
2: Merci à
0: vous.
2: Très belle journée également. Au revoir.
0: Au revoir.

0: Ici Cotentin avec Kim Kearns et Bette Davis Eyes. La suite du programme avec des falafels à faire et la recette bien sûr qui arrive concernant ce pois chiche qui est plein de vertus, vous le verrez. Et donc c'est Yannick Leflo qui vous donnera la recette. Et puis la musique revient aussi sur la route avec Gérald de Balmas.
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0: Ici Cotentin, sur la route peut-être, avec Gérald de Palmas. C'est ce que vous faites au volant de votre voiture. Écoutez, ici Cotentin, merci de votre fidélité. Et vous qui aimez cuisiner, vous allez pouvoir écouter attentivement la recette avec les ingrédients pour bien sûr faire de succulents falafel à la maison. C'est Yannick Le Flou qui nous en parle ce matin.
1: J'adore les falafels. Alors si vous n'avez jamais testé, prenez-vous en main, c'est super facile. Le falafel, la base, c'est le pois chiche. Et un des secrets, ce sont des pois chiches secs. Il faut absolument éviter les pois chiches cuits en boîte. Préférez donc le pois chiche sec que vous mettez à tremper dans de l'eau froide pendant 24 heures. Ensuite, vous allez les rincer, vous les essuyez bien, c'est pour éviter l'humidité dans vos futurs falafels. Vous ciselez un bel oignon jaune, une gousse d'ail, vous effeuillez correctement une demi-botte de persil plat, mais vous pouvez aussi mélanger des herbes, de la coriandre et du persil par exemple. Ensuite, vous allez mixer le tout au cutter avec une cuillère à café de bicarbonate alimentaire. Vous ajoutez les épices de votre choix, cumin et paprika c'est bien, du sel et du poivre. Une fois que tout est bien mixé, vous allez réserver tout ça à une petite heure au frais. Ensuite, l'autre truc, c'est la petite boule, vous savez, celle qu'on utilise pour faire des glaces. Eh bien, vous allez l'utiliser pour former des boules de pâte à falafel. Vous les plongez ensuite dans une huile de friture, bien chaude, pendant quelques secondes, le temps que les falafels prennent une belle couleur dorée. Vous les sortez à l'aide d'une écumoire et vous les placez sur du papier absorbant. Vous n'aurez plus ensuite qu'à les déguster avec la crème de votre choix. J'aime bien ajouter un petit peu de tahini, par exemple, à du yaourt grec, une pointe de citron, sel et poivre, c'est très très bon. Voilà, il n'y a plus qu'à falafeler.
0: Et avec une bonne salade à côté, c'est merveilleux. Merci beaucoup pour cette idée de falafel. Une bonne idée pour le repas de ce soir, par exemple. Dans quelques instants, quelques idées de sortie. Donc restez à l'écoute. Si vous manquez d'idées en ce moment, on a tout prévu pour vous. Ce sera à 10h30 dans moins de 5 minutes maintenant. Et côté musique, voici Eye on Emotion et Chris de Burgh.

0: Ici Cotentin avec Chris de Burg et High on Emotion.
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0: Allez, on prend la direction du château du Rosel pour un marché de créateurs. Ça se déroule le week-end prochain, marché qui propose une grande variété de créations artisanales, vous savez, entre bijoux, accessoires de mode, déco, objets design, illustrations et œuvres artistiques. Le samedi, vous aurez le choix de 14h à 19h, de quoi trouver votre bonheur. Et puis le dimanche aussi, de 10h à 18h, avec une entrée gratuite au château du Rosel. Et puis les 8 et 9 mai, pour la troisième année consécutive, la commune de Jullouville accueille le championnat de Longe-Côte, zone nord. C'est organisé par le Longe-Côte du pays Grand-Villers, sous l'égide de la Fédération française de la rando pédestre. Il y a 163 compétiteurs quand même, issus de 17 clubs qui sont attendus pour cette compète qui aura lieu donc, lors de cette discipline qui est en plein essor, qui allie le sport, la nature et le milieu marin. Donc c'est le vendredi à partir de 9h30 avec des épreuves en contre-la-montre. Attention, hein, ça ne rigole plus. Le rendez-vous est situé sur le parking des plaisanciers à Jullouville. Et puis le lendemain, à partir de 10h30, un trail Longe-Côte avec un départ qui se fera avenue de la Tanguière à Jullouville. Alors, à votre combi, car elle doit être un peu froide encore. Donc une petite combi, des chaussons qui vont bien, des gants si vous le souhaitez pour participer, et puis allez les applaudir pour les encourager. Là, vous n'aurez pas besoin de vous jeter à l'eau, vous pourrez donc les applaudir et les regarder les 8 et 9 mai donc à Jullouville, ce championnat de Longe-Côte zone nord organisé par le Longe-Côte du pays Grand-Villers.
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0: Avant de s'intéresser aux prairies d'Entre Terre et Mer avec Manu Gouache et son invité, voici Dionne Warwick avec Heartbreaker. Belle matinée à vous et bon lundi.

0: Ici Cotentin avec John Warwick et Heartbreaker. On va s'intéresser maintenant à notre patrimoine plutôt paysager dans les prairies, là où paissent nos vaches.
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0: Où l'alimentation d'ailleurs pour les bovins, eh bien ça questionne un groupe d'agriculteurs en Normandie et on en parle avec la Chambre d'agriculture et d'autres partenaires. Ils améliorent finalement, vous le savez, les prairies en semant certaines variétés de plantes. Tout ça en période de transformation du climat, c'est important. Emmanuel Gouache a téléphoné à David Delbecq pour nous en dire plus. David Delbecq de la Chambre d'agriculture de Vire.
3: Même si sur le secteur concerné, on est des moins impactés que sur d'autres territoires de Normandie. Moi je travaille notamment pas mal avec des agriculteurs du secteur suisse-normand, donc des terrains très séchants. Donc on a déjà ces réflexions-là depuis un certain temps avec ces agriculteurs-là pour tester, pour identifier les espèces qui vont se comporter le mieux possible, en tout cas face aux conditions climatiques qui évoluent et qui se sont durcies, notamment en période estivale, où on a des espèces qui souffrent beaucoup et qui produisent peu.
4: Ah, peut-être on peut parler des semences, alors du coup, et de ces semences-là qui vont peut-être disparaître pour laisser place à peut-être d'autres semences qu'on connaissait moins avant par chez nous ?
3: Disparaître, je ne crois pas qu'on va avoir forcément des semences qui vont disparaître. On a plutôt des semenciers, des techniciens qui travaillent des nouvelles variétés ou qui composent des mélanges. Donc on met en place des parcelles d'observation. On avait 7 bandes testées de différents mélanges. Donc on appelle ça des mélanges prairies multi-espèces. 7-8 variétés ou espèces différentes, quoi.
4: Quelles sont les plantes qu'on retrouve alors dans ces mélanges ?
3: Des mélanges surtout à base de graminées, les régras anglais classiques, des régras hybrides, mais aussi de la fétuque élevée, on pouvait avoir un peu de dactyle. On avait aussi des légumineuses qui étaient plutôt sur des bases de trèfle.
4: Dans tout ce que vous venez de citer, de nommer, je ne connais aucune des plantes, je crois, à part le trèfle. Qu'est-ce que c'est les régras, je crois ? Vous avez parlé de régras ?
3: La base des prairies classiques dans un terrain non séchant, ça va être souvent à base de régras anglais et trèfle blanc, par exemple.
4: Les régras, c'est de l'herbe, en fait, non ?
3: C'est de l'herbe. On peut dire que c'est de l'herbe, mais l'herbe est quand même plus complexe que ça, dans le sens où on retrouve dans l'herbe plusieurs espèces différentes.
4: Non mais c'est ça qui est génial, c'est que quand on se rapproche effectivement du sol et qu'on commence à être un petit peu technique, on voit pas que le bras d'herbe qui ressort et que les vaches broutent, quoi. Il y a plein d'autres choses et plein d'espèces différentes d'herbes, j'imagine bien, quoi.
3: Tout à fait, et donc c'est là tout le travail aussi justement des semenciers, de travailler sur différents types d'espèces, mais aussi différentes variétés à l'intérieur des mêmes espèces. Donc il y a vraiment une grande diversité finalement de proposer aux agriculteurs en termes de choix de prairies lorsqu'ils implantent. Et c'est pour ça qu'il faut bien réfléchir avant d'implanter, parce que ça reste des coûts d'implantation pour l'agriculteur, de bien choisir les plantes qui finalement seront adaptées le mieux possible malgré les aléas climatiques.
0: Merci beaucoup à David Delbecq de la Chambre d'agriculture de Vire. Dans quelques instants, on va aller prendre l'air avec les balades d'Anton à Agon. C'est Clémence Castel qui a été charmée par cette balade qui nous emmène au cœur des parcs à huîtres d'ailleurs. Une jolie visite à faire en famille. Elle nous en dira quelques mots dans quelques minutes. Il est 10h39.
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0: Ici Cotentin avec Florent Pagny, je sais qui je suis. 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
0: Allez, on prend le large, ou du moins l'air marin avec les balades d'Antone à Agon. Clémence Castel a eu un coup de cœur pour cette promenade à faire en famille.
2: Bonjour à tous, j'ai testé pour vous la balade d'Anton et les parcs à huîtres d'Agon-Coutainville. Aujourd'hui, je vous emmène sur la fameuse balade d'Anton, un sentier nature exceptionnel qui longe les parcs à huîtres et vous plonge dans le cœur vibrant de l'ostréiculture normande. Agon-Coutainville, c'est la station balnéaire du Sud-Manche avec ses 6 km de plage de sable fin. Mais aujourd'hui, je vous invite à découvrir un autre visage de cette commune, celui des parcs à huîtres qui s'étendent à perte de vue à marée basse. Un paysage unique entre ciel, mer et terre, où la nature et le travail des ostréiculteurs se mêlent dans une harmonie remarquable. La balade d'Anton, c'est un sentier balisé d'environ 4 km qui serpente entre les prés salés, les chenaux et les parcs. J'ai testé cette promenade et croyez-moi, le spectacle est saisissant. À marée basse, les tables ostréicoles émergent par centaines. Des silhouettes courbées s'affairent entre les parcs, retournant les poches d'huîtres avec une gestuelle précise. Un savoir-faire ancestral que l'on peut observer en toute simplicité. Le sentier est accessible à toute la famille, même avec des enfants en bas âge. Le sol est plat, l'air iodé est revigorant et les arrêts photos se succèdent et peuvent être nombreux. C'est une leçon de nature à ciel ouvert pour les petits comme pour les grands. Mon conseil, venez à marée basse, de préférence le matin, quand les ostréiculteurs sont au travail. Vous aurez peut-être la chance d'échanger quelques mots avec eux. Ces hommes et ces femmes sont les gardiens d'un patrimoine naturel précieux. Et pour les gourmands, Agon-Coutainville regorge de points de vente directs où vous pourrez repartir avec une bourriche d'huîtres fraîches à déguster les pieds dans le sable. Très belle journée à tous et surtout n'oubliez pas, les plus beaux voyages commencent bien souvent tout près de chez vous.
0: Merci beaucoup Clémence. Dans quelques minutes, on va retrouver une tendance de voyage qui cartonne, c'est le ciné-tourisme. C'est Muriel Jordan qui nous en parlera. Restez à l'écoute, voici Words avec FR David pour vous accompagner en ce lundi matin à 10h47.

0: Psychotente avec FR David et Words.
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0: Allez, notre radar des tendances maintenant avec Muriel Jourdan qui décrypte toujours pour nous les phénomènes de société. Et alors aujourd'hui, Muriel, on s'intéresse à une tendance de voyage qui cartonne, le cinétourisme.
2: Oui, c'est voyager pour découvrir un lieu de tournage, une ville, une destination que vous avez vue dans une série ou un film. Dans la célèbre série Emily in Paris, saison 2, la fameuse Emily doit se rendre à Saint-Tropez. Alors elle prend le train, elle s'arrête à la gare de Villefranche-sur-Mer, dans le sud de la France, près de Nice. On voit la charmante ville de Villefranche en toile de fond. Et si on ouvre bien l'œil, on repère même sur le quai une affiche du Festival du Citron à Menton.
3: Mademoiselle, nous sommes arrivés. Mademoiselle.
4: Monsieur, where are we?
3: Désolée, mademoiselle, je parle pas anglais. Nous sommes arrivés à Villefranche.
2: Après cet épisode d'Emily in Paris tourné dans les Alpes-Maritimes, les touristes américains se sont rués vers cette destination avec derrière des retombées économiques plutôt sympas.
0: Alors, une enquête IFOP, Muriel, commandée par le CNC en 2024, hein, montre qu'un Français sur quatre visite pendant ses vacances un lieu ayant servi de tournage pour un film ou une série.
2: Oui, en France, c'est Le Fabuleux Destin d'Amélie Poulain de Jean-Pierre Jeunet, sorti en 2001, qui a popularisé le cinétourisme autour du quartier Montmartre à Paris. Prenons aussi par exemple la série Meurtre à Millau, diffusée sur France 3, qui a dopé l'économie locale. Vous savez, la collection Meurtre A, Meurtre à Mulhouse, Meurtre en Bourgogne, Meurtre à La Ciotat. Eh bien, celui tourné à Millau a cartonné.
5: Emma, tu vas au CHU de Montpellier, service des grands brûlés, et tu leur montres la photo que je viens de t'envoyer.
6: C'est donc ça, la fameuse source miraculeuse de la légende.
2: C'était le 11e épisode de cette collection de France 3 à se dérouler en Occitanie. L'Occitanie est d'ailleurs devenue la deuxième région française de tournage derrière l'Île-de-France. Elle a même dépassé en 2024 la région PACA. Tout ça n'est pas nouveau. Hein. Après la sortie d'Indiana Jones et la dernière croisade, la fréquentation annuelle du site en Jordanie a grimpé en flèche pour atteindre près d'un million de visiteurs en 2010. La maison des petits mouchoirs aussi, vous savez, le film de Guillaume Canet au Cap Ferret. Elle aussi, elle est devenue une attraction. Marseille aussi, avec Borsalino, Taxi ou Bac Nord, Plus belle la vie ou encore Carcassonne avec les visiteurs. Faire rayonner la région grâce au cinéma, ça fait bien longtemps que les villes sont conscientes hein, de cette possibilité, de cet atout. Vous avez aussi sur les réseaux sociaux des comptes qui se chargent de trouver pour vous les lieux de tournage à la façon d'une enquête, comme ici à Saint-Cyr-sur-Mer où a été tourné le Comte de Monte Cristo.
7: Il faut marcher un peu, descendre un petit sentier, pas de panneau, pas d'indication, juste la mer et les pins. C'est ici, dans cette crique isolée, qu'Edmond Montès s'empare d'un bateau et met le cap sur l'île de Monte Cristo.
8: Vous reconnaissez d'ailleurs la fontaine où a eu lieu un meurtre hyper connu dans la série. Petit secret de tournage, cette scène a été tournée en studio parce que cette fontaine n'est pas assez profonde.
2: Bref, de la salle obscure au tourisme, il n'y a qu'un pas aujourd'hui. Hein, le cinétourisme, c'est carrément tendance ou comment le cinéma devient réalité.
0: Et puis on peut dire qu'il y a beaucoup de films aussi dans notre région qui ont été tournés, notamment dans la Hague. Donc le cinétourisme en vogue aussi, pas loin de chez vous. Hein, il faut se renseigner. N'hésitez pas. Dans quelques instants, dans moins de 5 minutes, un peu plus de 5 minutes maintenant, l'info locale dans la Manche. Et puis, vous allez pouvoir jouer une bonne paire de manches. Dites donc, gagner des places pour aller à la Cité de la Mer à Cherbourg, située dans l'ancienne gare maritime transatlantique de Cherbourg. La Cité de la Mer, vous le verrez, propose une expérience inoubliable pour découvrir le secret de l'océan. Donc, pensez à jouer. C'est la première fois. Pensez-y encore plus. 02 33 23 13 23. C'est juste après 11h, les infos. Donc, dans 11h. Vous pouvez nous appeler maintenant si vous le souhaitez, si vous désirez vous inscrire. Je vous donne le numéro 02 33 23 13 23.
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0: Ici Cotentin avec Joe Dassin dans les yeux d'Émilie. Éric Delors vient de s'installer.
1: Oui.
0: Bonjour Éric.
1: Bonjour, bonjour.
0: Il en vient tout bronzé, tout reposé de ses vacances. C'est bien ça.
1: Et il va repartir en vacances.
0: Voilà.
1: Non, c'est pas prévu.
0: Bon, en tout cas, on est bien heureux de vous retrouver avec des défis, évidemment, à partager avec vous. Il faut faire un maximum de points, un minimum de temps. Ça, c'est toujours la règle du jeu. Si vous la découvrez, eh bien voilà, vous savez ce qu'il vous reste à faire. Et il y a quoi à gagner aujourd'hui?
1: Alors, des invitations pour aller, c'est un petit peu les vacances, la Cité de la Mer à Cherbourg.
0: Ben oui.
1: Dépaysement garanti avec la visite du sous-marin le Redoutable, l'océan du futur et ses 17 aquariums à découvrir. Titanic, retour à Cherbourg, la grande galerie des engins et des hommes, etc., etc. Vous allez profiter de deux invitations donc pour profiter du bon temps à la Cité de la Mer à Cherbourg.
0: Et oui, les enfants voient les petites étoiles dans les yeux, rien qu'à voir Nemo dans l'aquarium. Allez, jouez avec nous, 02 33 23 13 23.
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0: Il est 11h. Les infos, Louis Fontaine. Bonjour Louis.
3: Bonjour Aurore, bonjour à tous. Les excès de vitesse s'enchaînent dans le département de la Manche. Hier, trois grands excès de vitesse à plus de 50 km/h ont été relevés sur trois axes du département. Le peloton motorisé de Valognes a notamment contrôlé un automobiliste à 179 km/h sur la RN13. Leurs permis ont été suspendus et les véhicules immobilisés, c'est à lire sur le site internet d'ICI Cotentin. Un homme de 29 ans secouru par le canot de la SNSM de Barfleur, c'était ce matin peu avant 8h au niveau du port de la commune. Il a été transporté au centre hospitalier de Cherbourg. Les pompiers qui tentent en ce moment de maîtriser un feu de tracteur et de fourrage près de Villedieu-les-Poils dans un bâtiment agricole isolé de 200 mètres carrés. Il n'y a pas de victimes. L'actualité de ce lundi, c'est aussi cette petite révolution dans les restaurants universitaires. Le repas à 1 euro pour tous les étudiants. Ce tarif était jusqu'à présent réservé aux boursiers, aux étudiants précaires. Il est désormais élargi à tous. Le gouvernement précise le calendrier de l'indemnité carburant. À partir du 27 mai prochain, les travailleurs aux revenus modestes pourront solliciter une aide de 50 euros sur le site des impôts. Autre condition, il faut rouler plus de 15 km par trajet domicile-travail chaque jour ou effectuer plus de 8000 km par an dans le cadre professionnel. Après un printemps époustouflant, Paul Sexas sera sur le Tour de France cet été. Le nouveau phénomène du cyclisme français vient de l'annoncer sur ses réseaux sociaux. Il va disputer à 19 ans son premier grand tour, le plus jeune coureur à prendre le départ de la Grande Boucle depuis 89 ans. Et il sera aussi question de sport ce soir sur votre antenne. Le Club Manche 100% sport de 18h30 à 19h. On reçoit le boxeur cherbourgeois Hugo Morel avant son combat de samedi Salle Jaurès à Équeurdreville. Il tentera de remporter une ceinture intercontinentale face à un adversaire mexicain de 28 ans. On parlera aussi de l'actu des Mauves. La JS Cherbourg joue jeudi son dernier match de championnat. La météo de ce lundi, Aurore, ça donne quoi?
0: Alors le temps est sec, hein, on manque de pluie, ça c'est une chose qu'on nous dit, hein, et forcément ça peut inquiéter, mais aujourd'hui, figurez-vous que le département est en vigilance jaune en raison d'orages prévus donc au fil des heures, donc des gouttes sont à prévoir avec bien sûr ces petits coups de tonnerre. Des éclaircies sont aussi possibles par endroits, mais les nuages circuleront quand même encore bien dans le ciel cet après-midi. Après-midi, donc la pluie au programme, avec donc coups de tonnerre qui ne sont absolument pas exclus. Le vent, il est faible, température maximale 17 à 19 degrés, 15 degrés sur l'Est Cotentin. On note d'ailleurs en ce moment qu'il fait 13 à Beaumouague. Il fait 14 si vous êtes à Craville et 15 si vous êtes du côté de Marchézieux. Le pont tournant à Cherbourg, si un bateau entre ou sort dans le port, il y aura donc une manœuvre à 12h11. Donc ça nous est signalé, donc si bien sûr un bateau se présente. Et puis vous avez toujours la possibilité de suivre l'évolution du prix des carburants. Dans la Manche, vous avez donc la possibilité de le suivre, ce prix du carburant grâce à la carte interactive sur ici.fr. Vous saurez comme ça où se trouve le meilleur prix pour faire votre plein d'essence. Et puis que vous soyez à Avranches, Coutances, Granville, Saint-Lô ou Cherbourg, dites-nous comment ça circule pour vous. Pour l'instant, ça a l'air de bien se passer, mais si vous rencontrez une difficulté, appelez-nous 02 33 23 13 23. Merci beaucoup Louis.
3: Merci Aurore, à tout à l'heure.
0: À tout à l'heure midi pour le journal.
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0: Et voici le groupe Gold, laissez-nous chanter.

0: Ici Cotentin avec le groupe Gold, laissez-nous chanter.
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0: Et une bonne paire de manches pour vous amuser, bien démarrer la semaine en ce 4 mai. En mai, de son, c'est ça le dicton, en mai, fais ce qu'il te plaît.
3: Ah ben c'est clair.
0: Donc, faites-vous plaisir.
3: Et en mai, venez jouer.
0: Exactement, ça arrive aussi. Oui. Un territoire
3: en
0: à choisir.
3: Oui,
0: c'est
3: oh,
0: ça.
3: Oui.
0: Et un territoire à choisir
3: c'est
0: et
3: ça.
0: Un défi à relever.
3: Bien
0: et
3: sûr.
0: Là aussi, on fait des rimes.
3: Oui, alors blind test, quiz express, peut-être le petit bac aussi. On va jouer ensemble et le meilleur aujourd'hui repartira avec deux invitations pour profiter de la Cité de la Mer à Cherbourg. Deux invitations pour visiter entre autres le sous-marin Le Redoutable. Pour Titanic, retour à Cherbourg, l'expo, ce parcours permanent qui est unique en Europe et qui permet de revivre évidemment l'histoire du célèbre paquebot, de son escale jusqu'à son naufrage.
0: Et puis alors jusqu'au 31 mai aussi, à l'expo Astérix, oui. Obélix et Idéfix à la Cité de la Mer à Cherbourg. Donc vous avez encore tout le mois de mai pour en profiter. Donc c'est pas à côté de ça quand même, c'est sympa pour les enfants. Et puis vous pourrez donc relire, pourquoi pas, la bande dessinée le soir, histoire de remémorer cette belle journée que vous aurez passée avec eux. 02 33 23 13 23. Puis il y a la qualification aussi pour vendredi prochain, enfin ce vendredi, avant 8h30. Où là, avec Ici Cotentin et BioResort, vous gagnez un séjour ressourçant dans la station thermale de Bagnoles de l'Orne. Donc pour deux personnes, spa, nuit à la résidence, studio boulot, hein, vue forêt, petit déjeuner inclus, petit parcours. Le petit bain hydrassant me dit bien, moi. Hein, c'est apaisant. La chromothérapie, c'est pas mal aussi. Vous savez, vous êtes dans le bain, puis il y a de la couleur.
3: Ah bon ?
0: Oui, il y a des bulles et de la couleur. Et ça fait trop du bien, oui.
3: Ah ben, faut découvrir
0: après,
3: ça.
0: Après, il y a une application d'argile. Alors ça, pour le dos, c'est génialissime. Hein. L'argile, ça détend.
3: D'accord.
0: Voilà, c'est juste pour ça. Voilà,
3: est-ce qu'on prend une douche aussi, éventuellement pour,
0: Avec les jets.
3: Avec les jets ?
0: Oui. Ah. Ouais, à fusion. Alors ça, vous mettez en maillot, vous mettez de dos, et puis il y a le jet comme ça qui arrive sur de bas en haut. De...
3: Ça décape.
0: Ah, ça décape. Ça, c'est pas mal aussi. Bon, moi j'ai tout essayé déjà, pas vous.
3: Eh ben, non.
0: Voilà, mais c'est pour ça. Si vous avez des questions, je suis là pour vous répondre.
3: Ok, ça marche.
0: N'hésitez pas. Ah, oh, ça fait trop du bien. Quand on a un petit peu mal au dos, quand on est un peu stressé, quand on a envie de reprendre un peu soin de soi, parce qu'on a le nez dans le guidon en permanence, eh bien, franchement, ça, c'est pas mal.
3: Oui.
0: Allez, 0233 23 13 23, ça, c'est pour vous. Et puis, deux places pour la Cité de la Mer, c'est le cadeau du jour. Donc, n'hésitez pas. Vous hésitiez, n'hésitez plus. 02 33 23 13 23. Voici Texas, I don't want love.

0: Ici Cotentin avec Texas I Don't Want a Lover.
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0: Et Sylvie à Cherbourg qui joue ce matin avec nous. Bonjour Sylvie.
3: Bonjour.
4: Bonjour Sylvie.
3: Bonjour.
0: Vous allez pouvoir être qualifiée, peut-être qualifiée, pour ce séjour ressourçant dans la station thermale de Bagnoles de l'Orne. Le tirage, c'est avant 8h30 ce vendredi, et gagner aujourd'hui 2 places pour la Cité de la Mer à Cherbourg. Ça, c'est pas mal également. Pour cela, il faut relever les défis, marquer un maximum de points, un minimum de temps, et choisir un territoire. Comme vous ouvrez le bal, vous avez le choix entre 7 territoires. Il y a donc le Val-de-Serre, le Saint-Lois, la Hague, la Côte des Îles, le Pays Grand-Villers, le Coutancé ou 40 ans. Où désirez-vous aller?
3: La Hague.
0: Allez, c'est parti pour
4: la Hague. Allez, c'est parti. Direction la Hague avec vous, Sylvie, avec moi aussi. Je vous propose de jouer, de jouer, de jouer. Ah, c'est le quiz des acronymes.
3: Oula.
4: Oula. Ah ben oui, hein, Sylvie. Ben, oui. Le quiz des acronymes. Alors, c'est très simple. Un acronyme, par exemple... Alors, qui n'est un RATP, la RATP.
3: Vous avez... faut dire bus, c'est ça.
4: Pardon.
3: Faut dire bus.
4: Alors, non, là, alors, faut pas dire bus. Par exemple, si je vous dis que signifie le R de RATP, je vous fais 2 propositions et vous choisissez la meilleure. En fait, voilà, je vais vous donner un acronyme à chaque fois et je vais vous demander une lettre de l'acronyme et vous allez... Alors, je vous fais à chaque fois 2 propositions, hein, y a pas de souci.
3: Ah, d'accord.
4: C'est généreux de ma part, vous en conviendrez.
3: Oui. Ah, voilà, oui, oui.
4: Donc, il y a pas... Voilà, et pour 4 points, il y a 4 points à marquer. Si vous êtes prête, chère Sylvie, on va lancer le chronomètre.
3: Oui, je suis prête.
4: Et on y va. Dites-moi, que signifie le C de SNCF? Centrale ou chemin?
3: Chemin.
4: Bonne réponse. Que signifie le V de TVA? Valeur ou vente?
3: Valeur.
4: Bonne réponse. Que signifie le E de CESU? Égalité ou emploi?
3: Emploi.
4: C'est une bonne réponse. Enfin, que signifie le G de GPS? Girouette ou globale?
3: Globale.
4: Bien!
0: Bon, oh bah, dites donc.
4: Ah. Eh ben, c'est un sans faute, dites donc. Bravo, Sylvie. Vous avez bien fait de choisir le territoire de La Hague, hein, pour jouer au quiz des acronymes.
3: C'est vrai.
0: Et de prendre le bus.
4: Alors. Eh ouais. La SNCF, hein, la Société nationale de chemins de fer français. Des chemins de fer français. La TVA. Ah, la TVA. Parlons-en de la TVA. La taxe sur la valeur ajoutée, valeur, bien sûr. Chèque emploi service et puis GPS. On dit toujours le GPS. Je vais voilà, je mets le GPS en route et puis on y va. Oui, mais GPS, ça veut dire ça veut dire quoi? Tiens.
3: De pouvoir s'y retrouver quelque part.
4: Ouais. C'est ça. Ça veut dire Global Positioning System.
0: On va aller dedans.
3: Ah d'accord.
4: Voilà, donc quand vous activez votre GPS dans la voiture, par exemple, vous dites j'active mon Global Positioning System.
0: On peut se différencier en disant ça, parce que j'imagine la personne à côté. Hein? Qu'est-ce qu'il dit?
4: Qu'est-ce qu'il veut, celui-là?
0: Et où est-ce qu'on va? J'ai pas compris.
4: Le Global Positioning System, le GPS. Bon, bravo, c'est un sans faute. Bravo.
0: Voilà. Super, Sylvie. Bon, bah, c'est franchement.
3: Voilà.
0: Impeccable. Restez à l'écoute. On verra, bien sûr, c'est une question de chrono, puisque quand vous êtes tous à égalité, imaginons que vous ayez 4 points chacun. Là, c'est le chrono qui vous départage pour la question chiffrée en fin d'émission, pour que vous puissiez repartir quand même avec 2 places pour aller à la Cité de la Mer à Cherbourg. Donc, restez bien fidèles et à côté de votre poste de radio, Sylvie, d'accord?
3: D'accord.
4: À tout à l'heure, peut-être.
0: À tout à l'heure. Voici Amir et cette nouvelle chanson, à l'imparfaite.

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1: Une belle déclaration d'amour, hein. Dans cette chanson à l'imparfaite, c'était Amir. Vous avez envie de jouer, gagner des places pour la Cité de la Mer à Cherbourg, c'est le bon moment. Alors appelez-nous 02 33 23 13 23. Notez que Sylvie à Cherbourg a fait 4 points.
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0: Ici Cotentin avec Michael Jackson et Heal the World.
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0: Avec Françoise à Julouville. Bonjour Françoise.
2: Bonjour.
3: Bonjour Françoise.
0: Bon, il fait quel temps à Julouville?
2: C'est plutôt mitigé. Nuages.
3: Ah ouais.
0: Il y aura un petit peu d'orage apparemment aujourd'hui. Hein. Mais bon, c'est bien. Vous allez pouvoir passer un bon moment avec nous, choisir un territoire, marquer un maximum de points. Il y a deux places pour aller à la Cité de la Mer à Cherbourg. Êtes-vous déjà allée à la Cité de la Mer, Françoise?
2: Oui, j'y suis déjà allée, mais il y a longtemps.
0: Ah bah c'est bien, comme ça vous pourrez découvrir les nouvelles attractions, nouvelles animations, expositions, ça pourrait être bien si vous gagnez bien sûr aujourd'hui. Il faut donc choisir un territoire. Donc Sylvie a choisi la Hague, donc la Hague n'est plus dispo pour le moment, pour aujourd'hui en tout cas. Il faut donc choisir un territoire entre le Val-de-Serre, le Saint-Lois, la Côte des Îles, le Pays Grand-Villet, le Coutancé ou Carentan. Où est-ce qu'on va?
2: On va à Grand-Ville.
3: Bon allez,
0: c'est parti.
3: C'est parti.
4: Bah oui, quand on est à Julouville, on y est bien, hein?
3: À Grandville, dans le pays Grandvillais, Julouville. Françoise, on joue ensemble au petit bac.
2: D'accord.
3: On va jouer au petit bac tous les deux. Ça fait tellement longtemps qu'on n'a pas joué au petit bac tous les deux. Françoise, donc faire le maximum de points en un minimum de temps. Je vais vous demander de me citer. Alors, vous êtes fruits, légumes? Est-ce que vous mangez 5 fruits et légumes par jour?
2: Oui, parce que je suis Madame Salade.
3: Madame Salade. Est-ce que Françoise, vous m'autorisez à vous appeler Madame Salade le temps du jeu?
2: Pourquoi pas?
3: Allez, Madame Salade, vous êtes prête?
2: Je suis prête.
3: Allez, Madame Salade, on lance le chrono. Citez-moi 4 noms de fruits ou légumes dont la première lettre est un A. A.
2: Non, alors, ananas.
3: Ananas. Fruits ou légumes, hein?
2: Oui. Endive. Non, c'est un nain.
3: Ça marche pas. Allez, dans les fruits, il y en a. Dans les.
0: De couleur verte.
3: Ça se mange en vinaigrette. Tiens. C'est bon, ça. J'aime bien, moi. Non?
0: On en met dans la ratatouille aussi.
3: Non, vous avez pas de... Non? Ah. Aïe, aïe, aïe, aïe, aïe, aïe, aïe, aïe, aïe, aïe, aïe, aïe.
0: Et dans la ratatouille, Françoise, un légume dans la ratatouille.
4: L'ananas? Bah non, c'est
0: pas possible.
3: Aïe.
0: Bon,
3: bah, l'aubergine, c'est pas mal. Alors, chère Françoise.
2: Oui.
3: Bon, l'ananas est validé. L'ananas, c'est validé, ça fait un point.
2: Mais c'est bête, parce que j'aurais pu trouver, c'était facile.
3: Alors, l'avocat.
2: Ah oui, c'est vrai, avocat.
3: L'artichaut, ce que je... Voilà, je voulais vous faire deviner l'artichaut, avec une petite vinaigrette. C'est bon, l'artichaut.
2: Et l'avocat, il vient d'en acheter un ce matin, en plus.
0: Oh, bah. Zut, alors. Ah, et mince, l'aubergine.
3: Madame Salade, ça va pas, hein?
2: Non, bah, tant pis. Allez.
3: Abricot, aubergine. Oui. Bon, hey, vous savez quoi? On se donne rendez-vous très bientôt, Françoise.
2: D'accord.
3: Une fois prochaine. Bonne journée.
0: Bonne journée à vous. Merci d'avoir joué. Et puis, bien sûr, vous aussi, vous pouvez jouer. 02 33 23 13 23. Dans quelques instants, on va vous retrouver, Eric, avec des infos pratiques et des loisirs volontiers à faire dans la région. Mmh. Et puis, la musique est là aussi pour vous accompagner, vous mettre de bonne humeur en ce lundi 4 mai. Voici Steve Miller Band avec The Joker.

0: Ici Cotentin avec Steve Miller Band et The Joker.
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0: Avec quelques idées de sortie, Éric Delors.
2: Oui, ça se passe alors dans le Val-de-Serre. Une journée conviviale est prévue le 16 mai prochain avec l'association Souvenir de Kétoué. Samedi 16 mai, noté à la Halle au Grain de Kétou. Voici ce qu'on vous propose dans les grandes lignes. À partir de 9h30, place aux rencontres et retrouvailles entre habitants. Deux randonnées pédestres ensuite de 4 et 8 km seront proposées le matin et l'après-midi au départ de la Halle. À midi, repas avec apéro, côte de porc et saucisses, frites, fromage, pâtisserie et café. Et puis la journée va se poursuivre avec une rétrospective avant le pot de clôture à 17h. Il y aura même une expo photo. Pensez à réserver avant le 10 mai prochain et à apporter vos couverts. Et notez donc ce rendez-vous le 16 mai prochain. C'est à Kétou, dans le Val-de-Serre, à la Halle au Grain. Tout autre chose, si vous avez un projet de création ou de reprise d'entreprise, une réunion publique gratuite en visioconférence est proposée pour vous accompagner dans les premières étapes grâce au conseil d'un expert de la Chambre de métiers et de l'artisanat Normandie. Alors vous avez rendez-vous le lundi 11 mai de 18h à 20h. Les inscriptions sont obligatoires et cela avant le 8 mai prochain.
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0: Et voici Clara Luciani, respire encore.

0: Clara Luciani, Respire Encore. 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
0: Et Chantal qui nous appelle de Jelouville. Bonjour Chantal.
3: Oui, bonjour.
4: Bonjour Chantal.
0: Bon, vous allez devoir choisir un territoire, figurez-vous. Un territoire qui va vous permettre de réaliser un petit défi, ou du moins de gagner des points, ce serait pas mal, avec ce défi proposé par Éric. 4 points, un minimum de temps, puisque c'est le chrono qui vous départage si vraiment vous êtes à ex-aequo. Alors, Sylvie à Cherbourg a fait 4 points, Françoise à Jullouville, a joué également de Jullouville tout à l'heure, a fait 1 point. Donc à vous de faire mieux que Françoise, en tout cas. Il reste le Val-de-Serre, le Saint-Lois, la Côte-des-Îles, le Coutançais ou 40 ans. Où désirez-vous aller ?
3: La Côte des Îles, pourquoi pas?
0: Allez, on y va.
4: Why not? C'est un bon choix, la Côte des Îles. C'est un choix même musical, chère Chantal, puisque nous allons jouer au blind test tous les deux. Êtes-vous prête à jouer au blind test? Je vais vous proposer quatre extraits, quatre courts extraits musicaux. Vous me donnez le titre ou l'interprète, ou bien l'interprète, ou bien le titre, ou bien l'interprète. Écoutez bien aussi l'extrait, parce que si jamais vous n'avez pas l'interprète, il peut y avoir un élément de réponse dans ce que vous allez entendre, notamment le titre. Donc, 4 extraits pour 4 points. Êtes-vous prête?
3: Allez, on va y aller.
4: C'est parti Chantal, voici le premier extrait. Qui chante? Quel est le titre? Un trou de mémoire. C'est pas la bonne réponse. On passe à l'extrait suivant.
3: Oui. Les filles de l'aurore, je peux. William Scheller.
4: Bonne réponse. Le coup de folie.
5: Trop de blabla. Il me dit cet homme-là. Trop de trinquage, j'ai donné déjà.
3: Oui, mais je connais, mais je ne sais pas.
4: On arrête là?
3: Oui, oui, on passe à l'extrait suivant.
4: Ben, ça tombe bien, il n'y en a plus. Puisque les quatre extraits sont déjà passés.
3: Et la première, je suis allée la voir carrément en concert, mais j'ai vraiment un trou de mémoire. Oh
4: ben. On va réécouter ce premier extrait quand même.
5: Je suis un homme de Cro-Magnon, je suis un Saint-Jean.
4: Non, ça ne vous revient pas, toujours pas?
3: Non.
4: Zazie.
3: Ah oui.
4: Ah ben oui, d'accord. Zazie, je suis un homme. Zazie, c'était Zazie. Sinon, vous avez bien identifié William Scheller avec Les Filles de l'Aurore, le Coup de Folie, Thierry Pastor. Et puis à la fin, c'était
0: Princesse Erika.
4: Princesse Erika, trop de blabla.
0: Bon, et Chantal, et 2 points. Faut pas faire la moue alors que vous avez 2 points et que vous passez devant Françoise à Jullouville qui a joué avec nous il y a quelques minutes. Quand même, 2 points, vous passez devant elle, elle va dire non mais quand même Chantal, 2 points, moi j'en ai fait qu'un. Donc c'est bien déjà 2 points. Bon, et quelle est votre radio locale dans la Manche Chantal?
3: Ici Cotentin.
0: C'est bien de ne pas avoir de trou de mémoire pour ça.
4: Bien.
0: Allez, à tout à l'heure peut-être.
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0: Ici Cotentin avec Murray Head et One Night in Bangkok.
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0: Et Geneviève joue avec nous à Barneville-Cartrée. Bonjour.
2: Bonjour.
3: Bonjour Geneviève.
0: En pleine forme Geneviève.
2: Bonjour. Ma foi, oui.
0: Ah, c'est bien. Bon, il faut faire 4 points, hein, ou plus que 2 pour battre Chantal à Julouville. Hein. Puisque là, quand on fait un peu les comptes, il y a Sylvie à Cherbourg 4 points, Françoise à Julouville 1 point, Chantal à Julouville 2 points. Bon, bah, je vous souhaite de faire 4 points, simplement. Il faut choisir un territoire pour ça, pour relever un défi avec Eric. D'accord ?
2: Alors,
0: il reste 4 territoires, écoutez-moi bien. Le Val-de-Serre, le Saint-Lois, le Coutançais ou 40 ans ? Où est-ce qu'on va ?
2: Oh, le Val-de-Serre,
3: c'est
2: sympa par là.
3: Ah oui, c'est sympa.
0: C'est vrai.
3: Vous qui êtes sur la côte des îles, hein, Geneviève, on se transporte d'une côte à l'autre. Et nous allons jouer au Quiz Express, tous les deux.
2: Oui, c'est quoi ça?
3: Ah bah c'est redoutable, déjà. Geneviève, c'est très simple. je vais vous poser une question, vous me donnez une réponse. Jusque-là, vous me suivez. Un bien compliqué.
2: Oui, ça peut le faire,
3: C'est une question locale, généralement, oui, il y a du local dans les 4 questions que je vais vous proposer. Si vous manquez d'inspiration, vous criez très fort, au secours, je vous fais 2 propositions. Ok ?
2: Oui.
3: Pour 4 points, 4 questions. Are you ready, chère Geneviève ? On y va ?
2: Oui.
3: C'est parti. Hier, à Scioto, s'est déroulé un trail. Comment s'appelait-il ?
2: Au secours.
3: Boujou ou Chenou ?
2: Chenou.
3: Bonne réponse. Comment s'appelle le parc animalier de Montaigu-la-Brisette, Geneviève ?
2: Au secours.
3: Saint-Martin ou Saint-Germain ?
2: Saint-Germain.
3: Non. Mauvaise réponse.
2: Ah, zut.
3: Écoutez, nord, est, ouest ou sud, le port de plaisance de Cherbourg se trouve sur quelle côte ?
2: Côte Nord.
3: Bonne réponse. Enfin, Maxime Bossire est connu pour être un champion de quelle discipline ?
2: Foot.
3: Mauvaise réponse. Maxime Bossire c'est en boxe.
2: J'ai compris. Oui, non, d'accord.
3: C'est pas grave. C'est rien. Alors, le trail de Chenou s'est déroulé hier à Scioto. Le parc animalier de Montaigu-la-Brisette, c'est le parc animalier Saint-Martin, pardon, vous aviez dit Saint-Germain. C'est le parc animalier Saint-Martin à Montaigu-la-Brisette. Le port de plaisance de Cherbourg se trouve bien sur la côte nord du département. On est OK. Et puis Maxime Bossire, hein, la boxe.
0: Et vous savez quoi, Geneviève ? Tout va se jouer avec Chantal, qui est à 2 points également, comme vous. Donc, on fait les comptes, puisque j'ai noté le chrono, pour vous départager, pour arriver en finale devant Sylvie à Cherbourg. Donc, on regarde tout ça, je regarde tout ça, et je vous redis dans quelques minutes si vous êtes en finale ou pas. D'accord ?
3: On se retrouve dans un petit instant avec Geneviève.
0: Oui, merci beaucoup. Et 11h52, donc on fait les calculs, et puis on se retrouve juste après. Vita, et promets-moi, c'est là pour vous accompagner, une très jolie chanson que vous allez pouvoir écouter doucement, histoire de prendre un peu le temps de vivre, c'est bien aussi, non ?
3: Ça fait du bien.

0: Ici Cotentin avec Vita et Promets-moi, nos deux finalistes, Sylvie à Cherbourg et Geneviève à Barneville-Cartrée, où elle avait un chrono qui lui permet donc d'arriver en finale. On embrasse bien sûr nos deux candidates de Joulouville, Françoise et Chantal.
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0: Avec Sylvie à Cherbourg et Geneviève à Barneville pour cette question chiffrée finale pour vous départager et pour gagner aujourd'hui des places pour aller à la Cité de la Mer. Alors Sylvie, Geneviève, Sylvie.
9: Bonjour Sylvie.
0: Sylvie, vous avez la main, soit vous la conservez, soit vous laissez Geneviève commencer, c'est comme vous voulez.
9: Bonne chance.
0: Que faites-vous?
9: Bonne chance aussi.
0: Les filles.
9: Je vais la garder, allez.
0: Allez, vous gardez. Bon, ça vient.
10: Sylvie, hein, c'est ça. Sylvie d'abord et Geneviève ensuite. Question chiffrée. Celle qui se rapproche le plus de la bonne réponse gagnera les deux invitations pour aller à la Cité de la Mer à Cherbourg. On est d'accord. C'est parti. Écoutez bien, Sylvie. En quelle année, dites-moi, en quelle année le phare de Cartrais a-t-il été électrifié? Sylvie. Et j'ai plus personne.
0: Il n'y a plus d'électricité.
10: Allô,
0: ou quoi?
9: En quelle année?
10: Oui.
9: Électrifié?
10: Oui. Sylvie.
9: Allô, je sais pas, 1950, allez.
10: Geneviève.
9: Allô? Je vais dire 1952.
10: Ok. Et il y a quelqu'un qui est plus proche. Oui. Alors, en quelle année le phare de Cartrais? Alors, vous voyez où se trouve le phare de Cartrais? Et je pense que vous, Geneviève, vous qui êtes sur Barneville-Cartrais, vous voyez tout à fait où il se trouve. Alors, il a été électrifié, figurez-vous, en 1937.
9: Ah,
10: 1937. Le phare a été édifié en 1837. Il a été électrifié en 1937. Qui est plus proche? C'est Sylvie.
9: C'est Sylvie, voilà. Bravo.
10: Sylvie. Geneviève, on se dit à bientôt, une fois prochaine, sur l'antenne d'ici Cotentin pour jouer ensemble.
9: Voilà, c'est pas de problème.
10: Bon. À bientôt, Geneviève. Et donc, on reste avec Sylvie.
0: Exactement, Sylvie.
10: La gagnante. Bravo.
0: Heureuse ou pas heureuse?
9: Bravo, je me félicite.
0: Ah bah quand même.
9: Bravo.
0: ça vous met sans voix d'un seul coup.
9: Moi toujours pour la Cité de la Mer.
0: Ah bah voilà, deux places, donc vous allez pouvoir en profiter.
9: Je me dis bravo, qu'est-ce que vous voulez?
0: Bah, on vous félicite en tous les cas. Ça c'est une
9: super.
0: Voilà.
9: Les donc, petits-enfants vont être contents.
0: Deux places justement pour la Cité de la Mer. vous pourrez donc aller avec vos petits-enfants découvrir les secrets de l'océan, le sous-marin redoutable, la gare transatlantique aussi,
9: bien.
0: L'océan du futur et 17 aquariums. Ils ont quel âge vos petits-enfants? Sylvie?
9: Ah bah, 8 et 9, ils adorent la Cité de la Mer.
0: Ah bah c'est super.
9: Oui, vous leur faites
0: de gros bisous. On a des petites micro coupures, c'est pas grave. Vous leur ferez de gros bisous et puis vous allez pouvoir en profiter comme ça avec eux, d'accord? À bientôt.
10: Profitez bien, bravo.
0: À bientôt.
10: Au
0: merci
10: revoir,
0: beaucoup
10: Sylvie.
0: D'avoir joué avec nous.
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0: Que vous soyez dans votre voiture, au travail, à la maison, soyez les bienvenus. L'heure de faire un point avec les infos et on se retrouve avec Eric demain pour une bonne paire de manches.
10: À demain.
0: Il est midi, le journal présenté par Louis Fontaine maintenant. Bonjour Louis.
4: Bonjour Aurore, bonjour à tous.
0: Un coup de pouce pour les travailleurs grands rouleurs.
4: Annoncé mi-avril par Sébastien Lecornu, l'aide carburant sera délivrée sur demande à partir du 27 mai, date d'ouverture du service en ligne. Une indemnité de 50 euros qui représente l'équivalent de 20 centimes d'euros par litre. Une indemnité qui pourrait bien aider les manchois, celles et ceux qui se lance, pourquoi pas, dans la vie professionnelle et qui lance une activité comme Béatrice Fiol. Elle vient de créer son entreprise itinérante de céleri et d'équipements équestres. Elle se déplace en permanence, notamment sur les foires. Mais bien sûr, le gros hic, c'est la hausse du carburant.
8: On avait prévu d'organiser des tournées dans la Manche régulièrement et de pouvoir se déplacer dans le reste de la Normandie à la demande. Ça reste toujours possible, mais évidemment, on ne va pas en abuser. Au lieu de pouvoir se déplacer une fois par semaine dans chaque secteur nord, centre et sud Manche, on va pour l'instant se concentrer sur les demandes clients et à ce moment-là, demander aux clients de se regrouper au maximum tant que c'est possible pour pouvoir permettre d'économiser sur les trajets et donc cette hausse des carburants et ainsi éviter de répercuter les prix sur les articles parce que là, pour l'instant, on se refuse de répercuter les prix du carburant et des trajets sur nos articles. Forcément, c'est une perte sèche pour nous. Là, tout de suite, comme c'est une entreprise qui est naissante et qui n'est pas encore très connue de tout le monde, on est surtout dans de l'investissement et pas forcément dans de la vente. Donc là, tout de suite, dépenser une certaine somme de carburant pour les déplacements, forcément, une entreprise qui est en train de naître ne va pas pouvoir éclore. Voilà.
4: Et ce coup de pouce du gouvernement concerne les travailleurs aux revenus modestes, ceux qui réalisent plus de 15 km par trajet et par jour entre leur domicile et le travail, ou plus de 8000 km par an dans le cadre de leur activité professionnelle. Trois conducteurs contrôlés en excès de vitesse dans la Manche hier sur trois axes différents, des grands excès de vitesse de plus de 50 km/h au-dessus de la vitesse autorisée, dont un conducteur contrôlé par exemple sur la RN13 à 179 km/h au lieu de 110. Résultat, permis suspendu, voiture immobilisée. C'est à lire sur notre site internet ici.fr. La station SNSM de Barfleur engagée ce matin vers 7h45. Les bénévoles ont secouru avec leur canot un homme de 29 ans en difficulté à quelques dizaines de mètres du rivage. Il a été transporté à l'hôpital de Cherbourg.
0: Nouvelle polémique autour du site de stockage de déchets du Cotentin.
4: Le centre d'enfouissement des déchets du HAM, pointé du doigt depuis de nombreuses années par les habitants, il ne supporte plus l'odeur ni le bruit. Et ce mois-ci, une concertation est en cours autour de son avenir. Un site qui pourrait rester ouvert plus longtemps que prévu, Benoît Martin.
11: Oui, puisque la solution envisagée à terme, c'est un traitement des déchets ménagers du Cotentin au niveau de Cavigny et du Point Fort Environnement dans le centre Manche. Le site accueillera la future usine de valorisation énergétique des déchets. Elle doit traiter tous les déchets ménagers du département et une partie de ceux de l'Orne. Ils seront brûlés, transformés en électricité et en chaleur, envoyés dans le réseau de chaleur de Saint-Lô. Mais l'installation à environ 250 millions d'euros ne sera pas opérationnelle avant 2032 ou 2033. D'ici là, on va continuer d'utiliser le site du HAM. Sauf qu'au rythme actuel, avec encore 126 000 tonnes traitées l'an dernier sur place, l'installation de stockage pourrait arriver à saturation dès 2028. Et par ailleurs, l'autorisation d'exploitation du site accordée par la préfecture prend fin en février 2030. Autrement dit, en l'état actuel des choses, il n'y aura vite plus de solution pour les déchets du Cotentin. Alors l'industriel gestionnaire du site Veolia envisage de rehausser de 2 mètres les casiers de stockage déjà existants. C'est pour présenter les alternatives possibles et son projet qu'il organise une concertation qui s'annonce épineuse, vu l'opposition des riverains excédés par les nuisances et qui ne veulent plus qu'une chose, la fermeture au plus tôt.
4: Et Veolia assure que cette phase de dialogue passera par différents rendez-vous avec le public et la transparence des informations via un site internet. La préfecture de la Manche tranchera en dernier lieu dans ce dossier. C'est désormais officiel. Paul Sexas, le prodige du cyclisme français, sera bien sûr le Tour de France cet été. À 19 ans, le coureur de l'équipe Décathlon CMA-CGM devient le plus jeune coureur à prendre le départ depuis 89 ans. On a hâte. Lui visera ce week-end une 14e victoire chez les professionnels. 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Il combat samedi Sal Jaurès à Cherbourg en Cotentin pour décrocher une ceinture intercontinentale. La météo, Aurore, ça va se gâter cet après-midi.
0: Oui, avec une vigilance jaune pour ce phénomène d'orage annoncé par Météo France, avec un coup de tonnerre pas exclu par endroit. Des nuages qui circuleront de plus en plus dans ce ciel qui deviendra de plus en plus chargé, et donc de la pluie. Au programme, de la pluie annoncée cet après-midi. C'est un peu plus calme ce matin, mais ça ne va pas durer. Le vent, il est faible aujourd'hui pour ce lundi 4 mai. Et puis les températures pour les maximales, elles sont comprises entre 15 et 19 degrés. Note 13 en ce moment sur Jobourg, 16 à Pirou et 16 aussi du côté de Baudre. 12h05, continuez de vous amuser, de jouer en ce lundi avec Eric Bastien et Valérie Damido.
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0: Bonjour la France, c'est lundi, j'espère que t'as passé un bon week-end la France. Comment ça va Eric Bastien?
11: Ça va comme un week-end du bon du 1er mai, on est bien, on est en fond, on s'est reposé.
0: Ah bah on s'est reposé de rien, vendredi on travaillait, je te rappelle. Ah oui, il a déjà oublié le gars. Ah oui. Bien, vous rappelle que nouvelle semaine, nouveau cadeau. Alors cette semaine, mes petits chéris, on va vous faire plaisir. Et oui, direction la fosse au tigre.
11: On gagne un séjour dans le fort.
0: On gagne un séjour pour 4 personnes à Foura. Mais attention, vous connaissez tous évidemment Fort Boyard, hein, c'est quand même le plus beau château de France. Comme il y a un appel aux dons qui est lancé sur fondationdupatrimoine.org pour retaper un peu notre petit Fort Boyard qui est un peu fragilisé à cause de la mer. Donc du coup, à l'occasion de cette petite cagnotte, on gagne un super séjour pour 4 à Foura. Alors vous allez dormir 2 nuits au camping 3 étoiles, le cadeau. Vous allez faire une croisière autour du fort avec la compagnie Interil. Et puis vous allez dîner tous ensemble au restaurant Le 31 à Foura.
11: Du moment que c'est pas chez Willy Rovelli, ça va.
0: Eh ben non, c'est pas chez Willy Rovelli, Dieu merci, on va manger ailleurs. Voilà, ça c'est le premier prix. Si vous ne gagnez pas, vous gagnez.

0: Mon chéri Père Fouras.
1: J'en fais une demain, je vous préviens.
0: Hein. Oh my God, prépare-toi chéri. Allez, on accueille tout de suite nos deux premiers candidats de la semaine, Laura et Mathieu. Bonjour les amis.
2: Bonjour.
3: Bonjour.
0: Ça va Laura ?
3: Oui, ça va très bien. Et vous Valérie ?
0: Bah, écoute mon chat, ça va. Alors tu vas jouer avec moi, donc autant te dire que t'es dans l'équipe de la win. Hein.
2: Oui.
3: Bah, bien sûr, bien
0: évidemment.
3: Merci Valérie.
0: Bah, je t'en prie mon chat, 18 mois d'émission, il a dû gagner une fois. Bon, oui, comment te dire ?
1: Tigre,
0: voilà,
1: amène-les-moi.
0: Laisse Jacqueline tranquille. Alors, tu as 33 ans et tu habites à Tartas dans les Landes, c'est ça ?
3: Oui, c'est ça, tout alors, à fait.
0: Moi, je veux savoir comment s'appellent les habitants de Tartas, tu penses ?
3: Les Tarusates.
0: Non, les Tarusates.
1: Ça n'a rien à voir.
0: Oh, ma petite Tarusate. Oui. Oh, pop, pop. Alors, tu vis avec Mathieu, qui est donc et ton chéri, comme le candidat que tu as affronté.
1: Ils sont en couple ? Attendez, peut-être.
0: Hein. Non, c'est pas le même.
3: Non, c'est pas le même.
0: Non, c'est pas le même. Alors, tu as deux chiens. C'est quoi comme modèle de chien ?
3: C'est des épagneuls bretons.
0: Oh, comment ils s'appellent ?
3: Ice et Oreo.
0: Et noir et blanc, bien sûr, Oreo.
3: Et non, pas du tout. Des marrons et blancs.
0: Comme les épagneuls, en fait. Hein. T'as aussi un chat qui s'appelle Gabi.
3: Ouais, c'est ça.
0: Oh, Gabi. Alors, est-ce qu'il s'entend bien avec les chiens, Gabi ?
3: Eh oui, tout le monde s'entend bien. Ça va.
0: Mais on est content. Nous, on aime.
3: Ça chamaille un peu, mais ça va.
0: Ah bah oui, mais ça c'est le principe. Hein, donc, mais c'est bien. J'aime bien que les animaux s'entendent bien. Alors, tu es secrétaire dans un service social. C'est quoi comme service social ?
3: C'est un service social pour les personnes de plus de 60 ans en perte d'autonomie.
0: Bon, moi j'ai plus de 60 ans, mais je suis encore un peu autonome.
1: Ouh, c'est ce que vous croyez. Hein.
0: Voilà, j'étais sûre que le petit là à côté.
1: Elle me connaît tellement.
0: Oh là là là là. Et alors, rien à voir, petite, tu voulais être coiffeuse ?
3: Oui. Et alors, comme toutes les petites filles, en fait. Et puis, non, en fait.
0: Bah, en fait, non. Allez, hop, on est mieux avec les vieux. Allez, soyons.
3: Ouais, c'est ça.
0: Voilà. Bien. On va tout de suite marquer le premier point parce que tu fais partie de la team des champions. Écoute bien cette première question, vrai ou faux. Un homme sourd et aveugle a retrouvé tous ses sens. Donc il est redevenu voyant et il a réentendu après avoir été frappé par la foudre. Est-ce que c'est vrai ou faux ? Top chrono, 5 secondes.
3: Je dirais faux.
0: Et non, c'est vrai.
1: Non.
0: Ah. Et si, en 1980, l'Américain Edwin Robinson, il a retrouvé partiellement la vue et l'ouïe après avoir été frappé par la foudre. Alors, c'est un cas rarissime.
1: Bah oui.
0: Et c'est vraiment ce qu'on a appelé un miracle électrique. Pas de point pour toi.
2: Mathieu, bonjour.
4: Salut Annika.
2: Oh, elle va pas bien Valérie, je sens que là, elle va pas tenir la semaine. Elle tousse. Oh, c'est bon signe pour nous, ça Mathieu, elle ira pas jusqu'au bout.
0: Tu vas immédiatement dire je retire.
2: Je retire. Bon Mathieu, tu as reconnu mon imitation du père Foura, extraordinaire. Évidemment.
4: Magnifique.
2: Tu connais le Fort Boyard ? T'as déjà eu l'occasion, enfin pas d'aller dans le fort j'imagine, mais d'aller autour ?
4: Alors, autour, non, je le connais par l'émission, et c'est vrai que je suis un petit peu l'actualité et la restauration.
2: Ah ouais,
0: oui.
2: Franchement, déjà pour la restauration, c'est bien, mais je te souhaite de gagner ce beau séjour parce que c'est une très belle région. Tu habites à Saint-Cyr de Canès, c'est comme ça ?
4: Ouais, Saint-Cyr de Canès, tout simplement.
2: Saint-Cyr de Canès. Comment l'appellent les habitants de Saint-Cyr de Canès ?
4: Les Canessois.
0: Écoute.
2: C'est en Gironde. Bah, salut à vous tous. Célibataire, et tu le vis bien. Sans enfant, et tout va bien. Notre Mathieu, il a un petit chien. Comment il s'appelle le chien ?
4: Alors, c'est un petit Jack Russell, et elle s'appelle Nala.
2: Nala, ok.
0: C'est bien parce que c'est des chiens très calmes, les Jack Russell.
2: Je sais pas du tout. Ah non, pas du tout.
0: Oh mon Dieu.
4: Elle est adorable.
2: Ah,
0: oui.
2: Bon, là,
4: adorable.
2: Agent territorial, où ça ? Dans quelle ville tu travailles ?
4: Je travaille à la métropole de Bordeaux.
2: Pour la métropole de Bordeaux. Et avant, tu travaillais dans l'armée de l'air.
0: Oh là là, Tom Cruise est avec nous ce soir.
2: Et puis là, tu faisais quoi ?
4: J'étais dans l'armée de l'air, j'étais sur les infrastructures militaires. Je travaillais dans des bases différentes un petit peu en France, et notamment sur Bordeaux-Mérignac.
2: Ok, t'as fait tout ton apprentissage en tant que carreleur. Et aujourd'hui, tu es avec nous et tu es très sportif. Et ça me fait plaisir. On parlera dans un instant.
0: Bah oui, ça te fait plaisir parce que toi, le sport, c'est ta vie.
2: Non, mais parce qu'il va me coacher. Parce que j'ai envie un peu de préparer mon espèce de summer body. Et je sens que Mathieu, t'as la ligne, toi. T'es comment ? T'es bien portant ? T'es comment ?
4: Ah là, je rentre d'un week-end sportif. J'étais sur Avelès Gazos, un tournoi de rugby. Donc, effectivement, j'ai la voix un peu cassée.
2: Oui, ça sent un peu cassé.

0: on a travaillé le physique, mais on a aussi travaillé le...
1: Ouais, l'intérieur. Ouais, l'intérieur, ouais.
2: Mathieu, c'est la tête et les jambes. Voici cette première question qui arrive tout de suite pour un point, pour tenter de gagner cette manche et revenir vendredi. Ikea, tu sais la marque des... Ikea, quoi. Ikea lance... Les Suédois. Ikea lance une sucette Choupa Choups goût boulette de viande. Il lance une sucette Choupa Choups au goût boulette de viande. Vrai ou faux? Top chrono, 5 secondes. La marque Ikea.
0: Oui, moi je dirais vrai.
2: Ils sont capables de tout, hein.
0: Mais
2: c'est vrai, t'as raison. Après un poisson d'avril qu'ils ont lancé en 1er avril 2026, donc cette année, Ikea a décidé de poursuivre cette idée, cette sucette, avec cette saveur qui est totalement insolite. Eh bien, tout ça, ça va arriver gratuitement en magasin dès le mois de juin. Moi, je n'irai pas.
1: Sucette, moi non plus.
2: Non.
1: Alors, bravo. Pas de point pour Laura, un point pour Mathieu. Et là, tout de suite, vous écoutez ici, on va écouter Emmanuel Moir. Beau malheur. À tout de suite.

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0: La
1: beau malheur, je vous souhaite pas ça, mais vous allez être quand même malheureuse là, à la fin, là, à 13h, parce que vous n'avez pas gagné encore cette manche.
2: Oh là là, ça suffit, allez,
1: non,
2: jingle.
1: Non, c'est pour moi aujourd'hui.
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2: Tu l'as entendu, Laura? Tu l'as entendu, là?
4: Ah, je l'ai entendu. Il est très désagréable.
2: Ah, mais on est bien d'accord, merci.
1: Ah, vous êtes partis très très sûrs de vous, les deux, là, je trouve.
2: Excuse-moi, mais il est... Elle a raison. Tu es désagréable.
1: Mathieu, est-ce que tu peux me soutenir?
5: Eric, ne t'occupe pas des filles, reste concentré, on paye les musiciens à la fin du bal.
1: Exactement,
2: ouais,
1: Mathieu.
2: C'est ça, voilà. Tu vas avoir la fin du bon, bal, là. Mathieu, tu
1: allez.
2: Vas l'avoir la fin du bal.
1: Allez, allez.
2: Alors, Laura, surtout que Laura, attention, elle rigole pas, hein, parce que Laura, elle fait de la Zumba. Yiha, Zumbaé. Alors, t'es gentil, tu vas...
4: Zumba.
2: Allez, Zumba, pas. Donc, tu vas te mettre en mode Zumba. Et on va rétamer les deux machos là, hein, parce que ça suffit les conneries.
1: Moi j'ai bougé, j'ai fait ma dose de sport pour 6 mois là.
2: Oh bah oui, ça c'est sûr. Plus. Alors, tu ne bricoles pas parce que ça t'énerve en fait.
4: Ça m'énerve. Je commence toujours à bricoler, mais j'y arrive pas, donc j'abandonne tout.
2: Oh my god. Et c'est Mathieu du coup qui bricole un peu à la maison?
4: Eh oui, bah souvent il me voit partir avec les outils, il se dit ça va lui retomber dessus et il a raison à la fin. Hein. C'est pour lui.
2: Ah bah oui, bon bah écoute, en même temps on peut pas tout faire parce que t'aimes bien jardiner par contre.
4: T'aimes bien jardiner.
2: Oui, t'as un petit potager et puis tu tonds la pelouse. Et puis surtout, avec ce petit potager, tu aimes bien cuisiner.
4: Oui, tout à fait.
2: Alors c'est quoi, qu'est-ce que tu cuisines le mieux?
4: Je fais un peu de tout. Après, ce qu'on me réclame souvent, c'est un croque-tablette pour l'apéro. C'est un croque-monsieur géant. Au saumon et au poireau. Voilà.
2: Hop, hop, hop. Donc, tu fais un gros croque-monsieur et tu le coupes en petits morceaux, c'est ça?
4: Ouais, c'est ça. C'est un moule qui est déjà prédécoupé en petits carrés, comme une tablette de chocolat, par exemple.
2: Oh là là là là, j'ai déjà faim, moi. Ça y est, ça. Ah là là là là là là là là. Alors, tu fais partie du comité des fêtes. Ça veut dire quoi? Les fêtes à Tartas dans ta ville?
4: Eh non. Non, pas à Tartas, dans le village de mes parents, à Sainte-Foy, juste à côté à 40 minutes de Tartas, vers Mont-de-Marsan.
2: D'accord.
4: Et on organise chaque année, du coup, les fêtes du village sur 3 jours.
2: Oh, ça c'est bien. Ça,
4: donc, fiesta, musique, alcool, et voilà, on s'amuse, convivialité, voilà.
2: Et ben voilà, la fête, quoi.
1: Avec modération.
2: C'est quand la prochaine fête?
4: Eh ben, c'est pour Pentecôte, là, le week-end du 22 mai.
2: Eh ben super, allez hop, tous là-bas. Bien, tu vas marquer ton premier point. Là maintenant, je le sais. C'est la deuxième question, vraie ou faux.
4: On y
2: va. Véronique Sanson. Alors, on va parler de l'eau. Je vais te poser une question extrêmement simple. Pour une fille comme toi, ça va être fort. Alors, en France, une fois traitée dans une station d'épuration, l'eau usée redevient potable. En France, une fois traitée dans une station d'épuration, l'eau usée redevient potable. Est-ce que c'est vrai ou faux?
4: Vrai.
2: Non, pas en France. L'eau épurée, elle n'est pas considérée comme potable. Elle n'est pas renvoyée directement à la consommation. Elle est rejetée dans les cours d'eau, les mers. Elle peut servir aux arrosages agricoles. Mais elle n'est pas potable. Pas de problème.
1: Pendant que Laura se détartasse à ne pas marquer de points, vous avez le mot, Mathieu reste concentré. Oui, parce qu'on peut aujourd'hui.
2: Je demande pardon à la famille Ducrot.
1: Voilà, exactement. Mathieu, ici Gironde, Mathieu à Saint-Cyr de Canès, hein, c'est comme ça, c'est ce qu'on s'est dit. Mathieu sportif, on l'a un petit peu évoqué tout à l'heure, Mathieu notre ancien militaire dans l'armée de l'air, qui est aussi moniteur de ski pour le club militaire. Ça, tu continues ou pas?
5: Oui, bien sûr. Ouais. On fait les saisons d'attaque début janvier jusqu'à fin mars.
1: Ok. Dans quelle station?
5: Péragude.
1: D'accord.
5: Avec Chani.
1: Ok. Bah, c'est bien. Hein. Donc, tu restes sportif, tu continues à faire ce moniteur pour les militaires. En plus, tu l'as dit, tu fais aussi du vélo. Beaucoup de vélo?
5: Oui, quand j'ai le temps. Mais sinon, oui, j'ai une moyenne de sortie de 150 km semaine.
1: Je suis déjà fatigué.
2: Et le gars dit un peu...
1: 150 km semaine. Attends, je fais combien, ça, 150
2: dans la semaine? Ça fait beaucoup, hein, parce que moi, j'en fais pas ça autant. Hein, et pourtant, j'en fais. Hein.
1: Je divise par 5. À dire qu'il y a quand même le week-end, ça fait 30 km par jour, ça.
2: Ah, moi, je fais pas ça. J'en fais 10
1: par jour. Vraiment. Tu joues au rugby, on l'a évoqué tout à l'heure. Tu t'investis, on va en dire un mot, dans ton club et dans l'association des anciens du rugby.
5: Exactement, ouais, sur Blaye. C'est un assaut qui a été organisé indépendamment du club, mais qui est sous le club quand même. Et on organise donc des matchs à plaquer, des matchs à toucher pour ceux qui veulent, comme moi, se faire un petit peu moins mal et qui sont un peu plus fragiles. Et donc ben là, on sort d'un tournoi qu'on a fait à Arles-Gazov. On était 1200 personnes.
1: Ben bravo, puis tu fais même un peu de jet ski, enfin tu aides un copain à faire du jet ski, et ensemble on avait même participé à des championnats de France et championnats du monde. Non, je vous l'ai dit, c'est un guerrier, lui. Question.
5: C'est ça, il faut être polyvalent.
1: Oui, oui. Soyons polyvalents dans
5: des moments qui nous sont proposés.
1: Bien sûr, et soyons polyvalents dans la question qui arrive avec un extrait. Le premier objet envoyé dans l'espace par l'homme serait... une plaque d'égout. Top chrono, 5 secondes. Premier objet envoyé dans l'espace. Une plaque d'égout.
5: Je dirais faux.
1: T'as dit faux, c'était vrai. Lors d'un essai nucléaire, on est en 1957, dans le cadre d'une opération qui s'appelle Plumbob. Et ben, il y a une plaque d'acier qui a été propulsée à très grande vitesse par l'explosion. Désolé, Mathieu.
2: Bien, et ben écoute, tu sais quoi, ça fait 0 pour Laura, 1 pour Mathieu. Et là, tout de suite, la chanson d'amour. Don't leave me this way. Ouais, au karaoké, je déchire sur cette chanson. C'est tellement
1: Houston.
2: Don't leave me this way. Vous écoutez ici. On vous aime.
1: Oui,
2: à tout de suite, mes petits canards.

0: Leave Me This Way, c'est
1: Thelma
0: Houston.
1: Qu'est-ce que ça veut dire,
0: hein? Don't leave. Alors, il ne faut pas utiliser les livres parce que. Ouais! Passer les livres parce que.
1: Non,
0: ouais.
1: Ça veut dire me laisse pas comme ça.
0: Oh, bah, elle aurait dû chanter le contraire. Moi, j'aurais acheté son disque tout de suite, hein, en vous laissant direct.
1: Allez, jingle.
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1: Ici, nous sommes avec Laura qui joue avec ici Gascogne et Mathieu qui joue avec ici Gironde. Et ça va être le quiz musical, donc on va parler un peu de musique. Alors, comme ça, on aimerait déjeuner avec Calogero ?
3: Ben oui, pourquoi pas ?
1: On aime bien Calogero ?
3: On aime bien Calogero, c'est ma maman qui m'a transmis sa passion pour Calogero.
1: On l'a déjà vu en concert ?
3: Ah oui, plein de fois.
1: Et voilà. Alors, on va jouer au quiz musical. L'idée, c'est que tu vas avoir deux chansons l'une après l'autre, t'inquiète pas. Et il va falloir que tu me dises qui sont les chanteuses et qui vont chanter et qui sont des artistes qui viennent des quatre coins du monde, qui sont imposés en France. Écoute bien ta première chanteuse.

0: dis-nous de qui c'est qui chante, top chrono.
1: Je ne sais pas du tout, j'étais pas née, je pense.
0: Oh. Alors, écoute-moi bien, ma fille a ton âge et je peux te dire que si on l'appelle, elle le sait. C'était Jane Manson. Elles ont l'amour avant de nous dire. Alors. Bon, pas de point. Alors, écoute bien ta deuxième chanteuse.

0: soir, dans 10 secondes, nous irons danser sans chemise. C'est qui?
1: Rika Zaraï.
0: Ah, bah voilà. Oui, sans chemise et sans pantalon, mais les fesses dans une bassine. Ah là là là. Vous vous rappelez, elle avait sorti un livre.
2: Ah oui, elle se soignait avec des plantes.
0: Et les plantes et les fesses dans l'eau.
2: Bah bien sûr.
0: Alors, bah ça te fait un point, ton premier point, oui. Laura. Bravo.
2: Je regardais l'âge de Laura. Effectivement, sortie en 76, Jean Manson. Elle n'était pas née.
0: Mais bon, bien sûr qu'elle n'était pas née. Ça n'est. Je te dis, elle a l'âge de ma fille.
2: Mais oui. Voilà. Mathieu en Gironde, Mathieu près de Bordeaux, Mathieu le rugbyman, le footballeur, le moniteur de ski, l'armée de l'air, bref, la totale, le bonhomme. Mathieu voudrait manger. Comment?
3: Pas le foot.
2: J'ai pas compris.
0: Pas le foot.
2: Ah oui, pas le foot. Ah, t'aimes pas le foot?
0: Non, c'est le rugby, il te l'a dit.
2: Oui, oui, enfin, on peut aimer les deux. Quand même, les Girondins de Bordeaux, dis donc.
3: Non, c'est
2: fini. Okay. Ok, d'accord, super, on va pas insister. Eddie Mitchell, mais oui.
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0: Memphis.
2: Toi, tu voudrais déjeuner avec Eddie, hein?
4: Sur la route de
3: Memphis. Oui, bien sûr, avec un bon scotch et parler d'un peu de western.
0: Ah oui, monsieur Eddie. La dernière séance.
2: Bien sûr, le petit whisky avec modération, le scotch. Mais oui, et la dernière séance, c'est vrai.
0: J'aimais bien la dernière séance.
2: C'est vrai, c'était génial, il faudrait que ça revienne, ça. Le générique, enfin, la chanson est top. Alors, je t'emmène tout doucement sur la chanson. Tu l'as compris, aujourd'hui, j'étais dans quelques greniers, quelques tiroirs, avec quelques spécialités. Je me suis fait plaisir. Avec ces artistes qui viennent d'ailleurs, mais qui se sont bien imposés en France. À toi de reconnaître la première. Est-ce que tu as une petite idée, top chrono? Qui chante?
3: Portugaise, c'était
2: oui.
3: Linda de Souza.
2: Oui! On aurait pu mettre la valise en carton, mais je suis parti sur ce tube-là, et c'est vrai, c'est bien Linda de
0: la
2: Souza.
0: La valise en carton, c'était pas un livre?
2: Mais ça a été une chanson aussi.
0: Aussi?
2: Ah, ah oui, on a fait une chanson, bien sûr. Okay. Mais c'était un livre, tu as raison. Deuxième artiste, ça fait déjà un point, on y va.

0: on a remonté un peu le temps là. De qui, ça, de qui il s'agit?
1: Alors le titre, je ne l'ai pas du tout, mais je crois que c'était le corpulent Dennis Rousseau.
0: Forever and ever. Et
2: mais oui,
0: c'était Dennis Rousseau.
2: Forever and ever and ever, never. Eh bien, ça fait 3 points pour Mathieu, 1 point pour Laura. Et là, tout de suite, c'est la réclame, plus l'actualité dans toutes vos régions grâce aux 44 locales de votre radio ici. À tout de suite.
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6: Votre agenda du 8 au 10 mai, le château fort de Pirou accueillera la 10e édition du village viking et normand. Pendant ces 3 jours, le château va se transformer en véritable village d'époque, animé par des artisans, guerriers et passionnés en costume. Au programme, marche normande, démonstration de forge, de tissage ou de sculpture, mais également des animations pour tous autour de la calligraphie et de l'enluminure. Moment fort à ne pas manquer, les combats vikings proposés par le clan Kjarborg avec épée, hache et bouclier pour une immersion impressionnante. 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Et du 8 au 10 mai également, c'est la fête Jeanne d'Arc à Picqueville. Les festivités débuteront vendredi soir dès 19h30. Samedi, place au vide-grenier toute la journée dans le bourg avec une parade lumineuse à partir de 22h30 suivie d'un feu d'artifice à 23h30. Et puis dimanche, rendez-vous à 10h30 pour la messe, puis à 14h30 pour une grande parade animée avec groupe et animation, et ce pour toute la famille.
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0: C'est trop.
2: Sachez que aujourd'hui, l'indice du jour, donc le disque rayé, eh bien, il va être diffusé entre 16h et 17h. Voilà, c'est tout ce que j'ai à dire. Entre 16h et 17h, on arrête de faire tout ce qu'on fait d'habitude et on écoute bien le premier mot de notre phrase de la semaine.
0: Moi, je vais écouter. Hein.
2: Allez, on reprend tout de suite avec Laura et Mathieu. Donc Laura a 1 point, Mathieu a 3 points, je le rappelle. Alors, on a trouvé notre petite sorcière bien-aimée de la semaine. Ah, Laura. Il paraît que tu es une maniaque comme c'est pas permis.
7: Ouais, un petit peu.
2: Je lis qu'on passe l'aspirateur et tous les matins à 7h dès que Mathieu part au travail.
0: C'est tôt.
7: C'est ça. Je le mets dehors presque pour faire mon ménage. Et puis, comme ça, je suis tranquille. Et oui, je fais le ménage dès 7h, oui.
2: Oh, mais pourquoi tu t'imposes ça? J'aimerais comprendre. Pourquoi?
7: Comme ça, je pars l'esprit tranquille au boulot et je reviens le soir. C'est plus à faire. Hein.
2: Mais ma chérie, vous n'êtes que deux. Vous ne mettez pas le why.
7: Non, Oui. Mais non, on a deux chiens et un chat, c'est eux qui foutent le
2: oui,
7: why.
2: Oui, moi aussi j'ai deux chiens et un chat, je fais pas la lavette tous les matins à 7h, je te le dis. Quand même.
7: Moi, un matin sur deux, quoi, voilà.
2: Ouais, enfin, apparemment c'est tous les jours, hein, donc... l'aspirateur, la serpillière, le machin. Il y a d'autres trucs que tu t'imposes comme ça à 7h le matin?
7: Non, c'est tout, c'est déjà pas mal.
2: Est-ce que tu râles après Mathieu parce que il rentre et il salit un truc ou pas?
7: De toute façon, je le râle pas, mais il le voit à ma tête. De toute façon.
2: Il y a eu un petit blanc de réflexion. Est-ce que je dis la vérité?
7: Non, je râle pas, mais ça se voit. De toute façon, je peux rien cacher sur mon visage, donc voilà. Il le voit.
2: Voilà. Bon, bah, en même temps, t'es maniaque et t'as deux chiens, comme tu le dis. Donc, bon, c'est un petit peu, t'es maso, quoi, en fait. T'es maso. Alors, parce que là, quand t'as des chiens et des chats, faut pas être maniaque, les amis, hein, c'est pas possible. Il paraît que tu n'aimes pas du tout les activités à sensation. C'est pas possible.
7: Ah non, pas du tout. Non, j'ai horreur de ça.
2: Et oui, il paraît que t'as le vertige et que. Boum, hop là!
7: Oui, je suis malade très, très facilement.
2: Et oui. Voilà. Il paraît que t'as testé la grande roue et que ça s'est pas bien passé.
7: Ouais, c'était. Je sais pas ce que c'était, un manège dans une fête foraine, là, et non, je.
8: Ouais, bof.
2: Voilà. Ouais, t'as pas. Non.
8: Non, elle préfère l'aspirateur.
7: Non,
2: oui, voilà.
7: Non, je préfère l'aspi, ouais. Ouais, c'est mieux.
2: Moi, oui, je comprends. Oui,
8: c'est la sensation, hein.
2: C'est la sensation, c'est une belle petite sensation. Oui. Tu utilises quoi comme produit? Qu'est-ce que ça sent chez toi? Le citron, la lavande, qu'est-ce que c'est?
7: Ce que je trouve. Je n'ai pas de goût préféré pour le ménage.
2: Pardon, excuse-moi.
7: Je prends. Voilà, je change.
8: C'est passionnant, tout ça.
2: Moi, j'adore.
8: Toutes ces petites pluches comme ça qui remontent dans l'aspirateur.
2: Moi, j'adore. C'est-à-dire que moi, c'est tellement pas moi que j'ai envie de mourir. Alors, écoute bien la question à choix multiples. On va parler de Michael Jackson. Il y a un film là qui vient de sortir sur Michael Jackson, son biopic qui s'appelle Michael.
7: Ouais.
2: Et dans ce biopic, écoute bien la question et les propositions. Qui incarne Michael Jackson? Son cousin, son frère, son neveu, Éric Bastien.
8: Bien sûr.
2: Alors, qui interprète Michael dans le biopic? Son cousin, son frère, son neveu, Éric Bastien. Top chrono, 10 secondes.
7: Son neveu?
8: Je suis très bon, Moodwalk. Je suis très déçu de ta réponse.
2: Ouais, non, bien
7: son
2: sûr.
7: Son oncle, c'était.
2: Mais c'est non, bien sûr que c'est son neveu!
7: C'est son neveu?
2: Mais oui, t'as marqué les trois points. Il s'agit de Jafar Jackson, qui est le fils de Jermaine Jackson. Et d'ailleurs, il joue très très bien et il danse vraiment très très très bien. Ça te fait trois points de plus, tu as quatre.
8: Mathieu, pour l'instant, tu as 3 points, donc c'est bien, ça veut dire que tu es sur un sans faute. Est-ce que ça va continuer? C'est tout ce que je souhaite avec ici, Gironde. Mathieu qui aime bien cuisiner, c'est l'heure là, 12h36, monsieur est le roi de la plancha. T'es le roi de la grillade, toi, Mathieu?
1: Ouais, j'aime beaucoup, plancha et barbecue. C'est assez festif et c'est sympa, on peut y cuisiner un petit peu de tout.
8: Eh oui, alors je sais pas, il paraît que t'as une petite spécialité plancha, genre moule poivron. Pas mal ça.
1: Ouais, moule poivron chorizo, ouais, tout à fait.
8: C'est bien ça.
1: Et puis une bonne petite marinade à l'huile d'olive avec un peu d'ail.
8: Ouh. Et puis tu fais des plats traditionnels également, des petites daubes. Toi, t'aimes bien les plats en sauce, hein, je pense.
1: Et oui, les plats en sauce, plats hiver d'eau, effectivement. Sinon, on peut aussi faire des plats traditionnels, mais en une version un peu plus sympathique aussi sur barbecue, comme le rôti de bœuf gros sel.
8: Ok. Donc, je pense que tu aurais été un candidat idéal, puisque tu aimes le barbecue, cuisiner dehors, pour faire Koh-Lanta, par exemple.
2: Oh my God.
8: Alors, écoutez bien cette histoire. Parce que le gars, il a commencé à s'inscrire pour faire Koh-Lanta. On est d'accord, Mathieu?
1: Oui, tout à fait, oui.
8: Seulement, devant ton ordinateur, qu'est-ce qui s'est passé?
1: Eh bien, au moment de télécharger les photos, les dernières photos de profil qu'il fallait, l'ordinateur a planté. Et après 1h30 remplir tout le formulaire, j'ai perdu patience et je l'ai regardé à la télé.
8: C'est-à-dire que le gars, ça l'a tellement découragé, alors qu'il faut quand même de la patience à Koh-Lanta, que t'as tout laissé tomber, t'as déjà regardé la télé. Bon, c'est demain, hein, Koh-Lanta, pour c'est quoi, c'est les destins, les poteries du destin.
2: Alors je ne regarde pas Koh-Lanta, moi, ne me demande pas à moi.
8: Reliques du destin, me dit-on.
2: Oui, les reliques de la vie, il en restera qu'un, blablabla.
8: Vous savez quoi, Mathieu aime prendre soin de lui. Oui, Mathieu.
2: Il met des
8: colandimes. Ah, il met pas des colandimes, mais prends soin de sa peau, monsieur Mathieu, hein.
1: Tout à fait, exactement. Je pourrais mettre des collants parce que je suis épilé de près, donc il n'y a pas de problème.
2: Écoute, j'ai envie de te dire, magnifique.
8: Il fait du vélo, c'est pour ça qu'il est épilé de près, c'est normal, on s'enlève les poils. Alors, tu appliques une petite crème, c'est quoi ton petit conseil beauté du matin?
1: Oh, ben, c'est lavage avec une solution neutre et puis une petite crème de jour appliquée. Et éventuellement également le soir avant d'aller se coucher.
8: Vous avez vu tous ces hommes qui prennent soin d'eux?
2: Bah, c'est que c'est
8: plus souvent. Hein.
2: Moi, j'ai saoulé mon mec, mais maintenant il fait
8: ah, c'est
2: ça.
8: Vrai mais
2: ça
8: bien sûr. Aussi
2: bah, tu verras quand t'auras 70 ans que t'auras la peau toute craquelée.
8: J'ai pas attendu.
2: Il a totalement raison, Mathieu, de s'occuper de lui. Bravo.
8: Je mets une petite crème aussi. Je fais comme Mathieu.
2: Oui, bien sûr.
8: Bah, oui. Si, venez à la maison, verrez.
2: Mais non, toi, tu mets des médicaments, c'est pas pareil. Allez, pose ta question.
8: Allez, voici la question. Elle arrive tout de suite. Madame, messieurs, la main sur le cœur. Oui. Quel premier ministre français détient le record de longévité à Matignon? Je rigole parce que je me dis que c'est pas les derniers là. Quel premier ministre français détient le record de longévité à Matignon sous la 5e République? Ouais, parce qu'on a eu beaucoup de premiers ministres dernièrement. Est-ce qu'il s'agit de Georges Pompidou, qui est resté le plus longtemps, Édouard Balladur, Jean-Pierre Raffarin ou Valérie Damidot, qui bien sûr a occupé le poste à Matignon il y a quelques années maintenant? Georges Pompidou, Édouard Balladur, Jean-Pierre Raffarin, Valérie Damidot, premier ministre qui est resté le plus longtemps.
1: Je dirais Balladur.
8: Attention à bien respecter le nombre de secondes et le chrono. Non, c'est Georges Pompidou. Balladur, de mémoire, il est resté 2 ans. Il détient le record de longévité, Pompidou, avec plus de 6 ans à Matignon. Il était aux côtés du général de Gaulle. Ah non, il y a Fillon, ouais, après, pas très loin, 5 ans, et Lionel Jospin, 5 ans.
2: Ah bah écoute. Laura, 4, Mathieu, 3. Et là, tout de suite, on part avec Étienne Dao. Vu qu'il fait moche à Paris, on a envie d'aller au soleil. Duel au soleil, Étienne Dao sur ICI. On vous aime, à tout de suite.

0: duel au soleil d'Étienne Daou à 12h44. Mais c'est pas possible, c'est pas possible. Ça, là. Tout ça pour encourager sa candidate.
1: Ellory,
0: et perturber le mien. Je vous connais. Hein.
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1: Et nous sommes au taquet avec Laura qui a 4 et Mathieu qui a 3. Ça va, Laura? On est content d'avoir 4.
3: Hein, oui, ça va. Écoute, très bien.
1: Alors, il paraît que tu as vécu 3 ans au Ghana quand tu étais petite. C'était comment? C'était bien?
3: Oui, c'était bien. J'ai fait ma moyenne section là-bas.
1: Hop, ça devait être sympa quand même. Et pourquoi tu étais là-bas? Parce que ton papa travaillait là-bas, c'est ça?
3: Ouais, c'est ça. Mon papa travaillait là-bas, donc on est tous partis en Afrique, voilà.
1: Eh ben ça, c'est cool, l'enfance un peu dans la nature. Alors, ils t'ont mis dans une école anglaise quand t'étais au Ghana, mais t'es quand même nul en anglais, on va pas se mentir. Hein,
3: Non, ça a pas fait ses preuves. Non, ils ont vite abandonné.
1: Bon, en revanche, t'adores voyager, t'as visité le Vietnam, l'Italie, t'as beaucoup voyagé en Europe. Et là, ta petite destination où t'aimerais bien, c'est le Canada.
3: Ouais, tout à fait.
1: Ah, voilà, c'est pas mal le Canada, c'est pas mal.
3: Ouais,
1: d'accord.
3: Alors, ça sera très bien aussi.
1: C'est pas mal. Alors, ta rencontre avec ton chéri. Ah là, ça s'est fait évidemment grâce à un site de rencontre. Hein.
3: Ah oui.
1: Et il habitait quand même à 20 km de toi et vous vous étiez jamais vus.
3: Non, jamais.
1: Alors, comment t'as été séduite? Qu'est-ce qui t'a séduit?
3: Son humour.
1: On fait pas qu'il ait écrit un petit texte qui t'a touché aussi.
3: Ouais, oui. Non, il avait fait une jolie présentation de lui qui mêlait humour et simplicité. C'est, voilà, il m'a séduit comme ça.
0: C'est tout moi, j'aurais pu te plaire. Humour et simplicité.
1: Je sais pas quoi te dire, Laura. Je ne l'encourage pas parce que la simplicité.
0: Non. Et l'humour surtout.
1: L'humour, ça se discute, mais là, vu qu'il a un ego de la taille de l'Arkansas, comment te dire. Alors, il paraît que ton premier rendez-vous avec lui, c'était dans un bar.
3: Ouais, tout à fait.
1: Et il t'a trouvé ultra timide.
3: Ouais, je parlais pas beaucoup, j'étais très timide et voilà. Maintenant, 3 ans après, il se demande ce qui s'est passé parce que je suis un vrai moulin à parole, il en peut plus.
1: Oh mon Dieu, mais alors oui, t'étais impressionnée quand tu l'as rencontré, c'est ça en fait.
3: Ouais, mais oui, bah après je suis timide, hein, mais 5 minutes quoi. Voilà.
1: Ouais, comme les enfants en fait, voilà. Alors.
0: Après, il a découvert l'aspirateur à 7h du mat,
1: tout ça. Oui, après, c'est foutu. Alors, ma chérie, là, c'est le moment où tu peux marquer 5 points. C'est la question cash. Nous allons parler de pèlerinage. Alors, les cloches de la vie. Quelle ville du Calvados est le deuxième plus grand pèlerinage de France? Quelle ville du Calvados est le deuxième plus grand pèlerinage de France? Top chrono, 10 secondes.
3: Lisieux.
1: Et c'est une bonne réponse, et oui! C'est grâce à sa basilique dédiée à Sainte-Thérèse de Lisieux. C'est le deuxième pèlerinage après Lourdes. Chaque année, il y a des millions de visiteurs qui viennent honorer la Sainte, canonisée en 1925. Ça te fait 9.
0: Première manche de la semaine, Mathieu est avec nous en Gironde. Mathieu sportif, ancien militaire qui joue au rugby, qui fait un peu de jet ski avec ses potes. Voilà, qui a voulu faire Koh-Lanta. Mais non. Il a pas été suffisamment courageux. Mathieu qui aime les voyages. Ah, alors, il y a eu Tahiti, il y a eu la Polynésie française. Quel est l'endroit où tu aimerais passer quelques jours, Mathieu? Là, un endroit que tu connais pas?
4: Refaire la Corse et après plus loin, la Thaïlande.
0: Ah. Pourquoi tu voudrais aller en Thaïlande? Qu'est-ce qui t'attire?
4: Alors déjà, c'est que j'ai la chance d'avoir un parent qui connaît très bien la Thaïlande, qui connaît très bien les coins à visiter.
0: Ouais.
4: Et donc déjà, et la barrière de la langue pourrait m'aider parce que je suis très mauvais en langue étrangère également.
0: Ouais.
4: Donc effectivement, c'est une destination qui me plairait bien.
0: Bah, je te souhaite d'y aller. Vas-y, en plus il y a quelqu'un qui peut t'aider au niveau de la langue, c'est clair que c'est beaucoup plus intéressant et plus accessible. T'as un porte-bonheur, est-ce que tu l'as sur toi et est-ce que tu vois de quoi je parle?
4: Plus ou moins.
0: Bah, c'est la chevalière.
4: Oui.
0: Une chevalière comme un blason de famille, comme dans Les Visiteurs.
4: Oui, exactement. Ouais. C'est quelque chose qu'on a confectionné, pas qu'on a confectionné, mais qu'on a dessiné avec mon père.
0: Ouais.
4: Et il portait effectivement la même chevalière que moi. Et on va essayer de faire perdurer sur les générations à venir.
0: Ah bah c'est très bien, ça. T'as bien raison. Et puis alors qu'est-ce que j'apprends? On a fini à poil dehors dans une station de ski. Qu'est-ce que c'est que cette histoire?
4: Ouais, tout à fait. Ouais. J'étais avec un ami donc de la chambre côte à côte. Et il est venu me parler. Sorti de la salle de bain. Et il m'a demandé de venir, je me suis pas préoccupé de quoi que ce soit. J'ai ouvert la porte, je suis allé dans sa chambre, et en fait, la porte s'est retrouvée à claquer.
0: Mmh.
4: Et lui qui m'ouvre pas.
0: Sympa.
4: Voilà, sympa.
0: Sympa.
4: Et à la réception, aller chercher une nouvelle carte.
0: Attends, t'as été à la réception une main devant, une main derrière? On est d'accord, t'étais tout nu dans la réception?
4: Oui, c'est ça, exactement. Donc, ça fait rire un peu tout le monde, ça a choqué certains. Et...
0: Mais est-ce que cet ami est toujours ton ami?
4: Oui.
0: Ah oui, d'accord, ok.
4: Mon ami, il a bien rigolé parce qu'il ne croyait pas, quoi.
0: Oui. Faut te venger quand même, il n'a pas voulu ouvrir la porte. Allez, voici ta question à 5 points. Écoute bien, car ça te permettrait de prendre les devants. Tous les 4 ans, combien de jours compte une année? Tous les 4 ans, combien de jours compte une année? Top chrono, 10 secondes.
4: Jours compte une année, tous les 4 ans.
0: Tous les 4 ans, il y a une année, combien de jours elle compte?
4: Putain, merde, c'est l'année bisextile.
0: Aïe, alors c'est pas ce que tu as dit.
4: 366 jours.
0: Une année, c'est 365 jours, et tu as raison, mais c'est après le gong. Effectivement, tous les 4 ans, c'est 366 jours, ce qui sera le cas l'année prochaine puisque nous aurons en 2027 un 29 février.
1: Alors, 9 pour Laura, 3 pour Mathieu, il y aura le bingo pour vous décourager, j'allais dire.
0: Oui.
1: Mon Dieu, pour vous départager, mais tout de suite, Louane, conduire, c'est une nouveauté, vous écoutez ici. À tout de suite.
5: Je sais pas, frère.

0: Dan Emera avec Conduire, c'est une nouveauté. Moi, je conduis mal parce que je vous ai dit que c'était l'année prochaine, l'année bissextile, c'est en 2028. Merci à Laura qui m'apporte cette précision.
1: Eh oui, heureusement qu'il y a des femmes qui corrigent toutes tes erreurs.
0: Merci Laura.
1: Allez, tout de suite, c'est la réclame.
0: Oui, corrigez-moi.
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1: Ici, nous sommes avec Laura qui a 9, Mathieu qui a 3. Laura, ah Laura, on a dit qu'elle n'était pas terrible en bricolage. Hein. Et il paraît que ton père, c'est pareil. Il paraît que ton père, c'est Pierre Richard. Hein, pour changer,
4: ouais, ouais.
1: Bah oui, pour changer l'ampoule du meuble de la salle de bain. Il paraît qu'il a cassé le meuble, cassé la vasque. Il a mis partout de l'eau dans la salle de bain et il s'est retrouvé par terre. Voilà.
4: Eh ouais. Belle frayeur, belle rigolade aussi. Mais voilà, je sais de qui je tiens, du coup. Merci, papa.
1: Ah, mais c'est-à-dire que tu changes une ampoule et tu te retrouves les fesses par terre et t'as pété toute la salle de bain. C'est une belle opération, ça. Voilà.
4: Ah, c'est une opération très sympa. Hein,
1: ah,
4: je te remercie encore.
1: Ah, ouais, c'est vachement bien. On l'adore. Comment il s'appelle, ton papa?
4: Il s'appelle Fred.
1: Fred, bravo. Je t'embauche sur la prochaine émission de déco. Alors, pour t'encourager à gagner...
0: Est-ce que ça revient, déco ?
1: Oui, ça revient, déco. Je vous en parlerai plus. Alors, pour t'encourager, on va écouter un tube que je ne peux pas m'empêcher de chanter au moins une fois par jour. Attention, on écoute Camaro.

0: Oh là là, Camaro, femme like you, mais...
1: Mais oui.
0: Mais c'est la base, ça, la base. Voilà. Bon. Alors.
2: Ça vous met dans des états.
0: Bah, j'adore cette chanson.
2: Ça, hein.
0: Ma petite chérie, c'est l'heure du bingo. Alors là, t'es en tête, mm-hmm. mais tu sais bien que ce jeu, ce jeu n'est vraiment pas sympa.
1: Eh non.
0: Alors, tu vas devoir, à mon top chrono, me donner un maximum de créatures de la nuit ou du mal. Oh. Tout ce qui existe comme créatures de la nuit et du mal, les méchantes créatures de la nuit ou du mal, qui sont dans le cinéma, la littérature, les contes, tout ça, etc. Toutes les créatures de la nuit et du mal, top chrono, 10 secondes.
1: Un loup. Un loup, un vampire, un fantôme.
0: Bon, vampire, fantôme, ouais. Je te le prends. Loup, c'est pas loup, c'est un loup-garou. Hein. Y avait les zombies, les spectres, les ghouls, les démons, oui. Frankenstein, Baba Yaga, les sorcières, les orques, les gobelins, le kraken, la bête du Gévaudan et le troll. Tu m'en as donné deux, c'est parfait.
2: Bon, on a peut-être une petite chance, hein, Mathieu. On va peut-être y arriver. Mathieu qui est quelqu'un de bien, Mathieu que l'on apprécie, Mathieu que l'on aime, Mathieu qui est beau gosse. Je viens de citer exactement les compliments que tu aimerais entendre et qui te font plaisir.
1: Oui, c'est toujours agréable d'entendre, effectivement.
2: Bah, je suis complètement d'accord.
0: Bah, bien sûr, bah, ça m'étonne pas. Hein.
2: Bah, évidemment. Alors, notre ami Mathieu, rappelons-le qui joue avec ici Gironde, Saint-Cyr de Canès qui, à cette heure-ci, a 3 points. Le but du jeu, c'est de faire plus que Madame Laura dans ce bingo. Si tu marques 3 points, t'encaisses les 10 points, t'es avec nous vendredi. Et Foura, c'est à l'horizon. OK? Pour le séjour.
0: Bah, tu vas l'encourager quand même.
2: Bien sûr, avec Jo Dassin. Pas du tout.
0: Les nuits dans les yeux d'Emily, dans les yeux d'Elory.
2: Bah non, mais ça doit te faire plaisir parce que c'est utilisé pour le rugby. C'est un peu les troisième mi-temps, ça, cette chanson maintenant.
1: Un petit peu, ouais, effectivement. Là, Très clairement.
2: Pour le foot d'ailleurs, mais aussi pour le rugby. Allez, on y va. On va rester un peu dans le même délire. Hein. Madame Damido nous a lancé sur des créatures. Alors, 10 secondes pour citer un maximum de créatures, mais cette fois les créatures du jour, les créatures de jour, et non pas du mal, mais du bien. Donc des créatures du jour ou du bien dans le cinéma, la littérature ou les contes. Top chrono, 10 secondes.
1: Les créatures Cendrillon.
2: Non, c'est pas une créature. Je pense aux anges, aux lutins, farfadés, aux licornes, les fées, bien sûr, la muse, centaure, les faunes, les nains, voilà, le génie, Merlin l'enchanteur, mais pas Cendrillon qui est un personnage de Disney.
0: Eh bien, ça veut dire que Laura t'a compris, c'est toi qui as gagné, chérie.
1: Eh oui.
0: Bravo, Mathieu, mais Laura, tu seras là vendredi pour tenter de gagner le séjour pour 4 personnes à Foura, au camping 3 étoiles, le Cadoré, la croisière autour de Fort Boyard, le repas pour 4 ou la machine à café Malongo. En tout cas, tu seras avec nous pour la finale et on est très très contente. T'es contente ?
1: Ah oui, très contente, merci.
2: Bravo Mathieu quand même.
0: On se voit vendredi. T'inquiète pas, t'es dans la team des champions. Bravo Mathieu.
2: Ben oui, bravo Mathieu.
0: Tu n'as pas démérité. Je remercie Elorie à la technique, Céline à la réalisation, Maître Coupez au savoir et la beautiful Laura au standard et la petite personne qui fait des vannes pas drôles. Éric Bastien, à demain mes chéris. Voilà. Aïe, aïe, aïe.
2: J'y vais bien le père Foura, Wendy Bouchard.
0: Mon Dieu.
3: Bonjour, chers amis.
0: Salut, ma Wendy Chouchou.
3: Écoutez, Pierre Desproges, son esprit est toujours là, le talent de son écriture, sa verve, etc. Je vous en parle à l'issue du journal avec Jean-Michel Dion, journaliste qui lui rend hommage dans Desproges en gros caractère.
0: On adore. Belle émission, chérie.
3: Merci, à demain.
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2: Je suis Cyclopède, dans un instant, Wendy Bouchard. Mais dis donc Valérie, quelle heure est-il en ce lundi ?
0: Il est 13h, vous écoutez ici, et on vous aime.
2: Rendez-vous demain pour la deuxième manche, voici Wendy Bouchard.
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3: Bonjour à tous, merci d'être à l'écoute de Ma France avec cette belle nouvelle pour les amateurs du cyclisme. Le prodige français Paul Sexa, star montante du vélo, âgé de 19 ans seulement, participera au Tour de France. Il devient ainsi le plus jeune coureur à prendre le départ de la Grande Boucle depuis 89 ans. Une nouvelle réunion sur les prix des carburants ce matin à Bercy et l'aide aux gros rouleurs à partir du 27 mai. Michel-Édouard Leclerc demande à Total de faire des ristournes à ses clients alors que le prix des carburants est toujours au plus haut dans un contexte de conflit au Moyen-Orient. On fait le point avec vous. Sophie la girafe, symbole du Made in France, ne serait finalement plus fabriquée depuis des années en Haute-Savoie. C'est une enquête de Mediapart. Au cœur de Rébo Région, encore dans le Berry, nous sommes à Cornus. 8000 personnes encore présentes au Technival non autorisé sur un site militaire. 20 000 contrôles réalisés ce week-end. On fait le marché aussi avec vous dans ma France. La saison des asperges, on récolte dans le Nord. Et la surproduction de pommes de terre, des produits bradés ou donnés. 13h15, on passe donc un peu de temps encore avec le talent de Pierre Desproges. 40 ans après ses chroniques de la haine ordinaire, un livre hommage de Jean-Michel Jean rentre donc toute la gloire à ce chantre du non politiquement correct. On commence d'abord cette édition donc avec l'annonce sportive du jour qui nous vient d'un de nos talents français en cyclisme. Il a tous les atouts pour devenir la coqueluche du public cet été, car Paul Sexas, 19 ans après un printemps en or, l'a officialisé ce matin. Il sera sur le Tour de France. Bonjour Fanny Lechevestrier.
5: Bonjour à tous.
3: Et oui, au départ le 4 juillet.
5: Oui, le secret de Polichinelle hein, était bien gardé, hein, tout juste à l'issue de Liège-Bastogne-Liège et après sa brillante deuxième place derrière Tadej Pogacar. Son équipe nous avait indiqué que l'on pouvait dormir sur nos deux oreilles durant au moins 6 jours. Alors depuis hier soir, vous vous en doutez, tous les médias étaient à l'affût jusqu'à cette vidéo où l'on voit Paul Sexas chez ses grands-parents en Haute-Savoie.
6: Je suis quand même venu pour vous annoncer quelque chose de particulier, c'est que... En juillet prochain, j'aurai quand même une course.
7: Ah bon ?
6: Ouais.
8: Devine.
7: Tour de France.
6: Ouais.
5: Voilà donc comment Paul Sexas, à 19 ans, va devenir le plus jeune participant au Tour de France depuis 1937. Et le Lyonnais n'y va pas pour faire de la figuration. Il le répète à longueur de course. À chaque fois qu'il est au départ, c'est pour gagner. Il l'a d'ailleurs déjà montré cette saison sur le Tour du Pays Basque et bien sûr sur la Flèche Wallonne. Et ce n'est pas la présence de Pogacar et Vingegaard cet été qui va l'impressionner. « Je ne baisse jamais les yeux », dit-il. Reste à savoir comment un gamin de 19 ans peut assimiler 3 semaines de tour. Sexas n'a encore jamais participé à une course aussi longue.
3: Merci Fanny. Michel Callot préside la Fédération Française de Cyclisme et lui se veut confiant sur la participation du jeune Français au prochain tour.
9: Physiquement, ce qu'il démontre cette saison est juste incroyable. Donc, il a des capacités qui sont hors normes, ça c'est une certitude. Il a un mental également, qui est un mental particulièrement mature pour un jeune homme de cet âge-là et surtout qui montre une capacité à prendre des décisions en course notamment. Moi, ce qui me rassure beaucoup, c'est que je connais l'état d'esprit de Paul, je connais ce qui environne Paul, notamment au niveau de son équipe, et je suis certain que cette décision s'appuie finalement sur des paramètres qui sont solides, sur une approche qui est bien maîtrisée, et c'est ça le plus important pour la continuité de la jeune carrière, puisqu'elle démarre juste de Paul Sexas.
3: 19 ans, Paul Sexas, le Lyonnais qui depuis le début de l'année a posé ses valises à Nice. Il s'entraîne dans les Alpes-Maritimes. Alors peut-il tirer parti des routes du département pour se hisser au plus haut niveau ? Écoutez l'ex-coureur professionnel azuréen, il s'appelle Geoffroy Le 4, il répondait à Laurent Vareille.
10: Ils ont des bons copains, tu vois, des gars qui roulent avec. Ça permet aussi de pouvoir échanger, de pouvoir partager, de pouvoir se tester aussi en vue du Tour de France et puis de se préparer au mieux. Il y a aussi les championnats de France qui vont passer par là. Je pense que dans sa tête, quand on s'appelle Paul Sexas, il y a quelque chose aussi à faire. Pourquoi pas faire le Tour de France avec un maillot de champion de France ? Voilà, donc il y a beaucoup de questionnements. Ça va être un gros morceau ce mois de juin-juillet pour Paul Sexas. Et en tout cas, nous aussi, on a hâte de voir ce que ça va donner. Puis voilà, j'espère que c'est lui qui a si décidé d'aller dans cette aventure-là. Et si c'est lui qui l'a décidé, et si c'est lui qui le sent, je pense qu'il va y arriver.
3: Voilà, pour ce prodige français, Paul Sexas qui a annoncé ce matin sa participation au Tour de France cet été dans un clip diffusé par son équipe Décathlon CMA CGM. Ce matin, les distributeurs de carburant étaient donc conviés au ministère de l'économie pour faire un bilan des hausses des prix à la pompe. Les profits records engendrés par Total depuis le mois de janvier ont bien sûr été au menu des discussions, avec dans l'idée pour le gouvernement de demander encore des plafonnements à la pompe, une manière de redistribuer les surprofits. Marie Boueda, vous êtes en charge de ce dossier, notamment pour ici. Le patron des magasins Leclerc a déjà dégainé d'ailleurs sur le sujet dès le petit matin.
11: Oui, alors qu'on ne sait pas exactement toujours ce qui est ressorti de cette réunion à Bercy. Michel-Édouard Leclerc dénonce ce matin la concurrence déloyale exercée par Total sur le prix des carburants et demande l'aide du gouvernement.
8: Leclerc lui a demandé les mêmes tarifs qu'il fait à son réseau et il nous a, en riant, baladé. Il est à la fois fournisseur, c'est un des trois gros fournisseurs de Leclerc, mmh. et c'est en même temps nos concurrents. Il devrait faire des ristournes à ses clients. En tout cas, le Premier ministre, je pense, serait avisé de demander à Total de faire des ristournes.
11: De son côté, le Premier ministre Sébastien Lecornu incite Total à faire un plafonnement généreux des prix à la pompe. Autrement dit, faire plus pour le pouvoir d'achat des Français. L'idée, redistribuer aux consommateurs une partie des importants bénéfices générés grâce à la flambée des cours du pétrole. Et plus globalement, ce que souhaite le gouvernement, c'est que les distributeurs répercutent la moindre accalmie des cours du pétrole sur les prises à la pompe.
3: L'autre annonce du gouvernement concerne les gros rouleurs qui pourront bientôt faire leur demande pour la fameuse indemnité carburant.
11: Oui, une aide de 50 euros, ça équivaut à 20 centimes d'euros par litre pour près de 3 millions de gros rouleurs modestes, par exemple les aides à domicile. Ceux qui sont concernés devront remplir un formulaire sur le site des impôts à partir du 27 mai, dans un peu plus de 3 semaines donc. Pour en bénéficier, il faut rouler plus de 15 km par jour entre le travail et son domicile, ou plus de 8000 km par an. Il faut aussi gagner un salaire modeste, c'est-à-dire 1500 euros net par mois pour une personne seule, 4500 pour un couple avec 2 enfants. L'indemnité devrait tomber dans les 10 jours sur le compte bancaire.
3: Marie Bouéda pour ici. Et en dehors de ces gros rouleurs et des millions de Français touchés au portefeuille par ces augmentations de carburant, les artisans du bâtiment se disent eux aussi en souffrance. La Confédération de l'artisanat des petites entreprises du bâtiment s'inquiète en effet du contexte qui pourrait fragiliser cette année.

0: ces étudiants, aussi donc étudiants non boursiers aujourd'hui. Comment on réagit à cette annonce autour de vous ?
1: Eh ben, l'annonce est très très bien accueillie parce que même repas, même quantité, même qualité, mais 2,30€ d'économiser. Avant, c'était 3,30€ le repas pour les étudiants non boursiers. Élodie a fait le calcul, elle va pouvoir mettre de côté 50€ par mois. C'est colossal pour son petit budget. Avec ça, elle espère manger un peu mieux le soir et pourquoi pas partir en vacances. En tout cas, cette mesure était très attendue. On l'a dit, certains sont venus spécialement déjeuner aux rues ce midi, comme Anna. D'habitude, elle cuisine chez elle pour faire des économies, mais là, le repas à 1€, c'est imbattable, même à la maison. Et justement, l'université Grenoble-Alpes s'attend à une augmentation de l'affluence. 13% de convives en plus, ça représente 2000 repas supplémentaires par jour. Pour ça, il faut plus de matériel, plus de personnel. L'État verse donc 351 000 euros à l'université pour absorber ce surcoût. Pour l'instant, ce ne sont que des estimations, hein, ces 2000 repas supplémentaires par jour. C'est pour ça que le repas à 1€ est testé en ce moment, en mai, période de révision plutôt calme sur les campus, histoire de pouvoir racheter du matériel et peaufiner l'accueil des étudiants aux rues et dans les cafettes avant la rentrée de septembre.
0: Merci beaucoup. Louise Joyeux pour ICI Isère à Belfort, devant le restaurant universitaire du Villard. Les étudiants se réjouissent aussi de ce repas à 1€, sans condition.
2: Ici, pour 1€, c'est des repas très originaux. En plus, on a végétarien à chaque fois. C'est de la super bonne qualité. On mange super bien, on mange très équilibré. Il y a du choix. Donc, franchement, je trouve ça parfait. Je suis très heureuse de venir manger dans mon Crous.
3: C'est mieux que de partir au magasin et acheter un sandwich. Voilà quoi.
4: On a la chance d'avoir des chefs qui font des plats super bons. Et non, je trouve que ça vaut le coup. Surtout la diversité de plats qu'on a tous les jours. Et on est sûr d'avoir des plats qui vont être différents avec des légumes et pas forcément toujours la même chose. Donc, ouais, c'est quelque chose de positif.
0: Il est 13h09 et en politique, Jean-Luc Mélenchon a officialisé hier soir sa quatrième candidature pour une élection présidentielle. Candidature approuvée dans la journée de dimanche par les élus LFI. Une équipe, un programme, un seul candidat, c'est carré chez nous. Voici ce qu'il a déclaré sur TF1, installant par ailleurs dès à présent son duel avec le Rassemblement National.
5: La discussion ne s'est pas portée sur quel est le meilleur candidat du point de vue de je ne sais quoi, quelle esthétique. C'était qui est-ce qui est le mieux préparé pour faire face à la situation qui arrive. Nous entrons dans une saison très agitée de l'histoire du monde. Nous sommes menacés d'une guerre généralisée. Nous sommes menacés par un changement spectaculaire du climat qui va avoir lieu là. Et puis nous avons une crise économique et sociale qui s'avance vers nous. Alors, face à tout ça, pour pas simplement se contenter de réagir, mais dans chaque crise, tirer une opportunité pour le pays, pour tenir bon, eh bien ça ne s'improvise pas.
0: Jean-Luc Mélenchon et sa candidature pour la présidentielle 2027. Une bonne nouvelle enfin pour l'emploi en France. Le groupe Bouygues, troisième recruteur privé du pays, cherche de la main d'œuvre face à des carnets de commandes bien remplis, de la construction au BTP, du numérique à la transition énergétique. 8500 postes proposés en France, dont la plupart en CDI. Des techniciens de maintenance sont recherchés, ainsi que des conducteurs de travaux ou des conseillers de vente. Les activités de construction sont au beau fixe pour Bouygues, avec de gros chantiers programmés, comme ce pont-canal de la Somme ou les grandes serres de Pantin en Seine-Saint-Denis.
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0: Et pour notre tour des régions, nous voici d'abord dans le Cher, sur la commune de Cornus, qui accueille à ses dépens depuis vendredi un technival non autorisé par la préfecture sur un terrain militaire à risque. Hier soir encore, 11 000 participants étaient encore sur ce site après un week-end très tendu. Les teufeurs présents contestaient notamment ces derniers jours une proposition de loi adoptée le mois dernier qui durcit les sanctions contre ces free parties. Michel Benoît, on vous retrouve pour ici Berry sur ce site qui est loin d'être vide. Michel, où en est-on de l'évacuation de ces derniers festivaliers à 13h11.
7: Les enceintes continuent de cracher leur rythme de basse saccadée. Ce midi, quelques dizaines de danseurs un peu zombies bougent frénétiquement sur un sol de plus en plus boueux avec les petites averses qui se succèdent. Beaucoup de festivaliers sont déjà partis et régulièrement, des véhicules quittent le terrain par les petites routes sinueuses. Mais ils n'y couperont pas. Tous les axes sont verrouillés par la gendarmerie. Contrôle systématique des véhicules et amende de 135€ pour les occupants pour participation à un rassemblement non autorisé. 3500 amendes dressés déjà. Certains partent à pied par les champs pour échapper au PV. Peut-être la moitié des festivaliers a déserté les lieux. Des sacs poubelles sont laissés sur les emplacements. Et finalement, peu de déchets jonchent le sol. Certains irréductibles se disent prêts à danser jusque mardi soir ou mercredi. Tant qu'il y aura du son, on reste, me dit une jeune femme venue de Bayonne, un de ses amis tempères. Pas sûr que les groupes électrogènes tiennent encore longtemps.

0: temps, les réserves de carburant risquent de tomber à sec.
1: Merci Michel Benoît. Au quatrième jour de ce Technival, donc près de Bourges, à Cornus dans le Cher, vous y êtes pour ici Berry. C'est un symbole du Made in France qui finalement ne serait pas produit chez nous. Je vous parle du petit doudou en caoutchouc, Sophie la girafe, qui ne serait plus fabriqué à Rumilly, en Haute-Savoie, depuis des années, mais en Chine. Une tromperie pour les clients, c'est ce que révèle Mediapart. Tromperie de la part de l'entreprise Vully et de son PDG. Yannick Damon, une enquête de la répression des fraudes est d'ailleurs en cours.
2: Mediapart affirme avec photo à l'appui qu'un grand nombre de Sophie la girafe sont produites dans des usines chinoises au moins depuis 2013. La production au Savoyard sur le site de Rumilly n'est qu'infinitésimale, assure le site d'information. Selon des témoignages, l'atelier au Savoyard ne serait qu'une vitrine pour cacher la réalité. Une ancienne salariée témoigne n'avoir jamais vu tourner les machines. D'anciens cadres expliquent même que cette ligne de production ne fonctionnait que pour des visites extérieures de journalistes ou de clients. Alerté début 2024, la Direction générale de la concurrence, de la consommation et de la répression des fraudes a ouvert une enquête pour pratiques commerciales trompeuses. Le PDG de l'entreprise Vully a répondu à Mediapart qu'il s'agissait de fake news et de mensonges émanant de personnes qui veulent porter préjudice à Vully.
1: Yannick Damon pour ici. On termine avec notre page primeur, avec d'abord l'une des stars du marché, l'asperge verte ou blanche. La récolte bat son plein dans la Somme, notamment jusqu'à la mi-juin. En à peine un mois, il faut arracher à la main ces légumes savoureux avant qu'ils ne fleurissent. En revanche, c'est une période de crise pour les producteurs de pommes de terre, avec une offre qui dépasse cette année largement la demande. 1 million de légumes récoltés en plus. Les conditions météo ont été favorables, mais l'industrie achète moins et les stocks débordent. En conséquence, les professionnels producteurs de pommes de terre n'ont pas d'autre choix que de brader ou de donner une partie de leur production. Exemple, en Touraine, dans la ferme d'Alexis Gruson, à Somme, à Saint-Paterne-Racan. Chloé Geoffroy.
3: En attendant de connaître leur sort, les pommes de terre d'Alexis Gruson sont stockées au frais dans de grandes caisses en bois.
4: Il fait frisquer, il fait 4,5 là. C'est pour éviter la germination de la pomme de terre.
3: L'agriculteur a entre 50 et 100 tonnes de surplus.
4: Ça représente un peu plus de 2 hectares de pommes de terre sur les 15 qu'on plante, quoi.
3: Difficile d'imaginer un tel gâchis, tant les industriels de la frite étaient confiants sur la demande.
4: Ils ont cru avaler le monde entier au niveau de la frite et en fait, il s'est avéré que dans beaucoup de pays, tout le monde se met à faire un peu de pommes de terre. Il y a des usines de transformation qui poussent un peu partout dans le monde aussi. Ce qui fait qu'on a un excédent d'à peu près 25-30% de pommes de terre au niveau de l'industrie.
3: Alors que faire des pommes de terre en trop ?
4: Je vais les vendre à un prix dérisoire à un agriculteur pour nourrir ses vaches.
3: Le producteur Tourangeau espère des jours meilleurs, lui qui a déjà réduit sa surface agricole.
4: Je préfère limite en manquer un peu l'année prochaine. La patate, c'est la vie, il faut manger de la patate, point barre.
3: Mais les Français continuent de bouder la pomme de terre. Les ventes d'Alexis Gruson ont récemment baissé de 20%.
1: Chloé Geoffroy, ce reportage pour ici Touraine. Il est 13h15. Merci d'être à l'écoute de votre radio de proximité. 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
1: Et dans Ma France, on vous parle d'un temps que les moins de 20 ans ne peuvent pas connaître. Et comment, ô combien, le temps de la libre pensée, du politiquement incorrect, un temps qui attise la nostalgie, héritage de Coluche ou de Pierre Desproges. Et c'est justement de cette figure dont on vous parle aujourd'hui, 50 ans après son départ du Petit Rapporteur. Bonjour Jean-Michel Dian.
6: Bonjour.
1: C'est vous, le collègue journaliste et auteur qui avait voulu affiner, analyser encore ce Desproges en gros caractère. Qu'est-ce qui vous a donné envie, une nouvelle fois, d'étudier ce personnage si singulier ?
6: Il y a plusieurs raisons, mais la première, c'est peut-être un petit ras-le-bol, sinon un gros ras-le-bol du politiquement correct.
1: Oui.
6: Et au fond, Desproges, c'est celui qui incarne le mieux la fin du politiquement incorrect. Et je ne sais pas si les jeunes générations mesurent à quel point la langue a changé, elle s'est métamorphosée, pas forcément en mal, mais sur le terrain des idées, le terrain de l'humour, on n'est plus sur le même registre qu'il y a 20 ans, qu'il y a 30 ans, qu'il y a 40 ans. Voilà, donc c'est tous la première raison qui m'a amené à ça.
1: Oui, et ce que j'ai beaucoup aimé dans votre livre, Jean-Michel, c'est que notamment vous mettez en avant l'érudition de Pierre Desproges, mais surtout son amour de la langue, ce travail de la rhétorique. C'était vraiment un laborieux du langage et un amoureux des mots.
6: Absolument. Là, c'est vraiment le point de départ du talent de ce bonhomme. Hein. C'est un vrai héritier de Vialat, qui était écrivain, journaliste à la montagne d'ailleurs. C'est un héritier de Marcel Aimé, de Pierre Dac, de Pierre Doris. Voilà, des personnages pour qui l'écriture comptait. Mmh. Et chez des proches, c'est même pire que ça. C'est presque une obsession, hein. Une fixation. Il s'endort le soir avec trois dictionnaires à côté de lui. C'est un fou furieux des mots. Il peut inventer des néologismes. Donc, il crée des mots comme ça. Et il y a même des académiciens qui l'admirent pour ça. Mmh. Il a une audace folle. De faire fonctionner les 26 lettres de l'alphabet comme on joue au loto avec une grille, voilà, il les met dedans, il arrive à créer des mots, créer du sens et nous faire rire surtout, parce qu'il nous fait rire.
1: C'est ça, bien sûr, ça, on va y venir, mais il tombe dans cet amour des mots assez jeune, au fond, hein, vous nous rappelez qu'à 15-16 ans, il dévore Marcel Aimé, Maupassant, Boris Vian, San Antonio, ça ne l'a jamais quitté.
6: Hein, ça ne l'a jamais quitté, ça a même commencé un peu plus tôt, il se vante d'avoir lu La Comtesse de Ségur à 7 ans, et rien que pour épater sa mère, et puis surtout il fait le malin à Chalut, dans le Limousin.
1: Oui, vous vous êtes rendu aussi.
6: Je suis rendu parce que c'était le salon du livre et c'était la fête à des proches.
1: Oui.
6: Et je suis allé avec Pierre Bonde, qui est un vieux compère au petit rapporteur de des proches. Et c'est vrai que les anciens que j'ai rencontrés à Chalut sont l'incarnation même de ce type d'humour qui circulait autour de la fontaine, de la place, du village, et tout le monde s'en souvient. Mmh. C'est-à-dire que c'était quelqu'un qui était capable de se frayer un chemin dans les petits groupes, dans une charcuterie ou dans une boulangerie, et de raconter un bobard, une ânerie qui lui passe par la tête.
1: Chalut, c'est la maison de ses grands-parents.
6: Voilà,
1: maison
6: exactement.
1: Maison familiale, il y a grandi en partie.
6: Tenait une mercerie, et je l'ai revisité la semaine dernière, et c'était un petit moment de nostalgie quand même, pour beaucoup de gens.
1: On est dans le Limousin, Chalut. Hein.
6: On est dans le Limousin, en Haute-Vienne exactement, mais dans le Limousin.
1: Oui. Jean-Michel Dian, vous nous livrez ce Des Proches en gros caractère aux éditions du Cherche Midi, et vous dites finalement, avec Des Proches, mort très tôt, hein, à 48 ans, c'est la fin du politiquement incorrect. Alors je voudrais quand même qu'on écoute, réécoute tout de suite des propos qui disent beaucoup de sa pensée, extraite d'un rendez-vous avec les Français, vous vous en souvenez peut-être, c'est Chronique de la haine ordinaire. Sur les non-handicapés, nous sommes le 24 avril 1986, écoutez Pierre Desproges.
7: Mes chers amis, c'est avant tout en tant que président de l'Association des non-handicapés de France que je m'adresse à vous ce soir. C'est vers vous, les non-vieux, les non-jeunes, les non-chômeurs, les non-femmes, les non-affamés, les non-émigrés, les non-homosexuels, les non-infirmes, les non-mongoliens, c'est vers vous que vont ce soir toutes mes pensées. Nous formons, mes chers amis, dans ce pays, une minorité, certes, mais cette minorité, comme les autres minorités, a le droit de se faire entendre. Pas plus tard qu'hier, mon fils, qui vient d'avoir 7 ans, est rentré de l'école en larmes. « Papa, m'a-t-il dit, qu'est-ce que c'est qu'un blanc ?» Je dois dire que je ne m'attendais pas à cette question si tôt. « C'est quoi, papa, un blanc ?» Un blanc, c'est un homme comme un autre. Nous portons des pantalons, nous mangeons avec des fourchettes, nous buvons du vin, et c'est vrai qu'il y a dans le vin comme un goût primitif qu'on ne retrouve pas dans l'eau. Cela peut surprendre. Mais tu ne dois en aucun cas, mon enfant, en avoir honte. Nous sommes blancs, descendants des Gaulois et des Francs, et alors ? Les raisons de nous en féliciter ne manquent pas, le franc est stable. Et jamais les Gaulois n'ont donné la gallo-romaine. Nos Charolais sont laids, mais nos Bordelaises sont girondes. L'Alsace nous a donné ses ballons, Sophia nous a donné la Lorraine. Nos ancêtres du Berry nous ont donné le béret, et nos ancêtres basques les baskets. L'art blanc, mon enfant, l'art blanc existe autant que l'art fumé.
1: Alors ça, c'est aussi un hommage à tous ceux qui nous écoutent partout en France sur votre radio ici. Bon, nous avons fait l'un et l'autre ce choix en connaissance de cause, parce que vous citez un extrait de ces chroniques non ordinaires qui sont absolument géniales, il y a 40 ans. C'est au cœur aussi de votre ouvrage, Jean-Michel Dian. Quelle pensée non-wokiste, universaliste, on peut dire, de Des Proches à l'époque ?
6: Il est d'une actualité, j'allais dire, éblouissante, oui. Des Proches. C'est-à-dire qu'aujourd'hui même, quand on relit en gros la moitié des textes, on se dit, mais il les a écrits hier. La seconde moitié, comme d'habitude dans l'humour, il y a des époques, donc ça marche moins bien. Oui. Mais le cœur central du travail d'écriture de Des Proches est toujours d'actualité. Et c'est ça qui est assez intéressant. Et en plus, il est visionnaire. Quand il a, dans une chronique qu'il a écrite dans L'Aurore, en 77, vous voyez un peu, il écrit une chronique dans, bref, ça s'appelle... Et dedans, il commence à dire il serait peut-être temps d'envisager de recruter un psychiatre à la Maison Blanche. Voilà, à l'époque de Nixon. Ouais. Il arrive à se glisser dans une actualité, la tordre et arriver à faire rire le monde. Mais là, quand on parle aujourd'hui de wokisme, d'identitarisme, de communautarisme, on a un des proches qui a un surmoi tellement peu développé qui se lâche complètement et il dit ce qu'il pense. Mais en fait, il dit ce qu'il pense, ce que pensent beaucoup de gens qui, eux, ne peuvent pas s'exprimer sur le sujet.
1: Vous évoquiez tout à l'heure les charcuteries. C'était un homme qui vivait dans le monde, qui allait sur le terrain, qui ne vivait pas reclus dans son bureau des proches, même s'il était érudit et surtout, qu'il regardait les mots.
6: Surtout, oui. et depuis qu'il est, il est petit, il ne supporte pas d'être soumis à qui que ce soit. Dès qu'il voit des groupes, il a un accès de fièvre. Voilà. Donc, il ne peut pas supporter les groupes, il ne peut pas supporter l'armée, pourtant il l'a fait, mais il passait son temps à écrire à ses copains pour leur dire « je vais être anti-militariste » et ainsi de suite. Ouais. Il ne supporte pas l'autorité, c'est un vrai nanar.
1: Ouais.
6: C'est un vrai anarchiste.
1: Anarchiste et la liberté guidant
6: sa plume. Anarchiste. Mais c'est tout, sa force, c'est pouvoir d'avoir incendié autant Giscard que Mitterrand. Et à l'époque où il l'incendiait un peu plus Giscard, on disait bah oui, il est de gauche. Et puis après, on s'est dit mais il est de droite. Puisqu'il faisait exactement la même chose dans l'autre sens. Donc, il était assez impalpable, assez indéfinissable, même pour ses propres amis.
1: Ouais.
6: Mais il faisait rire énormément de gens.
1: Il va jusqu'au bout, Jean-Michel, hein, Jean-Michel Jean-Pierre Desproges, même s'il l'écrit aussi dans ses chroniques de la haine ordinaire, donc à la fin de sa vie. « Je me heurte parfois à une telle incompréhension de la part de mes contemporains qu'un épouvantable doute m'étreint. Suis-je bien de cette planète? Et si oui, cela ne prouve-t-il pas qu'eux sont ailleurs ?» C'était un peu lui contre les autres quand même, à un moment donné, hein, Jean-Michel
6: Jean. Il est seul, il assume sa solitude. Il a eu la chance de tomber sur une femme extraordinaire qui s'appelle Hélène. Qui a géré en fait sa carrière, parce que lui-même est absolument incapable de gérer sa carrière. Il a eu deux filles, mais cet homme était totalement solitaire et ne pouvait se faire plaisir qu'en buvant du vin, en embrassant les femmes et en ayant des amis avec qui il pouvait se lâcher. Et il a fabriqué sa vie comme ça, en se moquant de tout. Et surtout aussi de lui-même, ce qu'on sait très peu.
1: Oui. Lui qui se considérait comme un humoriste, mais pas comme un comique. Et là, vous faites aussi la distinction dans cet ouvrage, Jean-Michel. Ouais. Donc c'est important pour lui.
6: D'ailleurs, il y a eu beaucoup de conflits. Bah, conflits, c'est un grand mot, entre Coluche et lui, entre le Luron et lui. Et ils étaient tous les trois très complémentaires à la même époque. Et ils sont morts très jeunes aussi, les trois. Mais les comiques, comme Coluche, ou même le Luron, participer à un travail beaucoup plus collectif. Coluche n'écrivait pas ses textes, hein, donc tandis que Desproges, c'est lui qui écrivait tous ses textes. Quand il faisait les flagrants délires, quand il était, quand il a été au petit rapporteur ou sur scène, il passait des heures à tripatouiller les mots, et jusqu'à la dernière seconde, il les calait. Il fallait pas l'embêter. Voilà. Donc il montait sur scène. C'était un poète. Contrarié au fond, c'est-à-dire que c'est un poète qui a fait rire.
1: C'est ça, avec une carrière intense, une mort précoce. Dans ce livre, vous lui rendez hommage, Jean-Michel Jean, on cherche midi, Desproges en grand caractère, en gros caractère. Vous dites, c'est vrai qu'il a mis la barre très haut aussi, et finalement, il est parti en laissant un héritage, mais aussi une difficulté à atteindre de nouveau son irrévérence.
6: Oui, c'est vrai, et il n'y a pas beaucoup d'héritiers de Desproges aujourd'hui, il y en a une. Il y en a deux. Il y a une femme et un ouvrage, c'est Blanche Gardin, qui est vraiment dans cette lignée-là. Et puis un journal qui s'appelle Le Gorafi, qui est un peu l'écho de cette espèce d'esprit de l'imaginaire satirique, sarcastique, qui permet de mettre du sel un peu sur le quotidien et permet aux gens de se parler de manière un peu plus simple.
1: Sauf que Desproges ne se mêlait pas de politique, ce que Blanche Gardin a fait.
6: Oui, de la même manière que Coluche s'engageait aussi politiquement en se présentant aux élections présidentielles, Bedos s'engageait à gauche, pas Desproges, vous l'aurez jamais vu s'engager politiquement, c'était absolument loin de son propre monde.
1: Ça vous a fait du bien d'écrire aussi sur Desproges, comme vous nous faites du bien, nous autorisant à le lire dans ce monde qui pète de trouilles, ça c'est ce que vous dites, oui. Jean-Michel Jean, la communauté des vivants qui a peur de tout, alors relisons Desproges.
6: Ah oui.
1: C'est ce que ça nous fait du bien.
6: Ça vaut quelques médicaments.
1: Hein. Oui, voilà. Desproges, mort en 1988. un ado qui meurt finalement aussi.
6: Oui, c'est ça. Un adolescent.
1: Ouais. Merci beaucoup, cher Jean-Michel. Élisée, merci, chers Wendy. Amis, cette biographie des proches en gros caractères aux éditions du Cherche Midi.
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1: Et on se quitte avec votre rendez-vous quotidien anti-arnaque, c'est pas vrai, au Drazo, alors que la police tire la sonnette d'alarme, car de plus en plus d'escrocs se font passer pour des policiers, justement.
8: Oui, et quand quelqu'un toque à la porte et vous dit « bonjour, c'est la police », c'est vrai que c'est un peu intimidant, même si on a un doute, on ne se sent pas forcément de lui dire « merci monsieur, mais je préfère vérifier ». Pourtant, c'est ce qu'il faut faire, même la vraie police le dit. Je vous raconte une histoire, une vraie histoire aussi. Une dame reçoit un coup de fil, on lui dit que son compte bancaire a été piraté et que la police va venir chez elle. Une fois sur place, les faux policiers récupèrent non seulement sa carte bleue, mais ils embarquent aussi les bijoux, au prétexte qu'il faut les mettre à l'abri. Retenez bien ça, un policier ne demandera jamais de bijoux, d'argent, de cartes bancaires, de codes secrets. Il ne se déplace jamais à domicile pour récupérer des objets de valeur.
1: Alors qu'est-ce qu'on doit faire, Aude, si quelqu'un justement toque à la porte et dit, il nous dit qu'il est policier ?
8: Déjà, vous lui demandez sa carte de police, il doit vous la présenter. Et attention, ce n'est pas parce qu'il porte un brassard police ou un uniforme que c'est un vrai policier. Après, vous me direz, il peut toujours me présenter une fausse carte de police. De toute façon, je ne sais pas trop à quoi une vraie carte est censée ressembler. En fait, je vous le dis, c'est un format carte de crédit, recto verso, avec puce électronique et photo du policier. Donc là, autre conseil, vous appelez le commissariat pour vérifier que la personne en face de vous est bien censée être chez vous. Quand je dis ça, souvent vous me dites « Ah mais j'ose pas, si ce sont de vrais policiers, ils vont mal le prendre ». Eh bien non, j'ai trouvé pas mal de témoignages sur Facebook, des gens l'ont fait et ça s'est très bien passé. Donc n'hésitez pas.
1: Bon alors merci, on suivra vos conseils au Drazo avec C'est pas vrai, cette chronique du quotidien qu'on retrouve sur ici.fr comme Ma France et l'ensemble de nos programmes. Je vous laisse avec l'info locale, la proximité, la musique, la bonne humeur. Je vous dis à demain.
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10: Dimanche prochain, Picauville fait son vide-grenier et son vide-jardin. 80 exposants sont attendus. Les emplacements jusqu'à 5 mètres sont gratuits. Alors, vous paierez 1 euro du mètre supplémentaire. Sachez le restauration sur place, évidemment. Et rendez-vous dimanche 10 mai, de 8h à 18h, au stade de Vindefontaine, c'est rue des Fontaines. Vous pouvez d'ailleurs appeler le standard d'ici Cotentin pour les contacts au 02 33 23 13 23. Autre vide-grenier, dimanche, à Carneville cette fois, dans le Val-de-Serre. Dimanche 10 mai, rendez-vous pour l'incontournable grand vide-grenier organisé par le comité des fêtes de Carneville, c'est à partir de 7h du matin et ce sera dans la cour du château de Carneville. Restauration et buvette sur place évidemment, et là aussi vous pouvez appeler le standard d'ici Cotentin pour les contacts au 02 33 23 13 23.
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Bon après-midi avec ici Cotentin, les années 80 avec Bandolero et Paris Latino. Tous les jours, on se balade à la rencontre des Manchois grâce à Manu Gouache. Et bien tout à l'heure, dans 50 raisons d'aimer la Manche, on sera dans la Hague chez une bénévole du groupe ornithologique normand. Elle met en place des systèmes de protection pour les oiseaux et on découvrira son jardin, un refuge pour des batraciens et des oiseaux évidemment. La musique d'ici Cotentin revient avec Mylène Farmer, Tristana et le nouveau Taylor Swift, Hoplite.

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1: Emmanuel Gouache est dans la place, 50 raisons d'aimer la Manche, des rencontres avec les gens d'ici. Manu, vous êtes allé voir Françoise, elle est bénévole au groupe ornithologique normand.
2: Tous les oiseaux du bocage et de la nature viennent me voir, tous les oiseaux du secteur qui sont acclimatés, enfin à nos climats quoi je veux dire. Hein. Donc tous ceux que vous connaissez, le merle, le rouge-gorge, le pinson, la fauvette.
3: Qu'est-ce qu'on entend là?
2: Bah là j'ai un merle, tic tic tic tic tic. Un rouge-gorge. Là, j'ai les choucas qui m'envahissent toutes mes cheminées. J'ai vu des fois avoir des groupes de presque 100 ou 200 choucas survoler ici lorsque les jeunes prennent leur envol. C'est assez impressionnant. Il y a de la mésange, là. Mésange bleue, mésange charbonnière, mésange nonnette. Voilà. L'autre jour, j'avais les bergeronnettes aussi qui étaient dans la pelouse. En fait, ils ont leur habitude. Et d'une année sur l'autre, je sais à peu près qui arrive, et même des fois où ça niche. Le grain pro, par exemple, je me suis amusée à le chercher cette semaine parce qu'il a changé d'habitation par rapport à l'année dernière. Donc il me cherche deux petites fentes très étroites dans mes vieux murs, là, et il se coule derrière ça pour faire sa niche. Ils sont rigolos, les grains pro.
3: Vous savez les repérer comme ça dans votre jardin?
2: Ben, d'abord, ils ont un petit cri qui m'alerte, qui me dit, tiens, il doit être dans ce secteur-là. Donc, je le cherche. Et puis, oui, on voit quand son comportement, le grain pro, il est assez caractéristique. Oui.
3: Pourquoi il se comporte comment?
2: Et il grimpe le long des arbres comme une petite souris gris. Il est très drôle et avec son bec un petit peu arrondi, il tape dans les écorces pour aller chercher les insectes. Mais par contre, il ne sait pas descendre à l'envers, contrairement à d'autres oiseaux qui vont monter et descendre. Lui, il se renvole, il revient au pied et il remonte vers le haut. Et il est rigolo. Il est rigolo. Mais moi, le matin, quand je prends mon petit déjeuner sur la véranda, là, c'est un bonheur, quoi, parce que je passe à voir si tout le monde est là. Tiens, ceux-là, je les ai vus ce matin, celui-là, je ne l'ai pas vu. Tiens, je n'ai pas vu la pie. Où est-ce qu'elle est, la pie?
3: Et vous disiez ça tout à l'heure, ils viennent me voir.
2: Oui, on est assez possessifs. C'est mon rouge-gorge, ma pie. Je sais, parce que c'est mon jardin. Il faut se dire que c'est des migrateurs quand même, ils ne sont pas là toute l'année pour une grande majorité. Donc le rouge-gorge que je crois être mon rouge-gorge de mon jardin, c'est peut-être un rouge-gorge qui est venu d'ailleurs.
3: Mais peut-être qu'il revient chaque année.
2: Mais peut-être aussi, parce que c'est vrai que moi je les trouve assez réguliers dans leur comportement. Les hirondelles qui viennent là dans les étables, c'est des hirondelles rustiques, c'est des hirondelles qui ont réussi leur nichée l'année dernière. Et quand elles réussissent à nicher, qu'elles ont le gîte, le couvert et la tranquillité, elles reviennent.
3: Vous leur donnez des prénoms, non, quand même pas?
2: Ah si, Joe le merle. Alors mon mari parle toujours de Joe le merle.
3: Ah oui.
2: D'accord. Oui, quelquefois, il y a certains oiseaux qu'on s'amuse à appeler comme ça.
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0: Vos chansons préférées sont ici. Un slow qui a marqué toute une génération d'ados en 1980. Reality, par Richard Sanderson, tout à l'heure. La musique de La Boum, avec Sophie Marceau, évidemment. Et à l'instant, c'était Pierre Garnier et l'Horizon. Dans 5 minutes, retour de l'info d'ici à 14h. Et la musique, c'est avec Four Non Blondes. What's up, dans un instant. Bon les gars, cette saison, le titre il est pour nous.
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1: Merci d'écouter Ici Cotentin, il est 14h, c'est l'heure des infos à présent.
2: Ça n'était pas arrivé depuis près de 90 ans. Un coureur de 19 ans va prendre le départ du Tour de France en juillet. Pas n'importe lequel, le prodige français Paul Sexas. Il a mis fin au suspense ce matin en postant une vidéo sur les réseaux sociaux. Un clip émouvant dans lequel il annonce la nouvelle à ses grands-parents. Il est à découvrir sur notre site ici.fr. 5 passagers français sont à bord du bateau de croisière qui stationne au large du Cap-Vert. 3 personnes sont mortes à bord de ce navire lors d'une traversée de l'Atlantique. L'Organisation mondiale de la santé soupçonne un possible foyer d'hantavirus, une infection qui peut provoquer un syndrome respiratoire aigu. L'OMS qui indique qu'il y a un faible risque de propagation. Prudence si vous avez consommé des lardons fumés de la marque Herta au mois d'avril. Plusieurs lots sont rappelés dans toute la France à cause de la présence de salmonelle. Détails sur le site Rappel Conso et sur ici.fr. Présenté comme un produit made in France, Sophie Lagirafe, icône de notre enfance, est massivement produite en Chine. C'est ce que révèle Mediapart. Le dirigeant de l'entreprise le reconnaît, mais assure qu'il s'agit d'une situation temporaire. Le repas à 1 euro pour tous les étudiants. C'est à partir d'aujourd'hui dans tous les restaurants universitaires de France. C'était l'une des mesures obtenues par le Parti Socialiste lors des négociations avec Sébastien Lecornu sur le vote du budget.
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4: La météo, regardons le ciel, ça va se gâter hein, au fil des heures. Une vigilance jaune en raison ce phénomène d'orage. Donc un coup de tonnerre, vous l'avez compris, est attendu cet après-midi avec de la pluie au programme. Un vent plutôt faible dans l'ensemble et des températures pour les maximales comprises entre 15 et 19 degrés. On note en ce moment qu'il fait 15 degrés si vous êtes à Taillepied, il fait 16 degrés à Valogne et 16 degrés aussi si vous êtes du côté de Saint-Lô cet après-midi.
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0: Ici Cotentin avec un titre au générique du film Marche à l'ombre avec Michel Blanc et Gérard Lanvin en 84, c'était Renault. Trois chansons françaises dans un instant, il y aura Marine avec Escroc. On écoutera aussi Axel Bauer, Éteint la lumière. Et puis la toute première chanson écrite par Michel Berger pour France Gall, c'était en 1974 et c'était La déclaration d'amour. Rendez-vous juste après ça, à tout de suite.
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1: Allons au château du Rozel pour un marché de créateurs qui se déroulera le week-end prochain. Le marché proposera une grande variété de créations artisanales, des bijoux, des accessoires de mode, de la déco, des objets design, des illustrations et des œuvres artistiques. Samedi, c'est de 14h pardon, à 19h et dimanche de 10h à 18h. L'entrée est gratuite, restauration et buvette sur place. Et puis les 8 et 9 mai, et cela pour la troisième fois, la commune de Jullouville accueillera le championnat de Longe-Côte Zone Nord, organisé par le Longe-Côte du Pays Grand-Villet, sous l'égide de la Fédération française de la randonnée pédestre. Au total, 163 compétiteurs issus de 17 clubs sont attendus pour cette compétition qui met à l'honneur une discipline en plein essor, alliant sport, nature et milieu marin. Vendredi 8 mai à partir de 9h30, des épreuves en contre-la-montre. Rendez-vous sur le parking des plaisanciers à Jullouville et le lendemain 10h30 du trail Longe-Côte. Rendez-vous avenue de la Tanguière, toujours à Jullouville bien sûr.
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0: Joe Cocker sur Ici Cotentin, You Can Leave Your Hat On, autrement dit, tu peux laisser ton chapeau. Une chanson rendue célèbre, vous vous en souvenez certainement, grâce à la scène de striptease de Kim Basinger avec Mickey Rourke dans le film 9 semaines et demie en 86. Bien, dans une poignée de secondes, Françoise Hardy, qui écrit en 73 un joli texte sur une musique de Michel Berger, on écoutera Message Personnel. À tout de suite.
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1: Bon après-midi avec ici Cotentin, il est tout juste 15h, c'est l'heure de faire un point sur l'actualité.
2: Le navire de croisière, possible foyer d'hantavirus, une maladie qui provoque une infection respiratoire, reste au large du Cap-Vert. Il n'est pas autorisé à accoster. 3 personnes sont mortes à bord de ce bateau lors d'une traversée de l'Atlantique. Parmi les 149 touristes présents, 5 Français, le risque de propagation est faible, selon l'OMS. L'évacuation se fait au compte-gouttes dans le Cher, près de Bourges. Les participants à la rêve partie sont en train de partir, mais ils sont encore plusieurs milliers sur place. Selon les gendarmes, depuis vendredi, plus de 3500 PV ont été dressés lors de ce Technival dans un contexte de discussion au Parlement pour durcir les sanctions. Les distributeurs de carburant de nouveau conviés au ministère de l'économie aujourd'hui pour faire un bilan des hausses des prix à la pompe. Les profits records engendrés par Total depuis janvier sont au menu des discussions. Le gouvernement demande des plafonnements. Autre annonce de l'exécutif, les gros rouleurs pourront bientôt faire leur demande pour l'indemnité carburant. Elle s'élève à 50 euros. Depuis ce midi, tous les étudiants peuvent bénéficier du repas à 1 euro, ce qui va faire augmenter la fréquentation de 15 à 20%. Or, il n'y a pas de personnel suffisant dans les restaurants universitaires pour faire face, s'inquiète la CGT des Crous. Et puis Paul Sexas met fin au suspense. Dans un clip diffusé sur les réseaux sociaux, la star montante du cyclisme français annonce sa participation au Tour de France cet été. À seulement 19 ans, le Lyonnais devient le plus jeune coureur à prendre le départ de la Grande Boucle depuis près de 90 ans. Les détails sur ici.fr.
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4: La météo, regardons le ciel, ça va se gâter hein, au fil des heures. Une vigilance jaune en raison ce phénomène d'orage. Donc un coup de tonnerre, vous l'avez compris, est attendu cet après-midi avec de la pluie au programme. Un vent plutôt faible dans l'ensemble et des températures pour les maximales comprises entre 15 et 19 degrés. On note en ce moment qu'il fait 15 degrés si vous êtes à Taillepied, il fait 16 degrés à Valognes et 16 degrés aussi si vous êtes du côté de Saint-Lô cet après-midi.
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0: Ici Cotentin, les tubes des années 80 avec Nick Kershaw et The Riddle. On vous programme trois chansons françaises à suivre. Il y aura Louisa et Bleu Soleil. Il y aura aussi Pierre Bachelet en l'an 2001. Et nous ferons un détour par l'année 1975 avec une jolie chanson de Michel Jonas, Les vacances au bord de la mer. Allez, bon après-midi avec Ici Cotentin.
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8: 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Réponse dans un instant.
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1: L'association Souvenir de Quétouet vous donne rendez-vous le samedi 16 mai à la halle au grain de Quétou. Dès 9h30, place aux rencontres et retrouvailles entre habitants. Alors, deux randonnées pédestres également de 4 et 8 km seront proposées le matin et l'après-midi au départ de la halle. Une participation de 2 € est demandée pour les adultes. C'est gratuit pour les moins de 12 ans. À midi, un repas est prévu avec au menu apéritif, côte de porc, saucisses, frites, fromage, pâtisserie et café. La journée se poursuivra avec une rétrospective avant le pot de clôture à 17h. Et puis une expo photo sera également accessible en continu de 9h à 17h. Pensez donc à réserver avant le 10 mai, apportez vos couverts. Et puis si vous avez un projet de création ou de reprise d'entreprise, une réunion publique gratuite en visioconférence est proposée pour vous accompagner avec la Chambre de métiers et de l'artisanat de Normandie. Rendez-vous le lundi 11 mai de 18h à 20h. Inscription obligatoire sur Internet avant le 8 mai prochain.
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0: Ici Cotentin et Chaka Khan, I'm Every Woman. Whitney Houston en a notamment fait une reprise sur la bande originale du film Bodyguard également, au début des années 90. Dans une poignée de minutes, le nouvel extrait de l'album Grandeur Nature de Florent Pagny. Ce sera la dernière chanson du monde. Et puis on écoutera aussi Les Innocents et L'Autre Finistère, juste après ça.
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1: Merci d'écouter ici Cotentin. Alex Arbet arrive dans un instant, juste après les infos de 16h.
2: Le carton de Blablacar, dans un contexte de hausse des prix du carburant, la plateforme enregistre une augmentation de 20% du nombre de sièges proposés par rapport à la même période l'an passé. Les distributeurs avaient de nouveaux rendez-vous à Bercy aujourd'hui. L'enjeu du gouvernement est simple, arracher un geste commercial d'envergure pour freiner cette flambée des prix. 5 passagers français sont à bord du bateau de croisière qui stationne au large du Cap-Vert. C'est un possible foyer d'ontavirus, une infection qui peut provoquer un syndrome respiratoire aigu. 3 personnes sont mortes à bord de ce navire lors d'une traversée de l'Atlantique. L'Organisation mondiale de la santé soupçonne donc un possible foyer, l'OMS, qui indique qu'il y a un faible risque de propagation. Le repas à 1 euro pour tous les étudiants, c'est à partir d'aujourd'hui dans tous les restaurants universitaires. C'était l'une des mesures obtenues par le Parti socialiste lors des négociations avec Sébastien Lecornu sur le vote du budget. Présenté comme un produit made in France, Sophie la girafe, icône de notre enfance, est massivement produite en Chine. C'est ce que révèle Mediapart. Le dirigeant de l'entreprise le reconnaît mais assure qu'il s'agit d'une situation temporaire. Ça n'était pas arrivé depuis près de 90 ans. Un coureur de tout juste 19 ans va prendre le départ du Tour de France en juillet. Pas n'importe lequel, le prodige français Paul Sexas. Il a mis fin au suspense ce matin en postant une vidéo sur les réseaux sociaux, un clip émouvant dans lequel il annonce la nouvelle à ses grands-parents. La vidéo est à découvrir sur ici.fr.
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4: Quelques averses vont tomber d'ici la fin de journée sur le département, notamment sur le centre Manche. Et puis demain, eh bien la journée débutera sous un ciel très nuageux avec de rares averses également. Ces averses qui vont cesser progressivement au fil de la journée, mais qui seront possibles d'ici la fin de journée, notamment sur la baie du Mont-Saint-Michel et sur le Mortainais. Mais une fois que les précipitations auront cessé, eh bien il y aura de belles éclaircies qui vont laisser place au soleil. Demain matin, il fera entre 8 et 10 degrés. Et demain après-midi, on aura 14 degrés à Barfleur et Jobourg, 15 à Saint-Lô, Coutances, Grandville et 40 ans, et 16 degrés maximum à Cherbourg et dans le sud Manche. Du côté des routes, tout de suite, il y a des ralentissements à Grandville sur la rue Courée, mais aussi à Saint-Lô sur l'avenue des Hêtres, et puis même chose à Cherbourg sur la rue du Général Leclerc. Si vous circulez sur Avranches, Grandville, Coutances, Saint-Lô ou encore Cherbourg et que vous avez une info trafic à nous signaler, eh bien appelez-nous au 02 33 23 13 23.
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4: Bon après-midi avec ici Cotentin. Et toutes vos chansons préférées sont là et on démarre cette nouvelle heure tout de suite avec Gold. Tout de suite, c'est Calicoba sur votre radio ici Cotentin. Bon après-midi.

0: C'était Gold à l'instant avec Calicoba.
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0: Bon après-midi avec Ici Cotentin, on est ensemble jusqu'à 18h30 avec toutes vos chansons préférées. Et avant 17h, on écoute Nena, One Republic, Étienne Daou, encore Bernard Lavillier. 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Et un conseil, eh bien écoutez bien, à 16h16, mon petit doigt me dit qu'il y aura un disque rayé à cette heure-là, j'en dis pas plus. Dans un instant, on retrouve Manu Gouache pour son billet d'humeur de ce lundi 4 mai. Ce sera juste après avoir écouté le nouveau titre de Miley Cyrus. Ça s'appelle Dream As One et c'est tout de suite sur votre radio ici Cotentin.

0: Le tout dernier titre de Miley Cyrus à l'instant, ça s'appelle Dream As One. Vous écoutez ici Cotentin, il est 16h11 et chaque matin, Manu Gouache nous partage son humeur du jour. Si vous n'avez pas entendu celle d'aujourd'hui, eh bien séance de rattrapage tout de suite.
1: Bonjour Manu.
2: Alors exactement, bonjour tout le monde.
1: Alors sur un post Facebook publié mercredi dernier, la police nationale s'est trompée en positionnant Cherbourg dans la zone du Mont-Saint-Michel, Manu.
2: Ah oui, ah bah ça complique tout. Hein. Pour coller à la publication, il a fallu décaler toute la France de 200 km dans l'urgence quand même. C'est pas simple. Les routes, les canalisations, le réseau électrique, il a fallu tout déplacer vers le sud-est. Paris s'est retrouvé à l'emplacement d'Orléans, au milieu des forêts et des champs. Il semblerait même qu'on y organise des parties de chasse à courre sur les Champs-Élysées et Place de la République. C'est Amiens hein, qui a pris la place de la capitale, où on mange beaucoup plus de frites désormais. Dunkerque est arrivé au Havre, et donc le Havre s'est installé sur l'emplacement du Mont-Saint-Michel. Là, c'est quand il a fallu installer le Mont-Saint-Michel sur la dune du Pilat qu'on a commencé à se rendre compte de la difficulté de l'exercice. Il a fallu installer des roues, un petit moteur, mettre des cales, pousser fort. Bon, ça a demandé un peu d'énergie. Alors, je vous entends déjà, c'est vrai, ça fait un peu plus de 200 km d'installer le Mont-Saint-Michel sur la dune du Pilat, mais quitte à déplacer le mont, autant l'éloigner le plus possible de la Bretagne. En même temps, la Bretagne a complètement disparu, hein, puisqu'elle s'est retrouvée sous l'Atlantique. On a évidemment une pensée émue pour nos amis les Bretons. Hein, la Bretagne qu'on redécouvrira donc plus tard, ce sera notre Atlantide à nous, en quelque sorte. Hein. Depuis le temps qu'on se prépare à la montée des eaux, de toute façon, tout le monde était prêt là-bas, de Plougastel à Vannes, palme aux pieds, masque sur les yeux, tuba dans la bouche, ils étaient prêts à la grande immersion. Et puis, on a pris la place. Hein. On s'est installé là où se trouvait la Bretagne avant, c'est nous. Eh ben, on a un peu plus de place, c'est pas mal.
1: Oui, finalement, ça vous a plu.
0: On embrasse tous les Bretons, bien évidemment. Il est 16h13, vous écoutez ici Cotentin, vos chansons préférées avec Julien Clerc, Hélène, et tout de suite, c'est les Rita Mitsouko avec Andy.

0: C'était Hélène de Julien Clerc sur votre radio ici Cotentin et vous l'avez entendu, c'était le disque rayé. J'espère que vous avez bien noté le mot du jour qui s'est répété, qui était rayé. Et rendez-vous donc demain entre 7h et 8h pour connaître un nouveau mot avec un autre disque rayé qui vous permettra en fin de semaine de peut-être remporter 10 000 euros de vacances si vous avez reconstitué la phrase mystère. Bonne chance, 16h22. Dans un instant, je vous donne des idées de sorties à faire dans la Manche. On ira à Pirou et à Picauville et puis Fred Ballard arrive avec l'humour en tube pour nous parler aujourd'hui de la déclaration d'impôts du printemps. Et oui, c'est d'actu. Ce sera juste après avoir écouté le collectif Ensemble. Et ça, c'est dans moins de 2 minutes. À tout de suite.
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0: C'était le collectif Ensemble avec sa raison d'être, sorti en 1998 au profit de l'association de lutte et de recherche contre le SIDA, donc le SIDAction contre le VIH. C'était donc en 1998 avec tout un album caritatif avec plein d'artistes hein, comme Pascal Obispo par exemple qui a composé la chanson que vous venez d'entendre. Il y avait aussi d'autres artistes comme Alain Souchon par exemple, Mano, Johnny Hallyday ou encore Angoun. 16h29, il est temps de parler impôts. Tout de suite sur votre radio ici Cotentin, on pensait que le prélèvement à la source nous éviterait les angoisses de la déclaration d'impôts. Eh bien pas du tout, il faut quand même la signer et la vérifier et c'est ce qu'on va faire tout de suite avec Fred Ballard et Si Rigolo dans l'humour en tube.
1: Calculez vous-même votre nombre de parts, célibataire 1, marié 2, divorcé 1, ça fait 4.
2: Ah oui, c'est vrai que chaque année, il faut recalculer son nombre de parts. Quand les enfants partent, ça baisse. Quand le conjoint part, ça baisse aussi. À moins d'adopter la merveilleuse méthode d'optimisation fiscale de Gilles Détroit.
1: Réduction d'impôt. Ah, il y a deux lignes. Si vous n'êtes pas assujetti à l'impôt, vous n'avez droit à aucune réduction. Ça, c'est un énarque qui l'a écrit. Réduction pour rénovation, isolation des portes, murs et sols. Ne pas dépasser le plafond. C'est un énarque maçon, c'est très... Pour les plafonds, voire ressources planchées.
2: Voilà, donc attention à l'optimisation fiscale, ça rend marteau, surtout si on n'a pas le compas dans l'œil. Si le plancher dépasse le plafond, ça sent le redressement. Une expérience assez mal vécue hein, par ceux qui tombent de haut après avoir plafonné.
3: Ah non, mais les impôts, un manque de vigilance totale de la part. Parce que moi, je suis un ancien pauvre doublé d'un branleur. C'est con ce que je vous dis, hein. Mais jusqu'à maintenant, pour moi, quand je gagne 10 000 euros, j'ai 10 000 euros. Moi, je savais pas, il fallait enlever 4404 euros.
2: Voilà, bon, bah, l'équipe des inspecteurs des impôts de Stéphane appréciera sûrement ce petit clin d'œil complice qui n'empêchera pas Edgar Yves d'ouvrir les vannes pour nous rappeler que les comiques bah, n'épargnent pas le trésor public et vice-versa.
0: Merci Fred Ballard. Vous écoutez ici Cotentin, peut-être au travail, à la maison ou en voiture. Eh bien, si c'est le cas, voici une chanson qui vous concerne. On écoute Conduire de Louane tout de suite et juste après, je vous donne des idées de sorties à faire près de chez vous dans la Manche.
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0: C'était Louane avec son tout dernier titre, ça s'appelle Conduire.
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0: Allez, des idées de sortie pour vous dans la Manche tout de suite. Et du 8 au 10 mai, le château fort de Pirou accueillera la 10e édition du village viking normand. Pendant ces 3 jours, le château se transformera en véritable village d'époque, animé par des artisans, guerriers et passionnés de costumes. Au programme, marché normand, démonstrations de forges, de tissage ou de sculptures, mais aussi des animations pour tous autour de la calligraphie ou de l'enluminure. Moment fort à ne pas manquer, les combats vikings proposés par le clan Gjaborg avec épée, hache et bouclier pour une immersion impressionnante. Le village sera ouvert de 10h à 18h, du 8 au 10 mai donc. Et puis toujours, aux mêmes dates, du 8 au 10 mai, c'est la fête Jeanne d'Arc à Picauville. Les festivités débuteront vendredi soir dès 19h30. Samedi, place au vide-grenier toute la journée dans le bourg avant une parade lumineuse à 22h30 suivie d'un feu d'artifice à 23h30. Et puis dimanche, rendez-vous à 10h30 pour la messe, puis à 14h30 pour une grande parade animée avec groupe et animation pour toute la famille.
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0: Dans un instant, on va aller du côté de Granville pour aller à la rencontre de Lola Druot. Lola Druot des boutons du grenier qui crée des bijoux à partir de vieux boutons. On a toutes les infos dans un instant, juste après Bernard Lavillier avec Noir et Blanc tout de suite sur votre radio. Ici Cotentin, 16h35, bon après-midi.

0: Étienne Dao avec Des Heures Hindoues à l'instant. Il est 16h43 et bien tout de suite c'est Ici ça marche avec Caroline Joanneau qui nous emmène à Granville aujourd'hui dans l'entreprise Boutons de Grenier où Lola Druot crée des bijoux à partir de vieux boutons. Écoutez.
1: Bonjour Lola.
2: Bonjour.
1: Alors les premiers boutons venaient forcément, j'imagine, d'un placard oublié. Racontez-nous cette histoire.
2: C'est ça. Alors en fait, j'ai commencé pendant le confinement. Ma maman est couturière, donc elle avait des boutons un peu oubliés dans une boîte qu'elle utilisait de temps en temps pour réparer les pantalons ou les vestes. Et je me suis dit, bah, pourquoi pas récupérer les plus jolis et les transformer en autre chose qui change un peu de l'ordinaire.
1: L'histoire d'une transmission familiale, mais alors pourquoi des boutons ? C'est fou ça quand même.
2: Eh ben, je les trouvais beaux en fait. C'était vraiment des boutons qui étaient assez originaux et qui étaient vraiment uniques. Et du coup, je me suis dit, bah, pourquoi pas les rendre vraiment, leur donner vraiment plus de potentiel, encore plus de potentiel qu'ils ne pouvaient l'avoir.
1: Et alors, c'est pas trop compliqué de mettre des boutons en bijoux ?
2: Eh ben, c'est un certain, faut avoir un peu de munition dans les mains, mais une fois poncé, une fois lissé, je peux les souder ou les coller sur des supports et après trouver la chaîne qui va avec pour les transformer en bijoux.
1: Alors, on imagine que depuis le confinement, ça fait quand même quelques petites années, le placard de votre maman a dû être épuisé en boutons. Vous vous fournissez où maintenant?
2: Et bien maintenant, je vais à Emmaüs dans les dépôts ventes, des petites dames qui m'en donnent de temps en temps ou qui en laissent à la boutique de maman pour me les transmettre.
1: Ouais, l'idée c'est aussi par exemple d'avoir un bouton par exemple qui nous ramène à de vieux souvenirs et d'en faire un bijou, de vous ramener nos propres boutons en fait.
2: Exactement, c'est ce que j'ai eu avec une petite dame qui m'avait ramené un bouton de sa grand-mère, un bouton Christian Dior. Wow. Et elle m'avait demandé de lui transformer en collier. Donc il y a tout le côté unique et sentimental derrière qui est assez intéressant.
1: Bah oui, il y a toute une histoire derrière les boutons. Puis en fait, ça fait effectivement un bijou sacrément original qui n'est pas dans les collections de Christian Dior en plus. Ça, c'est fou. Alors pour l'instant, on vous trouve en ligne sur vos réseaux sociaux, Boutons du Grenier. Est-ce qu'il y a une envie d'une boutique physique un jour, Lola ?
2: J'aimerais bien un jour, oui, mais pour l'instant, c'est pas encore dans les projets, mais ça pourrait l'être.
1: Oh, alors qui sait, on se retrouvera peut-être à nouveau derrière le micro pour en parler. En tout cas, on vous le souhaite. On le rappelle, hein, Lola Druot, alias Boutons du Grenier, vous faites des bijoux artisanaux à partir de boutons vintage et c'est à Granville. Merci beaucoup, Lola.
2: Merci à vous.
0: Lola Druot des Boutons du Grenier à Granville, au micro de Caroline Joanneau, que vous retrouvez demain matin entre 6h et 9h sur votre radio ici Cotentin. 16h46, l'allemande Nena arrive juste après avoir écouté One Republic tout de suite avec Runaway. Bon après-midi.

C'était One Republic avec Runaway. Bon après-midi sur votre radio ici Cotentin. Vos chansons préférées se poursuivent avec l'allemand Nena tout de suite et son titre. Bon alors je vais essayer de le dire correctement parce que je parle pas allemand. 99 Luftballons. Ça veut dire 99 ballons de baudruche en allemand. Et c'est tout de suite.

0: L'Allemande Nena sur votre radio ici, Cotentin. Pascal Obispo en duo avec Francis Cabrel, ça arrive. Avec Jean-Pierre Madère également, Macumba dans moins de 2 minutes.
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2: Cette inspiration florale est, je pense, vraiment à ce qu'on appelle un des codes fondamentaux de la Maison Dior aujourd'hui.
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2: 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Rappeler aussi cette vocation de couturier parfumeur, puisqu'un jardin, ce sont aussi des senteurs, donc on a voulu aussi rappeler cela dans l'exposition.
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0: Pascal Obispo et Francis Cabrel avec « Il faudrait que pleuve l'amour ».
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0: Bon après-midi avec ici Cotentin, il est pile 17h. Tout de suite, les infos avec Louis Fontaine. Bonjour Louis.
2: Bonjour Alex, bonjour à tous. Nouvelle grève des employés de l'entreprise Chéreau dans le Sud-Manche, spécialisée dans les semi-remorques frigorifiques haut de gamme. Le rassemblement vient de se terminer devant le site de Ducey-les-Chéries. Une centaine de salariés se sont réunis à l'appel de la CGT. En ligne de mire, les décisions de la direction lors des négociations annuelles obligatoires. Le syndicat demande une augmentation générale qui n'a pas été acceptée. On y revient tout à l'heure dans le journal de 18h. Les internes en médecine font leur retour aux urgences du CHU de Caen. Ils sont 14 futurs médecins à revenir aujourd'hui. Pendant les 6 derniers mois, aucun étudiant n'a fréquenté le service, faute d'encadrement suffisant. Eux viennent d'un peu partout en France. 66 nouveaux internes sont en ce moment accueillis à l'hôpital de Saint-Lô. L'enjeu pour le département, les faire rester et s'installer. Et selon les derniers chiffres qui datent de fin 2025, plus de 40 000 manchois de plus de 16 ans n'avaient pas de médecin traitant. Employer une aide à domicile va coûter plus cher pour les seniors de 70 à 79 ans. Un récent décret recule de 70 à 80 ans l'âge minimal pour bénéficier d'une exonération de cotisation patronale. La mesure entrera en vigueur le 1er juillet selon l'URSSAF et elle pourrait entraîner une hausse de 15% du coût de l'emploi à domicile. L'aide pour les grands rouleurs disponible à partir du 27 mai prochain, une indemnité de 50 euros destinée à environ 3 millions de travailleurs modestes. Un formulaire sera disponible à cette date sur l'espace personnel du site impots.gouv.fr. C'est l'annonce du jour en cyclisme, la participation de Paul Sexas au Tour de France. Le Lyonnais de la formation Décathlon CMA-CGM, pépite du cyclisme français, participera à son premier grand tour à 19 ans. Pour certains, c'est trop tôt. Pour d'autres, comme l'ancien coureur professionnel Michael Schérel, c'est le bon moment. Vous l'entendrez à 18h. Et à partir de 18h30, ne loupez pas le Club Manche 100% sport. Entretien avec le boxeur cherbourgeois Hugo Morel à 6 jours de son combat pour une ceinture intercontinentale. Gala de boxe samedi soir, Salle Jaurès à Cherbourg. Et on parlera aussi de la JS Cherbourg, attendue en région parisienne jeudi pour le dernier match avant les playoffs. La météo, Alex, on a eu du gris aujourd'hui. Hein.
0: Oui, on a eu du gris. Il y a quelques averses d'ailleurs qui vont tomber d'ici la fin de journée, notamment sur le centre Manche. Et puis demain, ça va commencer un petit peu pareil la journée, avec un ciel très nuageux et de rares averses. Ces averses qui vont cesser progressivement pour laisser place à de belles éclaircies. Mais il va quand même y avoir d'ici la fin de journée quelques averses sur la baie du Mont-Saint-Michel et sur le Mortainais. Côté température, il fera demain matin entre 8 et 10 degrés. Et demain après-midi, on aura 14 degrés à Barfleur et Jobourg, 15 à Saint-Lô, Coutances, Granville et Carentan, et 16 degrés maximum à Cherbourg et dans le Sud-Manche. Pour les routes, je vous signale deux accidents. Le premier se trouve sur la départementale 901 au niveau de l'aérodrome Cherbourg-Maupertu. Il y a aussi un accident sur la départementale 650 entre Martinvaux et Cherbourg, ce qui crée des ralentissements. Et si vous circulez sur Avranches, Granville, Coutances, Saint-Lô ou encore Cherbourg et que vous avez une info trafic à nous signaler, eh bien vous pouvez nous appeler au 02 33 23 13 23.
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0: 17h03, merci beaucoup Louis Fontaine. On vous retrouve à 18h
2: avec
0: pour le journal.
2: Avec plaisir, à tout à l'heure.
0: À tout à l'heure. Bon après-midi. Vous écoutez ici Cotentin avec toutes vos chansons préférées. On démarre cette nouvelle heure avec une chanson sortie en 1985 et qui a été écrite, figurez-vous, par les Bee Gees. Voici Diana Ross avec Chain Reaction. Tout de suite.

0: C'était Diana Ross avec Train Reaction.
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0: Vous écoutez ici Cotentin et avant 18h, eh bien, je vais vous offrir des cadeaux. J'ai un passe famille pour aller au cirque Zavata qui se pose à Saint-Lô du 8 au 17 mai prochain. Ce passe est valable pour 4 personnes et il sera gagné dans les prochaines minutes. Et puis, tant que je vous parle de cirque, ce sera le sujet de On sort dans la Manche tout à l'heure à 17h40 avec mon invité Vincent Justin, le monsieur loyal du cirque Zavata. Dans un instant, on part en balade avec Clémence Castel qui nous emmène aujourd'hui à Agon-Coutainville. Ce sera juste après avoir écouté le nouveau titre d'Amir. Ça s'appelle À l'imparfaite. Bon après-midi.

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1: Amir avec Alain Parfait à l'instant, son tout nouveau titre sur votre radio ici Cotentin. Il est 17h11, c'est l'heure de partir en balade dans la Manche avec Clémence Castel et direction Agon-Coutainville aujourd'hui pour découvrir la balade d'Anton. Écoutez.
2: Bonjour à tous, j'ai testé pour vous la balade d'Anton et les parcs à huîtres d'Agon-Coutainville. Aujourd'hui, je vous emmène sur la fameuse balade d'Anton, un sentier nature exceptionnel qui longe les parcs à huîtres et vous plonge dans le cœur vibrant de l'ostréiculture normande. Agon-Coutainville, c'est la station balnéaire du Sud-Manche avec ses 6 km de plages de sable fin. Mais aujourd'hui, je vous invite à découvrir un autre visage de cette commune, celui des parcs à huîtres qui s'étendent à perte de vue à marée basse. Un paysage unique entre ciel, mer et terre, où la nature et le travail des ostréiculteurs se mêlent dans une harmonie remarquable. La balade d'Anton, c'est un sentier balisé d'environ 4 km qui serpente entre les prés salés, les chenaux et les parcs. J'ai testé cette promenade et croyez-moi, le spectacle est saisissant. À marée basse, les tables ostréicoles émergent par centaines. Des silhouettes courbées s'affairent entre les parcs, retournant les poches d'huîtres avec une gestuelle précise. Un savoir-faire ancestral que l'on peut observer en toute simplicité. Le sentier est accessible à toute la famille, même avec des enfants en bas âge. Le sol est plat, l'air iodé est revigorant et les arrêts photos se succèdent et peuvent être nombreux. C'est une leçon de nature à ciel ouvert pour les petits comme pour les grands. Mon conseil, venez à marée basse, de préférence le matin, quand les ostréiculteurs sont au travail. Vous aurez peut-être la chance d'échanger quelques mots avec eux. Ces hommes et ces femmes sont les gardiens d'un patrimoine naturel précieux. Et pour les gourmands, Agon-Coutainville regorge de points de vente directs où vous pourrez repartir avec une bourriche d'huîtres fraîches à déguster les pieds dans le sable. Très belle journée à tous et surtout n'oubliez pas, les plus beaux voyages commencent bien souvent tout près de chez vous.
1: Les coups de cœur de Clémence Castel qui sont à retrouver sur ici.fr et sur l'application ici. Et puis demain, Clémence, avec Clémence, on se rendra à Utah Beach. Il est 17h13 et on écoute Queen tout de suite avec Kind of Magic.

0: Queen avec Kind of Magic sur votre radio ici Cotentin, chanson sortie en 1986 et bande originale du film Highlander. Vous écoutez donc ici Cotentin et dans un instant, Émilie Mazoyer va nous rejoindre pour Décibel la chronique. Elle va nous parler de Philippe Manœuvre aujourd'hui. On la retrouve dans un instant, juste après avoir écouté Zao de Sagazan avec la symphonie des éclairs. Ça, c'est dans moins d'une minute. À tout de suite.
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1: Zao de Sagazan, à l'instant, sur votre radio ici, Cotentin. Il est 17h21 et c'est l'heure de retrouver Émilie Mazoyer tout de suite avec Décibel, la chronique musicale. Aujourd'hui, elle nous parle, entre autres, de Philippe Manœuvre qui vient de sortir la suite de ses mémoires. Salut Émilie.
2: Salut tout le monde. Émilie, au rapport pour votre dose quotidienne d'actualité musicale. Préparez-vous à chanter très aigu. C'est l'anniversaire de Dave aujourd'hui. Il a 82 ans.

Le plus français des Hollandais, Dave, débarqué à Paris au milieu des années 60. Des débuts pas faciles, hein, où il s'est souvent retrouvé à faire la manche en chantant pour subsister. Le succès est arrivé 10 ans plus tard avec notamment cette sacrée Vanina, plus d'un million de 45 tours vendus en 74. Manœuvre avait sorti en 2018 ses mémoires intitulées Rock. La suite vient de sortir et s'appelle tout naturellement End Roll. Led Zeppelin, Johnny, les Stones, Gainsbourg, Philippe Manœuvre les a tous rencontrés pendant ses près de 50 ans de carrière de journaliste le plus rock de France. Ils font partie de sa vie et c'est ce qu'il raconte dans ce livre, End Roll, qui vient de paraître aux éditions Hugo et compagnie. Vous pouvez aussi le voir en vrai raconter son histoire. Philippe Manœuvre est en tournée avec son premier spectacle, Un enfant du rock raconte, accompagné sur scène par le guitariste Yarol Poupeau qui met en musique ses meilleures anecdotes. Axel Bauer cartonne avec son nouvel album Grand 8.

Plus de 40 ans après son premier tube, Cargo, Axel Bauer a toujours la flamme et attire le public dans les salles. Sa tournée ne cesse de s'allonger. Vous avez jusqu'en février 2027 pour aller l'applaudir. Et franchement, je vous le recommande, il n'a jamais aussi bien chanté. Remarqué en 2023 dans le télécrochet de TF1 Star Academy, révélé en 2025 avec un premier album ailé, disque de platine et une tournée à guichet fermé, accueilli dans la bande des Enfoirés et enfin récompensé il y a quelques semaines aux Victoires de la Musique, Elena a décidé de faire une pause après ses concerts de l'automne prochain, salutaire après cette ascension vertigineuse.

Elena avec Mauvais Garçon, merci beaucoup Émilie. Émilie qu'on retrouve ce soir dans Décibel avec son invité ce soir, Bilal Hassani, qui vient de dévoiler une nouvelle chanson qui s'appelle Beaucoup. Au rendez-vous donc à partir de 20h sur votre radio ici Cotentin. 17h24 dans un instant, je vous parle de deux vide-greniers qui se dérouleront ce week-end, l'un à Picauville, l'autre au château de Carneville. Et bien je vais vous donner toutes ces infos dans un instant, juste après avoir écouté Alain Chamfort avec Manu Reva. Tout de suite.

0: Ici Cotentin et toutes vos chansons préférées avec Alain Chamfort, Manu Reva à l'instant. Dans un instant, eh bien, on part au Cirque Zavata qui pose son chapiteau à Saint-Lô du 8 au 17 mai prochain. On en parle avec Vincent Justin, le monsieur loyal du spectacle, mais juste avant...
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0: Des idées de sortie pour vous dans la Manche tout de suite. Dimanche prochain, Picoville fait son vide-grenier, vide-jardin. 80 exposants sont attendus. Les emplacements jusqu'à 5 mètres sont gratuits. Vous paierez 1 euro du mètre supplémentaire avec restauration sur place. Rendez-vous donc dimanche de 8h à 18h au stade de Vin-de-Fontaine, rue des Fontaines. Vous pouvez appeler le standard d'ici Cotentin si vous voulez avoir tous les contacts. Donc rendez-vous au 02 33 23 13 23. Autre vide-grenier dimanche, mais à Carneville, cette fois dans le Val-de-Serre. Rendez-vous pour l'incontournable Grand Vide-Grenier, organisé par le comité des fêtes de Carneville à partir de 7h dans la cour du château de Carneville. Il y a également restauration et buvette sur place. Et pareil, si vous voulez avoir le numéro pour réserver, eh bien n'hésitez pas, vous nous appelez au standard au 02 33 23 13 23.
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0: Merci d'écouter Ici Cotentin. Il est 17h30 et dans un instant, on va partir à Saint-Lô puisque le cirque Zavata va poser son chapiteau du 8 au 17 mai prochain. On en parle juste après avoir écouté Gaëtan Roussel et Elton John tout de suite.

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0: Le dernier titre de Gaëtan Roussel à l'instant sur votre radio, ici Cotentin. Il est 17h37 et on part à Saint-Lô tout de suite, puisqu'après 4 ans d'absence, le grand cirque Claudio Zavatta revient du 8 au 17 mai prochain. Le chapiteau s'installe au Parc des Expositions pour proposer 2 heures de spectacle. Et pour nous en parler, je reçois Vincent Justin, le monsieur loyal du cirque Zavatta. Bonjour Vincent.
1: Bonjour Alex, bonjour à tous.
0: Comment ça va déjà?
1: Ça va bien, on est content de revenir en Normandie. On est arrivé vers 13h au Parc Expo et je ne sais pas si vous entendez, mais on est déjà en train de planter les pinces du chapiteau.
0: C'est ce que j'allais dire, il y a du bruit derrière vous.
1: Voilà, c'est très très efficace au Cirque Claudio Zavatta. Les chevaux sont détendus, ils sont déjà dans leur box et tout sera prêt pour la première vendredi déjà. On a 2 jours d'installation.
0: Alors, dites-nous un peu plus sur le spectacle. J'imagine qu'il a évolué depuis ces 4 dernières années.
1: Ah, le spectacle a évolué. Alors d'abord, les artistes ont grandi. Donc ouais, on va voir des artistes qui ont changé de numéro, qu'on a vu à dos. Et puis maintenant, c'est des vrais athlètes avec un numéro de roue infernale, avec un numéro de roller acrobatique aussi. On a un clown italien avec sa partenaire, c'est Victor et Alexia Rossi. On a tout un programme. On a un numéro aérien. Une Sharon qui une colombienne artiste qui fait un numéro aérien qui est superbe. Et puis le clou du spectacle, le globe des motos. Mais cette année, comme les artistes ont grandi et se sont perfectionnés, on a 5 motos dans la petite boule. On a une petite boule qui fait uniquement 4 mètres de diamètre. Et cette boule de fer, à l'intérieur, on va avoir 5 motos qui vont tourner. Et je peux vous dire que même moi, en présentant le spectacle, j'ai tous les jours peur pour eux. Parce que même si ce sont des risques maîtrisés, voilà, il y a toujours un petit risque. Et c'est vraiment le numéro phare du spectacle.
0: Ouais, c'est le numéro le plus impressionnant du cirque.
1: Le numéro le plus impressionnant, c'est le dernier numéro. Ouais. Et puis voilà, ça va très vite. Et puis sans trahir le secret, ils vont finir dans le noir avec juste la lumière des motos, juste les motos éclairées. Donc ça, c'est visuellement, c'est superbe, mais c'est très très impressionnant. Et je vous dis, même moi, en présentant le numéro tous les jours, j'ai toujours peur pour eux. Ouais. Il m'arrive même parfois de me retourner pour pas voir le numéro. Donc voilà.
0: Ah oui, d'accord. Bon, bah, donc sensation garantie. J'ai vu qu'il y avait
1: sensation garantie.
0: Il y avait une exclusivité aussi pour la France, le FMX Freestyle Motor Show. Je me trompe?
1: Oui, c'est la moto qui passe par-dessus la piste.
0: D'accord.
1: C'est un sauteur à moto, un acrobate. Et il va se lancer d'une rampe et il va réatterrir sur un coussin gonflable. Ça aussi, c'est impressionnant parce qu'il faut qu'il prenne de l'élan de l'extérieur du chapiteau. Il saute sur la rampe, il réatterrit sur le gonflable juste derrière et ensuite il refait le tour du chapiteau. C'est vraiment impressionnant, oui.
0: Alors, on retrouve aussi des numéros un peu plus traditionnels comme le jongleur, le fil de fer. Comment vous composez l'équilibre entre tradition et modernité?
1: Alors, on compose l'équilibre d'abord parce que on a beaucoup beaucoup de propositions. C'est-à-dire que maintenant, avec les réseaux et Internet, tous les artistes du monde entier sont connectés entre eux. Donc, on arrive à avoir des propositions et des artistes qui cherchent du travail en France ou en Europe. Mmh. Et puis après, on choisit en fonction du thème du spectacle. Alors, c'est vrai que cette année, on a un spectacle qui est très sensationnel et spectaculaire, mais avec des petits moments de poésie aussi. Donc, il faut arriver à composer un menu. C'est comme un chef, hein. Il va composer avec soit des produits locaux ou soit des produits du monde. Et puis, il faut arriver à ce que la recette fonctionne au plus grand nombre en présentant quelque chose de différent des autres.
0: C'est un spectacle familial. Forcément, tout le monde est le bienvenu.
1: C'est un spectacle familial. Alors, on dit toujours que le cirque, c'est pour les enfants, mais le cirque n'est qu'un prétexte pour emmener, ouais, les enfants, parce que c'est toujours les parents qui décident d'aller au cirque. Et on essaye de convaincre d'abord les parents et ensuite, on sait que les enfants sont conquis quand ils viennent au spectacle. Mais c'est vraiment tout public. Et c'est l'avantage d'avoir... Le cirque traditionnel est un spectacle universel, c'est-à-dire qu'il y a tous les milieux sociaux, il y a toutes les nationalités et vraiment on a des gens qui viennent chercher, chacun vient chercher ce qu'il veut dans ce type de spectacle. C'est un spectacle vivant et c'est assez rare pour le préciser avec maintenant tous les écrans et tous les spectacles un peu virtuels qu'on peut avoir sur les réseaux. Il faut aller au spectacle, il faut voir du vrai spectacle et du vrai spectacle vivant, et c'est l'avantage qu'on a au Cirque Claudio Zavatta, c'est que on a une trentaine d'artistes dans la piste. Et chacun a sa discipline à présenter.
0: Eh bien, c'est donc pris. Le rendez-vous est donc pris du 8 au 17 mai prochain pour voir ce spectacle vivant au Parc des Expositions de Saint-Lô. Alors, pour voir le
1: cirque. Il nous manque juste un trapéziste. Donc, Alex, je vous ai prévu un petit costume en lycra.
0: Bien sûr.
1: Et je vous attends dès ce week-end au Parc des Expos.
0: Ah, okay, il va me falloir quelques entraînements. Et puis, je ne suis pas sûr de rentrer dans le lycra, je vous avoue. Hein.
1: Mais si. Mais il y a d'autres animateurs l'ont fait. J'ai une liste. Je vous la donnerai en off si vous voulez.
0: Ça marche très bien. C'est noté, j'y serai, allez, on va dire ça, j'y serai. Rendez-vous donc du 8 au 17 mai au Parc des Expositions de Saint-Lô. Merci beaucoup Vincent Justin.
1: Merci Alex, merci à tous.
0: Et bon séjour à Saint-Lô.
1: Merci.
0: 17h43, vous écoutez ici Cotentin. Et je vais vous faire gagner des places justement pour vous rendre au Cirque Zavatta au Parc des Expositions de Saint-Lô. Ce sera juste après avoir écouté Mylène Farmer tout de suite avec Pourvu qu'elle soit douce. Bonne fin de journée.

Mylène Farmer, à l'instant, sur votre radio. Ici Cotentin, il est 17h47 et il est temps de jouer ensemble. 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Les deux fonctionnent, c'est assez facile. Allez, je vous donne même un indice. Il y a un biopic sur cet artiste qui est sorti il n'y a pas longtemps au cinéma. Voilà, je vous ai quasiment donné la réponse et pour moi c'est cadeau, je peux pas faire mieux. 02 33 23 13 23, c'est le numéro à composer maintenant si vous voulez remporter votre passe famille pour le Cirque Zavata. 02 33 23 13 23. Bonne chance, la réponse au jeu de l'intro, juste après Christopher Cross tout de suite avec Rad Like the Wind tout de suite.

0: Vous écoutez ici Cotentin, c'était Christopher Cross à l'instant avec Ride Like the Wind. Il est 17h52 et j'ai d'autres cadeaux pour vous tout de suite avant de faire un point sur l'actu à 18h. 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Bonne chance, 17h53, toute l'actu locale revient dans moins de 7 minutes. D'ici là, on va écouter Cock Robin avec Just Around the Corner, c'est dans moins de 2 minutes.
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0: Cock Robin avec Just Around the Corner, chanson sortie en 1987. Vous écoutez ici Cotentin et toutes vos chansons préférées sont là dans la prochaine demi-heure. On va écouter Benabar, Ten Sharp ou encore Samantha Fox et M Pokora. Et je dis oui dans la prochaine demi-heure puisqu'à 18h30, eh bien vous allez avoir rendez-vous avec le Club Manche. Club Manche qui reçoit ce soir Hugo Morel, boxeur cherbourgeois qui sera avec nous avant son combat de samedi. Il répondra aux questions d'Anthony Rimbaud. Rendez-vous donc tout à l'heure entre 18h30 et 19h. Sur votre radio ici Cotentin.
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0: Vous écoutez ici Cotentin. Bon début de soirée, il est 18h. Le journal tout de suite avec Louis Fontaine et on démarre avec les employés de l'entreprise de poids lourd Chéreau qui étaient en grève aujourd'hui.
2: Ils étaient une centaine rassemblés devant le site de Ducellay-Chéry à l'appel de la CGT et ce n'est pas la première fois que les salariés débraillent. Ils se mobilisent contre les décisions de la direction lors des négociations annuelles obligatoires. La CGT demande plus que jamais une augmentation des salaires, comme l'explique le secrétaire départemental du syndicat dans la Manche, Maxime Debout.
3: Les agences sont mobilisées, ils étaient bien une bonne centaine à se relayer entre la matinée et l'après-midi en fonction de ceux qui travaillaient le matin et ceux qui travaillaient l'après-midi. De NAO en NAO, donc les négociations annuelles obligatoires que l'employeur est obligé de proposer chaque année pour parler salaire, hein, mais aussi parler conditions de travail et toute autre chose, eh bien, ils ne proposent pas d'augmentation générale. Donc là, ça phagocyte un petit peu le mécontentement, puisque les salariés, eux, ça fait plusieurs années qu'ils n'ont pas eu d'augmentation. Or, il y a un plan de charge de travail important. Chez Rowe, c'est 18 remorques frigorifiques par semaine, donc près de 400 par mois. Enfin, il y a une activité, il y a 1000 salariés, et ceci mérite la rétribution de la richesse qu'ils produisent pour l'entreprise, quoi. Voilà. Or, la direction oppose une femme non-recevoir.
2: Maxime Debout, secrétaire départemental de la CGT dans la Manche. Les salariés prévoient une nouvelle journée de mobilisation le 12 juin, jour des 75 ans de l'entreprise Chéreau. Le carburant, c'est un peu comme de l'or en ce moment. Le litre de gasoil dépasse toujours les 2 euros et les réservoirs de carburant attirent les voleurs, comme à Benoîtville près des Pieux, où 2 tentatives de vol ont eu lieu récemment. En fin de semaine dernière, un homme garé en bord de voirie a retrouvé la trappe de sa voiture fracturée, sans succès, puisque son réservoir était vide. La préfecture rappelle que les forces de l'ordre sont mobilisées au quotidien pour assurer la sécurité dans le département, avec une attention particulière portée à la prévention et à la lutte contre ces vols.
0: Une opération militaire américaine en cours dans le détroit d'Ormuz.
2: Elle va calmer les prix du pétrole. C'est en tout cas ce que croit le ministre américain des Finances. Il estime à 150 voire 200 le nombre de pétroliers à pouvoir sortir du détroit dans les prochains jours grâce à l'intervention des États-Unis. Retour dans la Manche avec ces grands excès de vitesse qui s'enchaînent sur les routes. Rien qu'hier, 3 conducteurs ont été contrôlés à plus de 50 km/h au-dessus de la vitesse maximale autorisée. Alors on vous pose la question suivante, les sanctions actuelles sont-elles cohérentes face aux risques qu'elles peuvent engendrer? Rendez-vous sur la page Facebook d'ici Cotentin, on attend vos avis.
0: 18h02, le nouveau phénomène du cyclisme français sera bien sur le Tour de France cet été.
2: Et oui, fin du suspense Alex, Paul Sexas a annoncé ce matin sa présence sur la grande boucle après un printemps époustouflant où il aura notamment lutté avec le Slovène Tadej Pogacar sur des monuments comme Liège-Bastogne-Liège. Le prodige français de 19 ans assure prendre le départ avec ambition. C'est donc la fin de plusieurs semaines de débats autour de sa présence ou non sur le Tour. Pour l'ancien coureur professionnel manchois Michael Schérel, c'est une bonne décision. Pour lui, Paul Sexas est déjà taillé pour supporter la pression de la grande boucle.
4: Il a une courbe de progression, une trajectoire tellement forte que rien de mieux que le Tour de France pour apprendre à maîtriser tous ces aspects entourant le sportif. On parle des sollicitations médias, d'éventuels protocoles de remise de maillot. C'est une grosse machine qui se déplace tout le mois de juillet. Voilà, moi je pense qu'il va s'enrichir de cette expérience-là pour dès 2027, 28, 29, imaginer venir pour le gagner. Le cyclisme a vraiment changé et sans tenir compte de son âge, je pense qu'il est prêt, malgré le fait qu'il ait 19 ans et demi et qu'il n'aura pas encore 20 ans durant juillet prochain.
2: L'ancien coureur Mickaël Schérel, encore un peu de patience avant de voir le prodige Paul Sexas sur la route du Tour cet été. En tout cas, ça sera sans son coéquipier manchois de l'équipe Décathlon CMA CGM, Paul Lapeyra. Il nous indiquait la semaine dernière qu'il ne disputera pas le Tour cette année. Lui aussi appréciait le vélo, mais il était surtout reconnu pour son engagement pour la commune de Sitteville. Nous avons appris le décès de Jean-Claude Cosse-de-Froid, maire de cette commune du Cotentin, entre 1995 et 2008. Il est décédé vendredi dernier à l'âge de 84 ans. Très impliqué dans la vie communale. Il était aussi le premier supporter de son petit-fils, Benoît Cosse-de-Froid.
0: Le Club Manche 100% Sport, c'est de 18h30 à 19h.
2: Et comme chaque lundi, avec vous-même, Alex et Anthony oui. Rimbaud, ne loupez pas l'entretien avec le boxeur cherbourgeois Hugo Morel. Il vise ce week-end une 14e victoire chez les professionnels. Il combat samedi Salle Jaurès à Cherbourg en Cotentin pour décrocher une ceinture intercontinentale. On parlera aussi de l'actu des Mauves. Les handballeurs cherbourgeois attendus à Ponto Combo jeudi, le dernier match de la saison régulière avant les playoffs. Allez, la météo, Alex, pour déjà ce soir et demain, ça
0: oui,
2: donne quoi?
0: Ça se couvre en cette fin de journée avec même quelques averses qui peuvent tomber sur le centre Manche. Et puis alors demain, eh bien la journée va débuter sous un ciel très nuageux avec même quelques petites averses qui seront quand même rares. S'il y en a, ça va s'arrêter très rapidement pour laisser place à de belles éclaircies. Mais des averses sont quand même possibles en fin de journée, seront possibles en fin de journée sur la baie du Mont-Saint-Michel et sur le Mortainais. Côté température, demain matin, il fera entre 8 et 10 degrés. Et demain après-midi, on aura 14 degrés à Barfleur et Jobourg, 15 à Saint-Lô, Coutances, Granville et Carentan, et 16 degrés maximum à Cherbourg et dans le Sud-Manche. Du côté des routes, ça coince toujours entre Martinvaux et Cherbourg suite à un accident sur la départementale 650. Ça coince aussi à Saint-Lô sur la rue de la Marne, même chose à Valognes sur le boulevard Félix Buot. Et si vous circulez sur Avranches, Granville, Coutances, Saint-Lô ou Cherbourg et que vous avez une infotrafic à nous signaler, appelez-nous au 02 33 23 13 23.
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0: Merci beaucoup Louis Fontaine, bonne soirée.
2: Avec plaisir Alex Arbé.
0: Merci beaucoup.
2: Bonne soirée, bonne fin d'émission et bon Club Manche aussi.
0: Merci beaucoup et on démarre cette nouvelle heure tout de suite avec vos chansons préférées. Juste une illusion de Jean-Louis Aubert. Qu'est-ce qui...

0: Toutes vos chansons préférées sur votre radio ici Cotentin avec Juste une illusion à l'instant de Jean-Louis Aubert.
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0: Bon début de soirée avec ici Cotentin. À 18h30, vous avez rendez-vous avec le club Manche, votre rendez-vous 100% sport qui reçoit ce soir Hugo Morel, boxeur cherbourgeois qui sera avec nous avant son combat de samedi, combat important. Il répondra à toutes les questions d'Anthony Rimbaud. Ce sera donc entre 18h30 et 19h. D'ici là, eh bien, on écoute toutes vos chansons préférées. Il y a Benabar, Ten Sharp ou encore Samantha Fox qui arrive. Et dans un instant, c'est ici Cotentin solidaire avec Aurore Les Locaux qui nous emmène à Gadeville-le-Phare. Aujourd'hui, ce sera juste après avoir écouté le dernier titre d'M Pokora, ça s'appelle Quand même. Bon début de soirée.

0: M. Pokora avec son dernier titre, ça s'appelle Quand même. Vous écoutez Ici Cotentin, il est 18h14 et on retrouve Aurore Le Loco tout de suite pour Ici Cotentin solidaire. Aujourd'hui, Aurore nous emmène à Gatteville-de-Phare.
1: Ici Cotentin solidaire aujourd'hui avec Boris Bonin, le président de Gatteville Héritage. Bonjour Boris.
2: Bonjour Aurore.
1: Alors quelle est la mission de votre association et comment elle est née, cette association Gatteville Héritage?
2: Eh bien cette association est née en octobre 2023. C'est une association loi 1901 d'intérêt général qu'on a créée donc en 2023 pour répondre à un besoin qui est assez naturel d'ailleurs. C'est celui de préserver, de mettre en valeur, de restaurer les patrimoines de Gatteville et Dieu sait qu'ils sont nombreux. On a énormément de patrimoine religieux, donc le patrimoine religieux, notamment les églises sont en souffrance. Alors, je ne dis pas que la nôtre est en souffrance, mais il y a des importantes de l'humidité hein, qui s'installe, donc c'est vrai qu'il va falloir réfléchir clairement, et ça c'est une mission qu'on va mener avec bien évidemment la mission.

0: qualité, donc de pouvoir la rénover d'ici quelques années, cette église. Nous avons également une chapelle, nous avons de nombreux oratoires.
1: Alors parmi les projets de 2026, il y a la statue de la Vierge à l'Enfant, là aussi c'est un gros projet de restauration.
0: C'est un gros projet de restauration qui fait suite à des projets de restauration qu'on a déjà fait l'année dernière. Oui, c'est ce qu'on appelle des croix de carrefour, hein. Donc c'est une Vierge, un souvenir de mission de 1863, donc il y a besoin d'être restaurée intégralement, que ce soit la statue proprement dite et l'enclos également en fer forgé. Voilà, et ça représente une somme assez importante, mais on va voir avec quels acteurs on va travailler par la suite pour arriver à cette restauration. Du côté du patrimoine religieux, il y a quoi faire, et puis encore une fois, on a un patrimoine naturel qui est absolument extraordinaire, magnifique, donc ça aussi, ça fait partie des missions de Gadeville Héritage, donc nous nous y attelons également.
1: Alors comment on peut faire pour vous aider, et forcément vous avez besoin d'aide et de dons, comment on procède ?
0: Alors, on peut nous aider de différentes manières. On peut nous aider déjà en adhérant à Gadeville Héritage. C'est pas cher, c'est 10 euros par an. Et vous avez accès à tout ce que nous pouvons faire, notamment au travers de notre site internet très complet, qui est gadeville-héritage.com. Et puis, en fonction de ce que nous mettons en œuvre, nous ouvrons des cagnottes, des fois, et ce sera le cas notamment pour la Vierge à l'Enfant, dont nous parlions, celle du Crabé, donc entre Barfleur et Gadeville.
1: Et les sirènes de la Presqu'île, hein, appellent d'ailleurs aux dons au profit de votre association. Il y a un concert qui est donné le 9 mai à 17h, chant d'ici et des autres continents, à l'église donc Saint-Pierre à Gadeville-Phare. Donc si vous désirez aussi faire une belle action, ce sera possible ce samedi 9 mai à 17h, pensez-y. Merci beaucoup, et puis bien sûr gadeville-héritage.com pour faire vos dons et pour soutenir donc le patrimoine, car il en a bien besoin à Gadeville-Phare notamment. Merci beaucoup Boris Bonin, président de l'association Gadeville Héritage. Merci d'avoir été avec nous aujourd'hui. Je vous souhaite une très belle journée. Merci à vous.
0: Très belle journée également. Au revoir.
1: Au revoir.
2: Boris Bonin au micro d'Or le Héloco pour Ici Cotentin Solidaire. Vous pouvez retrouver toutes les chroniques solidaires sur votre site internet ici.fr et sur l'application Ici. Et Ici Cotentin Solidaire revient évidemment demain matin à 10h10. Il est 18h17 et on reprend toutes vos chansons préférées tout de suite avec You de Ten Sharp. Ce sera juste après Samantha Fox tout de suite avec Nothing Gonna Stop Me Now. Bon début de soirée. Vous écoutez Ici Cotentin.

0: Ben Sharp avec You sur votre radio locale ici Cotentin. Il est 18h25 et on fait un point sur les routes de Normandie, de la Manche. Tout de suite, je vous signale la prochaine manœuvre du pontonnant de Cherbourg qui est prévue à 22h20 ce soir si jamais des bateaux se présentent. Côté trafic, ça coince toujours entre Martinvin et Cherbourg suite à un accident sur la départementale 650. Les secours sont sur place. Ça coince aussi à Coutances sur le boulevard Ancoignard. Même chose à Quétou sur la rue Sainte-Marie. Et je vous rappelle, si vous circulez sur Avranches, Granville, Coutances, Saint-Lô ou Cherbourg et que vous avez une infotrafic à nous signaler, eh bien vous nous appelez au 02 33 23 13 23. 18h25, le Club Manche démarre à 18h30. D'ici là, je vous donnerai des idées de sorties à faire dans la Manche. Je vous emmènerai au château de Rozelle et à Julouville. Ce sera juste après avoir écouté Benabar et c'est dans 30 secondes. À tout de suite.
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0: C'était Benabar avec Quoi qu'on dise sur votre radio ici Cotentin. Benabar que vous allez pouvoir voir au Festival des Grandes Marées à Jullouville. Il sera sur place le 21 juillet, le même jour que Julien Clerc par exemple. 18h29.
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0: Avant le Club Manche, quelques idées de sortie pour vous tout de suite et allons au château du Rosel pour un marché de créateurs qui se déroulera le week-end prochain. Le marché proposera une grande variété de créations artisanales, des bijoux, des accessoires de mode, des décorations, des objets design ou encore des illustrations et œuvres artistiques. Ça se passe samedi de 14h à 19h et dimanche de 10h à 18h. L'entrée est gratuite, buvette et restauration sur place. Les 8 et 9 mai, cela pour la troisième fois, la commune de Jullouville va accueillir le championnat de Longe-Côte, zone nord organisée par le Longe-Côte du Pays Grand-Villet sous l'égide de la Fédération Française de la Randonnée Pédestre. Au total, 163 compétiteurs issus de 17 clubs sont attendus pour cette compétition qui met à l'honneur une discipline en plein essor alliant sport, nature et milieu marin. Et puis vendredi, à partir de 9h30, des épreuves en contre-la-montre. Rendez-vous sur le parking des plaisanciers à Jullouville. Et le lendemain, à partir de 10h30, du trail Longe-Côte, le départ se fera avenue de la Tanguière à Jullouville. 18h30, le Club Manche sur tous les terrains jusqu'à 19h avec Anthony Rimbaud. Bonsoir Anthony.
2: Bonsoir Alex, bonsoir à toutes et à tous. Je suis sûr que vous voulez le menu, vous.
0: Ah bah je veux bien le menu de ce soir. Tiens,
2: allez, allons-y. Avec de la boxe, le cher bourgeois Hugo Morel sera avec nous à quelques jours du combat le plus important de sa jeune carrière, la conquête à domicile d'une ceinture continentale. On va parler handball également avec une victoire pour la dernière à domicile avant les playoffs. Les Mauves, assez performants dans leur salle cette saison, oui ou non? On va en parler, tiens, avec notre expert handball Antoine Héron. Et puis on va commencer ce Club Manche. Mesdames et messieurs, s'il vous plaît, on reçoit un champion du monde. Eh oui.
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0: Et oui, un jeune rider du Cotentin qui vient de décrocher l'or en funboard dans la catégorie espoir.
2: Bonsoir Antoine Simon Deken.
3: Bonsoir.
2: Ça fait quoi déjà de se dire qu'on est champion du monde, un titre que vous êtes allé chercher à la fin du mois d'avril, titre au mondial du vent, quand on vous dit voilà, vous êtes champion du monde?
3: Je crois que quand on monte sur le podium, on doit pas réaliser tout de suite. Enfin, moi, en tout cas, j'ai pas réalisé tout de suite. Là où j'ai vraiment réalisé, c'est quand, du coup, j'ai décroché le titre le dimanche. J'étais lundi matin en cours. Et c'est quand on commence à croiser des gens et qui te félicitent alors que d'habitude, ça aurait juste été un bonjour. Je pense que c'est là, à ce moment-là, qu'on réalise que, ouais, on a peut-être fait quelque chose.
2: 19 ans, je le rappelle pour l'âge. J'imagine que le retour en course a dû être compliqué quand même après ces émotions-là.
3: Ouais, du coup, on m'a remis le trophée le dimanche soir à 19h. On avait 12 heures de route. Lundi matin, 8h30, j'étais en course. Ouais, ça pique un peu.
2: Ça pique un peu. Alors, on va prendre une leçon d'anglais aussi maintenant en expliquant votre discipline. On l'a dit, le funboard. C'est quoi le funboard pour ceux qui nous écoutent et qui ne sont pas forcément au bord de mer?
3: Quand on dit planche à voile, c'est un peu comme si je disais je fais du vélo. Alors quoi comme vélo, on n'a pas vraiment de précision. Donc moi je fais du funboard. C'est un parcours spécifique par rapport à la planche à voile. Donc c'est un parcours bien défini, c'est quasiment toujours le même. Et le but c'est de faire le parcours le plus vite possible contre les adversaires. Avec un tableau quart de finale, demi-finale, finale.
2: Ça a l'air simple dit comme ça, mais voilà, il faut quand même bosser pour être champion du monde. Vous avez commencé quand, vous, les sports de glisse sur l'eau?
3: Moi, je crois que j'ai commencé la planche à voile, je devais être en sixième, donc vous prenez l'âge d'un sixième.
2: 11-12 ans, dans ce moment-là.
3: Ouais, 11-12 ans, ouais. C'est ça. C'est l'âge recommandé pour la planche à voile.
2: C'est quoi les difficultés de cette discipline? Parce qu'on se dit, finalement, en quelques années, en commençant au collège à 11-12 ans, vous terminez à 19 ans champion du monde espoir, c'est quand même une belle progression, assez rapide en plus.
3: Ouais, alors les difficultés dans mon sport, c'est que ça reste quand même un sport un peu ingrat avec les éléments, il faut être assez à l'aise avec son corps. Et après, les difficultés, en fait, ce qui va freiner, surtout dans la compétition, c'est si oui ou non, votre club vous donne l'accès à ce sport. Moi, j'ai de la chance d'être au Pôle Nautique de Lac, qui fait tout pour donner accès à la compétition aux jeunes qui sont motivés et qui en découdent. Il y a aussi, après, pour arriver sur un peu plus haut, il y a le matériel où, dans un premier temps, le PNH m'a permis d'en avoir. Puis je remercie aussi maintenant mon sponsor, Sidechore Surf Shop, à Brest, en Bretagne.
2: C'est ça qui change la vie aussi quand on commence à gagner. On peut vivre un petit peu de sa discipline, ou en tout cas, ça finance les déplacements.
3: Non, quasiment
2: sponsors.
3: Pas du tout. Les premiers cash prize, ils arrivent chez les seniors, chez les adultes, en U21. Moi, je suis reparti avec mon trophée.
2: Et c'est tout. Ouais, c'est déjà tout. Pas mal. Et des beaux souvenirs quand même.
3: Ouais, des beaux souvenirs, bien sûr.
2: Qu'est-ce que ça peut changer quand même pour vous, ce titre de champion du monde espoir pour la suite? Vous changez un peu de dimension là maintenant?
3: Ce qui va se passer pour la suite, c'est que du coup avec ce titre, je vais pouvoir avoir le statut de sportif de haut niveau, ce qui va me permettre d'intégrer l'équipe de France, donc avec un peu plus d'entraînement, et aussi d'avoir un peu d'aide de la région. C'est non négligeable dans un sport qui est aussi onéreux que le nôtre. Et effectivement, peut-être un peu plus de sérieux maintenant quand on ira sur les compétitions.
2: Oui, parce que là, ça veut dire aussi des déplacements réguliers, c'est ça, du matériel. Il faut toujours avoir le top du matériel à chaque fois.
3: Ouais, en fait, c'est un sport qui coûte assez cher, notamment dans ses déplacements. Dès qu'on fait une compétition, on est obligé de déjà prendre au minimum 5-6 heures de route, si ce n'est plus, et des fois changer de pays. Il y a aussi le matériel qui coûte très très cher et qui est relativement fragile, ou si on veut rester quand même assez compétitif, il faut le changer pour les voiles toutes les ans, et les planches, on peut faire tous les deux ans, mais c'est un sport qui sans sponsor aujourd'hui et sans soutien est vraiment très compliqué.
2: Eh bien, ce sera l'occasion aussi de soutenir les jeunes talents du Cotentin avec Antoine Simon Deken, champion du monde espoir donc en funboard. Encore une fois, félicitations. On va continuer de vous suivre évidemment dans les prochaines compétitions. Prochaine compète, ce sera quand?
3: Soit du 19 au 25 mai, si je peux m'y rendre, ou sinon ce sera en mois de septembre.
2: Et parce qu'il y a les confirmée. Études, c'est ça?
3: Ouais, c'est ça. Bah, c'est un sport où si on n'est pas dans vraiment le top 10 mondial adulte, c'est très compliqué d'en vivre. Et c'est quasiment impossible, donc on lâche pas les études.
2: Bah vous demandez à Alex, il va vous faire un petit mot pour les études.
4: Bien hein sûr, oui évidemment. Hein
2: vous donnerez ça, il n'y a pas de souci, on va vous retrouver à la compétition.
4: Avec grand plaisir.
2: Merci beaucoup Antoine Simon Deken d'être venu dans Club Manchant pour son sport. On continue de vous suivre et encore une fois, félicitations donc pour ce titre de champion du monde espoir.
0: 12-13 ans, Anthony, hein, faut commencer, c'est trop tard pour vous.
2: C'est un peu tard, oui, là je suis hors taxe, là, j'ai bien dépassé.
0: 18h36 dans la suite du Club Manche, la vie en mauve avec l'au revoir des handballeurs cherbourgeois à leurs supporters avant les playoffs.
2: Et puis avant 19h, les vêtements de cette fin de semaine sportive dans la Manche, le combat du cherbourgeois Hugo Morel pour une ceinture continentale. Hugo Morel sera avec nous avant 19h.
0: Le Club Manche 100% sport revient dans moins de 2 minutes.
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0: 18h37, vous écoutez ici Cotentin et c'est la deuxième partie du Club Manche avec nos handballeurs cherbourgeois qui terminent leur championnat de Pro League à domicile par une victoire.
2: Oui, victoire 35-34 contre Cournon, dernière victoire à domicile avant évidemment les playoffs. Avec nous la voix des mauves, Sal Jaurès, l'expert hand du Club Manche, celui que la France entière nous envie. Bonsoir Antoine Héron. Bonsoir Antoine Héron.
0: Bonsoir Antoine Héron. Antoine une fois.
2: Ah bah voilà, et ça m'apprendra à lui faire une présentation comme ça.
0: Il est là.
2: Bonsoir Antoine Héron.
10: Bonsoir à tous.
2: Vous vouliez jouer le modeste, c'est ça?
10: Vous étiez ému de la présentation. Moi, je vous entendais très très bien.
2: Ouais, c'est ça. Allez Antoine Héron, dernière victoire à domicile pour les handballeurs cherbourgeois. Un match sans réel enjeu, on va dire au point de vue du classement, puisque la place en play-off est assurée. Mais c'est quand même bon d'avoir une petite victoire, une dernière à domicile avant d'entamer cette période de play-off.
11: play-offs.
12: Comment ça, sans enjeu? Mais on a gratté une place, hein. On est passé sixième. Non, c'était un match important. Avec une défaite, on pouvait glisser à la neuvième place. Et donc, c'est une victoire importante comptablement et qui fait beaucoup de bien au moral, effectivement, avec le retour d'Anthony Gauthier en grande forme dans les buts, avec un Adel et un Axel en grande forme. C'est du très, très, très positif.
2: Ouais, positif donc cette victoire, et il reste quand même un match à jouer, un match à l'extérieur. Ce sera en Ile-de-France à Pontault-Combault cette semaine, et Pontault-Combault qui pourrait être l'adversaire des Mauves au premier tour des play-offs. En tout cas, à l'heure actuelle, c'est Pontault en play-off.
12: Ouais, alors là, ça va pas être la même en déplacement, puisqu'effectivement, Pontault, lui, joue aussi le très haut du tableau. Et bien malin qui va dire qu'il va jouer contre qui, puisque entre le premier et le cinquième, il y a deux petits points. Donc on peut jouer contre Pontault, mais on peut jouer aussi contre Billière, voire pourquoi pas avec une surprise, mais contre Caen et Saran, j'y crois pas. Mais et puis on va avoir un œil important sur le match qui va se dérouler à Frontignan, puisque si on faisait nul ou si on perdait à Pontault, eh bien, Valence, en cas de victoire, lui, pourrait nous passer devant. Donc, c'est encore très, très, très, très confus. Et, comment, contre qui on va jouer le 21 mai? Là, à l'heure actuelle, la tendance est à Pontault, mais c'est pas encore ça.
2: Dans le doute, Antoine, est-ce qu'il faut un peu cacher ses armes à Pontault? Si jamais on doit les retrouver quelques semaines plus tard en play-off.
12: Oui, hein. Donc, Pontault, effectivement, devrait être l'équipe qui, s'il y a une certaine logique, on devrait retrouver. Mais je vous dis, on pourrait avoir Billière. Oui, il va falloir cacher ses armes et surtout éviter la blessure, hein. On a une petite alerte sur Thomas Lopi il y a une semaine. Il est revenu, c'est pas mal. On a eu une grosse alerte sur André Goujon-Bellevue ce week-end. On sait pas ce qui va se passer. Et puis, je pense que la vérité de jeudi prochain sera pas la même dans trois semaines, puisque on nous annonce peut-être des retours. On parle peut-être un retour de Léo Weber et puis pourquoi pas d'une surprise avec Hugo Lima. Donc la JS de jeudi prochain sera sûrement pas la même que celle qui se disputera son premier quart de finale de play-off le 21 mai.
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0: Antoine, dans votre carte blanche, place au bilan des handballeurs cherbourgeois à domicile cette saison.
12: Eh oui, le bilan, on arrive sur un bilan comptable puisqu'il y avait 14 rencontres. Eh bien, le bilan, il est à l'équilibre parfait puisqu'on a à domicile 7 victoires et 7 défaites. Mais quand on va gratter un petit peu plus, c'est 7 défaites à domicile. Il y en a 3 qui sont très très lourdes, hein, qui font très mal. C'est les défaites contre Ivry, contre Billière et contre Pontault avec 10 buts d'écart. Et puis, il y a 4 défaites qui pèsent très très lourd, mais seulement d'un but, hein. Une défaite contre Saran, le leader actuelle d'un but, une défaite contre Caen d'un but, une défaite contre Valence d'un but, et on se rappelle la loufoque défaite contre Créteil d'un but. On se dit que si la pièce était tombée du bon côté avec ces 4 matchs d'un but, eh bien la JS Cherbourg se disputerait l'accession directe. Alors avec une JS Cherbourg des grands soirs comme Saran, des grands soirs contre Créteil ou même à l'extérieur contre Ivry, la JS Cherbourg va exister fortement sur les playoffs. Maintenant, quelle JS Cherbourg on aura sur les playoffs quart, demi et finale? La réponse dans quelques semaines.
2: Ah oui, quart, demi et finale, ça y est, on a pris les réservations déjà pour la finale avec la JS Cherbourg. C'est tout ce qu'on souhaite en tout cas, et c'est sûr qu'on espère voir une JSC plus reluisante que sur certains matchs à domicile, notamment Antoine Héron. Oh, le coup de sifflet.
0: Oh là là.
2: Oh, mais ce serait pas le quiz.
0: Oh là là, mais je le prends bien.
2: Si, avec Alex qui joue contre Antoine.
0: Oh bah,
2: le duel.
0: Ça va être beau,
2: ça,
0: tiens.
2: C'est les play-offs avant l'heure. C'était le dernier match à domicile. L'occasion de dire au revoir une dernière fois avant les play-offs à la mascotte de la JS Cherbourg Montchamp de Ballon. On va faire un petit quiz sur les mascottes aujourd'hui.
0: D'accord.
2: Allez, mascotte de la JS Cherbourg. Antoine, on va laisser Alex répondre pour cette question-là parce que quel est le nom de cette mascotte? Est-ce que c'est Igor ou Victor?
0: Victor.
12: Le prénom de mon fils.
2: Ça fait un point chacun. Bien joué. L'une des mascottes des Vikings de Caen handball s'appelle Patator ou Vikinator?
0: La mascotte
2: des Vikings de Caen handball. Patator ou Vikinator?
0: Ouais, Patator, je crois.
2: Allez, un point encore chacun. La mascotte du club.
12: Mancel.
2: Du club de foot. Du club de Nantes handball. Super H ou Méga H?
0: Super H.
12: Super H.
2: Ah, vous êtes parfait. Égalité encore. 3 points partout. La mascotte du club de foot du Paris FC. Est-ce que c'est Tour Eiffel ou Giraffel?
0: Giraffel.
2: Antoine?
12: Tour Eiffel.
2: Et le point est pour Alex, yes, qui prend l'avantage. 4-3. Dernière question. La mascotte du club de foot de Rennes. Est-ce que c'est Herminique ou Galette Saucix?
0: La première.
12: Allez, je vais prendre la première également. Pour le
2: la première. Allez, ça fait victoire pour Alex. Ah, 5 à 4.
0: J'ai bien fait de venir.
2: Alex qui lève les bras. Victoire contre le dieu Antoine.
12: Un petit clin d'œil sur la mascotte de la JH Cherbourg. Pourquoi Victor? Parce que donc, un clin d'œil à un créateur de la JH Cherbourg qui s'appelait Victor Pierre, si le souvenir me vient. Et puis, effectivement, Victor avec le Thor de Nubalon, le dieu allemand. Voilà.
2: Il est incroyable. Un collab, ce Antoine. Et ça mérite un point de plus. Allez, égalité parfaite. 5 partout. Égalité entre vous deux. Et oui, toc, Alex.
0: Ah bah super,
2: merci beaucoup, Antoine Héron.
0: J'avais une victoire.
2: Merci beaucoup, Antoine Héron, que l'on retrouvera pour le prochain match à domicile. Salle Jaurès, premier match des play-offs.
0: Très bien. Merci beaucoup. Merci, Antoine. Merci, Anthony. La suite du Club Manche, c'est avec le boxeur Hugo Morel. À quelques jours de son combat pour une ceinture continentale, quand même, il y a de l'enjeu. On en parle dans un instant. Juste après, Abba avec Gimme, Gimme, Gimme. Anthony.
2: Oui.
0: C'est pas gentil. J'avais une victoire.
2: Top, c'est moi qui décide, tu es l'arbitre.
0: Déjà que je suis pas souvent là le lundi soir.
2: L'arbitre a toujours raison.
0: Ouais,
2: 5 partout.
0: Allez, 18h44, bon début de soirée.

0: ABBA avec Gimme Gimme Gimme sur votre radio ici Cotentin. Allez, c'est la dernière partie.
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0: du Club Manche. La dernière partie du Club Manche avec ce grand rendez-vous boxe samedi, Salle Jaurès à Cherbourg. Devant ses fans, le boxeur Hugo Morel va combattre pour la ceinture continentale IBO. Et à quelques jours de son combat, Hugo Morel est dans le Club Manche.
3: Bonsoir Hugo Morel.
4: Bonsoir.
3: Merci d'être dans le Club Manche à quelques jours d'un combat qu'on peut qualifier peut-être de l'un des combats les plus importants de votre carrière jusque-là.
4: Alors aujourd'hui, oui, c'est le combat le plus important de ma carrière. C'est vrai qu'on a fait deux titres nationaux, donc deux championnats de France. C'était également les combats les plus importants de ma carrière. Aujourd'hui, je fais un titre IBO continental, c'est-à-dire une ceinture. En fait, elle a deux casquettes. C'est un huitième de finale mondial et un quart de finale européen. Donc effectivement, voilà, aujourd'hui, c'est le plus gros combat de ma carrière. Encore une étape de plus à passer. Contre, on va reparler, je pense, tout à l'heure, mais contre le Mexicain Chester Parada. Donc voilà, il n'y a plus qu'à aller chercher ce titre-là et voilà, valider tout ça et voir où est-ce qu'on en est aussi, nous. Et voilà, je pense que c'est une grosse étape pour moi.
3: Ouais. Alors parlons de cet adversaire tout de suite. Ce Mexicain, est-ce que vous le connaissiez avant? Est-ce que maintenant, ça y est, vous le connaissez par cœur en ayant, j'imagine, analysé quelques vidéos?
4: Alors par cœur, je pourrais pas dire par cœur, mais je pense qu'on connaît plutôt bien, enfin en tout cas on connaît son style de boxe. On sait que c'est un boxeur qui a du cœur, comme on dit dans le jargon. C'est quelqu'un qui avance beaucoup, qui est généreux au niveau des coups, qui a un gros cardio, qui a un gros débit de coups. Il va chercher à me coller le plus possible. Il est plus petit que moi, donc va y avoir une épreuve de force à un moment donné, parce que moi je vais refuser aussi de reculer tout le combat. Évidemment, c'est mon style de boxe aussi d'être offensif. Donc on va avoir deux styles un peu similaires, si ce n'est que moi je suis un peu plus longiligne, donc je sais aussi travailler à distance. Mais voilà, ça promet un combat électrique. Ouais.
3: Hugo Morel, c'est facile de vous présenter pour vous chez les pros, c'est 13 combats, 13 victoires. Est-ce que c'est un avantage ou un inconvénient avant d'aborder un combat? Est-ce qu'on se dit quand on est invaincu, ça donne plein de force, ou bah, il faut se dire aussi, bah non, là on reprend tout à zéro, c'est un nouveau combat qui arrive?
4: C'est ça, comme tu as dit à la fin, c'est un nouveau combat qui arrive, donc il n'y a pas de. Je suis pas en surconfiance en me disant que je suis invaincu, donc il peut rien m'arriver, etc. Non, non, au contraire, je prépare chaque combat à 200%, quel que soit l'adversaire. J'ai toujours été, j'ai jamais pris personne à la légère, donc aujourd'hui on a fait la prépa qu'il faut. Après voilà, c'est on va essayer de faire perdurer ce zéro là, de pas avoir de défaite. Mais voilà, ça reste du sport. On sait qu'en boxe tout peut arriver. On va essayer forcément d'éviter ce scénario là, mais ça me met pas une pression supplémentaire, non.
3: Alors, ce titre, cette ceinture, vous allez essayer d'aller la chercher encore une fois à domicile. C'est un avantage, évidemment, de pouvoir boxer devant ses fans, devant ses supporters.
4: C'est clair que c'est un gros avantage pour moi. J'ai la chance, avec Palatina, de pouvoir me produire à la maison, à Cherbourg, devant mon public. Donc, effectivement, on sait que jouer, boxer à domicile, c'est toujours une force. Là, en l'occurrence, je vais avoir besoin de tout public cherbourgeois autour du ring, dans la salle, pour me donner un maximum de force, car voilà, ça va être un très gros combat contre un adversaire de classe mondiale. Donc, hâte de me retrouver sur le ring avec tout mon public et aller chercher cette ceinture tous ensemble.
3: Et ce public était déjà là pour vous pousser lors de la défense de vos titres de champion de France. Encore une fois, c'était dans cette salle Jaurès. Depuis ce combat, c'était en fin d'année dernière. Il s'est passé quoi? J'imagine déjà une phase de repos, parce que c'est beaucoup de préparation. Exactement. Avant de reprendre bien l'entraînement pour ce combat-là.
4: Alors oui, il y a une phase de repos, parce que c'est vrai que les préparations, comme je le répète à chaque fois, c'est très intense. Ça dure 2 à 3 mois, plus les régimes, etc. Donc on sollicite beaucoup le corps et le mental. Donc c'est important derrière de couper. Donc c'est ce qu'on a fait. Et après, dès qu'on a eu la date du combat, on est retourné au charbon, comme on sait faire, début de prépa, on a fait beaucoup de foncier, et puis après on a commencé à travailler le cardio, et après on est rentré dans la préparation 2 mois avant le combat, matin et soir. Donc non, franchement, aujourd'hui je me sens plus prêt que jamais, je me sens plus fort. Physiquement, mentalement, tous les voyants sont au vert, donc vraiment, il y a J'ai hâte de voir ce que ça va donner le 9 mai.
3: Entre ces conquêtes de titre de champion de France et ce combat-là, est-ce que vous avez changé quelques petites choses dans la préparation ? Est-ce que votre staff aussi autour s'est un peu étoffé ?
4: Alors le staff s'est resté le même. J'ai l'habitude de dire, voilà, on ne change pas une équipe qui gagne. Pour l'instant, on est en train de performer tous ensemble. Je suis dans un confort, dans le sens où je travaille avec mes proches, des gens de confiance. Pour l'instant, j'ai aucune raison d'aller voir ailleurs ou d'aller chercher des gens extérieurs. Après, voilà, les préparations, comme je répète aussi, elles sont similaires. Par contre, à chaque fois, à chaque préparation et à chaque combat, on débrief et on voit ce qui a amélioré. Et en fonction de ça, on voit ce qu'il y a, point fort ou point faible. Hein, ça peut être aussi les points forts à améliorer, points faibles. Mais dans l'ensemble, c'est la préparation, elle est quand même similaire. Ouais.
0: Le boxeur cherbourgeois Hugo Morel dans le club Manche 100% Sport.
3: Une préparation qui est intense, vous en avez parlé avec deux entraînements par jour. C'est peut-être la chose qu'on ne voit pas parce qu'on vous voit à chaque fois sur le ring. Quelques minutes, quelques secondes, des fois quand vous êtes en grande forme et que vous mettez un KO très rapidement. Mais c'est un travail, une préparation intense de plusieurs semaines, de plusieurs mois. Ça, c'est ce qu'on voit pas forcément dans la préparation d'un boxeur.
4: Eh oui, c'est le travail de longue du boxeur. C'est une grosse discipline pour performer à haut niveau. Faut être prêt à faire des sacrifices. Aujourd'hui, voilà, c'est mon métier. J'ai envie de d'aller encore plus loin que je le suis déjà. Donc ça passe par des préparations qui sont très dures, avec un entraînement le matin, un entraînement le soir, 5 jours sur 7, et le week-end on n'a qu'un jour de repos. Mentalement c'est dur. À côté de ça, en parlant déjà de comme je l'ai dit là, de la partie physique, cardio, etc., des entraînements, il y a aussi la partie régime. Donc c'est ça aussi qui complique la préparation, c'est que on se nourrit pas comme on veut, en tout cas sur la fin. Donc il y a ça à gérer mentalement, et ouais, ça rend l'homme plus fort, honnêtement, des préparations comme ça. À mon jeune âge, je me sens plus fort.
3: 25 ans,
4: ouais. Ouais.
3: C'est ingrat, hein, boxeur.
4: C'est très ingrat, ouais. C'est très ingrat parce que en fait, il y a plein de boxeurs qui s'entraînent autant que moi, je pense. Et malheureusement, si on n'est pas bien entouré, on n'émergera jamais. Donc, on restera dans notre club, on restera dans les alentours, mais on n'arrivera pas au niveau qu'on aimerait. Donc, aujourd'hui, grâce à Palatina, que je remercie d'ailleurs, je peux envisager une carrière, une belle carrière. Donc voilà, un grand merci à eux. Et oui, la boxe, c'est un sport très, très ingrat. Ouais.
3: Cette ceinture IBO, pour vous aussi, on sait que voilà, en boxe, en France aussi, on n'a pas les salaires des footballeurs. Vous n'allez pas me contredire. Ça peut changer quelque chose aussi pour vous d'obtenir cette ceinture IBO ?
4: Indirectement, oui. Voilà, plus je vais être titré, plus je vais avoir des titres conséquents. Forcément, au niveau de la rémunération, ça va avoir un impact. Aujourd'hui, à chaque combat, mes rémunérations, elles augmentent, même, je dirais. Donc, je suis très content. Après, voilà, c'est pas parce que je vais être champion IBO ou quoi que ce soit que d'un coup, ça va s'envoler, ça reste compliqué. Mais c'est pour ça que Palatina, ils sont là pour m'accompagner et faire en sorte que je sois dans les meilleures conditions, que ça soit financièrement et aussi sur le point de vue sportif. Donc, Palatina, c'est si je peux performer.
3: C'est votre promoteur. Hein.
4: C'est mon promoteur, ouais. C'est comme si c'était mon patron, en vérité.
3: Il va se passer quoi, là, sur les jours qui arrivent? Est-ce qu'on garde le même rythme d'entraînement? Est-ce qu'il y a des sollicitations particulières aussi jusqu'au combat?
4: Toujours 2 entraînements par jour. Au moins jusqu'au milieu de semaine. Et après, voilà, ça va être gestion de poids. Là, en l'occurrence, j'ai la chance d'être bien, donc je vais pas avoir à faire de gros cutting, donc ça, c'est plutôt positif.
3: Il vous reste combien à perdre? Parce qu'il vous restait, je crois, 2 kilos à perdre, hein, sur la dernière semaine avant le titre de championnat de France.
4: Là, aujourd'hui, je pense qu'il me reste 3 kilos. Ouais, 3 kilos.
3: Bon, c'est le premier défi de cette semaine et le grand défi, ce sera évidemment samedi, salle Jaurès, 2000 personnes attendues pour vous pousser, évidemment, aller chercher cette ceinture IBO. Et on sera évidemment là pour vous encourager. Merci beaucoup, Hugo Morel, d'être passé nous voir dans le Club Manche.
4: Merci beaucoup, c'est gentil. Merci.
3: Bonne soirée.
0: Et merci à vous, Anthony. Bonne soirée également.
1: Et merci à vous, Alex.
0: Et à lundi prochain pour le Club Manche.
1: Faisons ça. Bonne soirée.
0: 18h30, bonne soirée. Voici Charlotte Cardin, tout de suite.

0: Charlotte Cardin avec Tant pis pour elle sur votre radio ici Cotentin.
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0: Bonne soirée avec ici Cotentin, il est 19h. On fait un point sur l'actu tout de suite et juste après, vous retrouvez Laurent Petit-Guillaume.
2: Aucune raison de céder à la panique, le risque de propagation est faible. L'Organisation mondiale de la santé tente de rassurer ce soir après la découverte d'un possible foyer d'hantavirus sur un bateau de croisière dans l'Atlantique. 3 personnes sont mortes de ce syndrome respiratoire à bord du navire où se trouvent au total 149 passagers dont 5 Français. Alors Marie Mollet, où est ce bateau en ce moment ?
3: Eh bien, il se trouve en ce moment même au large du port de Praia, au Cap-Vert, selon les données de Vessel Finder. Au large, bloqué sans pouvoir accoster car les autorités capverdiennes ont refusé tout accès à leur territoire. Refus également de voir débarquer les 2 passagers qui présentent des symptômes. Ce sont des membres de l'équipage, l'un britannique, l'autre néerlandais, qui nécessitent des soins médicaux urgents. Sur le croisiériste Oceanwide Expedition, dans un communiqué, la compagnie envisage désormais de faire cap sur les Canaries, 1500 km du Cap-Vert, les îles de Las Palmas et Tenerife pourraient servir de porte d'entrée pour débarquer. Là, sur l'archipel espagnol, la prise en charge pourrait avoir lieu, selon l'opérateur. 5 Français, en effet, figurent sur la liste des passagers, confirmation du ministère de la Santé. Ce matin, l'OMS a tenté de rassurer. Aucune raison de céder à la panique, vous l'avez dit, ni d'imposer des restrictions de voyage, a assuré le directeur de la zone Europe. Le risque de propagation est faible, dit-il, car l'hantavirus ne se transmet pas facilement d'homme à
2: Marie Mollet, merci pour ces précisions. En Allemagne, une voiture a fauché des piétons cet après-midi dans les rues de Leipzig. Bilan, 2 morts, 2 blessés graves. On ne sait rien encore sur les motivations du conducteur qui a été arrêté par la police. C'est le second gaz responsable du changement climatique après le CO2. La réduction des émissions de méthane est au cœur d'une conférence internationale à Paris aujourd'hui. Et les regards se tournent vers le secteur des énergies fossiles. Il pourrait contribuer à la baisse des émissions de manière rapide, massive et rentable, Grégoire Le Callot.
4: Les industries du pétrole, du gaz et du charbon émettent plus du tiers des émissions d'origine humaine de méthane, un gaz au pouvoir de réchauffement 80 fois supérieur au CO2, mais dont les émissions sont moins importantes. Il s'agit essentiellement de problèmes de fuite sur des vannes ou des gazoducs, de combustion incomplète dans les torchères des installations industrielles ou de dégazage volontaire. Les solutions sont à notre portée, souligne la ministre française de l'écologie, Monique Barbu. Cela permettrait une réduction rapide de 30% des émissions pour ces secteurs, calcule l'Agence international de l'énergie. Et en plus, c'est rentable, car le méthane récupéré peut être revendu, puisque c'est le composant essentiel du gaz naturel. Le commissaire européen à l'énergie y voit même une occasion de limiter la dépendance de l'Europe au marché international et ses crises qui ont fait flamber les prix pour les consommateurs.
2: Grégoire Le Callot, la flambée des prix du pétrole, cette fois au cœur d'une nouvelle réunion à Bercy. Les distributeurs de carburant étaient de nouveau conviés au ministère de l'économie pour faire un bilan des hausses des prix à la pompe. Le gouvernement demande des plafonnements plus généreux. Autre annonce de l'exécutif, les gros rouleurs pourront bientôt faire leur demande pour l'indemnité carburant. Elle s'élève à 50 euros. On revient sur la polémique du jour. Elle concerne une icône de notre enfance, Sophie la girafe, symbole du savoir-faire français, qui selon Mediapart serait en grande partie fabriquée en Chine, au moins depuis 2013. Le fabricant Vully le reconnaît aujourd'hui, une situation qu'il présente néanmoins comme temporaire. À Rumi, où l'entreprise est historiquement implantée, habitants et clients sont déçus. Mais pas forcément surpris, Richard Vivian.
5: L'usine Vully est à peine à 500 mètres à vol d'oiseau. Là, je suis dans le centre-ville de Rumi. Il fait pas beau, il pleut. Alors, on va se mettre à l'abri avec
6: Michel.
5: Si je vous dis, petit animal adoré par les enfants, fabriqué à Rumi.
6: Bah, la fameuse Sophie, la girafe.
5: Fabriqué pas très loin.
6: Ouais, juste là, chez Vully.
5: Oui, sauf que l'entreprise l'a reconnu. La majorité des Sophie la girafe actuellement sont fabriquées en Chine.
6: Je le savais pas.
5: Ça vous déçoit ou pas que...
6: Un petit peu, oui.
5: Alors, tant l'image de Sophie la girafe est associée à celle de la ville, les Rumiliens sont globalement étonnés par cette annonce. Étonnés, mais aussi résignés à l'image de Laurie venue chercher ses enfants à l'école.
7: Quand je dis c'est fabriqué à Rumi, oui, c'est l'image de Sophie qui est fabriquée à Rumi, mais ça me surprend pas. Non, moi j'ai travaillé longtemps dans le commerce et donc effectivement, donc je dirais pas la marque, mais c'est une marque française, et on flirtait là-dessus.
5: Alors même si les dirigeants de Vully affirment que toutes les girafes sont terminées et contrôlées une à une en France, cette jeune maman a pris cette décision.
8: Enfin, tout le monde fabrique en Chine maintenant, donc autant l'avouer.
9: Du coup, vous en achèterez une ou pas ?
8: Non, vu que c'est fabriqué en Chine, je préfère des petits producteurs qui ne mentent pas.
2: Richard Vivion, ici Pays de Savoie, dans les rues de Rumilly. Paul Sexas met fin au suspense dans un clip diffusé sur les réseaux sociaux. La star montante du cyclisme français annonce sa participation aujourd'hui au Tour de France cet été. À seulement 19 ans, le Lyonnais devient le plus jeune coureur à prendre le départ de la grande boucle depuis près de 90 ans.
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0: Quelques averses vont tomber d'ici la fin de journée sur tout le département de la Manche, notamment dans le centre de la région. Et puis demain, eh bien, la journée va débuter sous un ciel très nuageux avec de rares averses. Ces averses vont cesser progressivement au fil de la matinée, mais seront encore possibles en fin de journée sur la baie du Mont-Saint-Michel et sur le Mortainais. Et une fois que les précipitations auront cessé, de belles éclaircies vont se développer. Demain matin, il fera entre 8 et 10 degrés. Et demain après-midi, on aura 14 à Barfleur, 15 à Saint-Lô et 16 degrés maximum à Cherbourg.
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0: C'était Survivor avec Eye of the Tiger. 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
0: Bon, alors pour la suivante, c'est du réchauffé, mais presque meilleur que l'original. C'est l'histoire de The Locomotion, le premier tube mondial de Kylie Minogue. En 1987, elle reprend ce titre, né dans les années 60, qui avait donné à l'époque naissance à une danse en ligne très populaire, enfin surtout chez les yéyés. Quelques années plus tard, donc en 87, la

0: Début de soirée, c'était Nuit de folie. 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Prochain indice demain matin, entre 7h et 8h. En attendant, Jean Schultes, confidence pour confidence, juste après ça.
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1: Votre agenda du 8 au 10 mai, le château fort de Pirou accueillera la 10e édition du village viking et normand. Pendant ces 3 jours, le château va se transformer en véritable village d'époque, animé par des artisans, guerriers et passionnés en costume. Au programme, marche normande, démonstration de forge, de tissage ou de sculpture, mais également des animations pour tous autour de la calligraphie et de l'enluminure. Moment fort à ne pas manquer, les combats vikings proposés par le clan Kjarborg avec épée, hache et bouclier pour une immersion impressionnante. Le village sera ouvert de 10h à 18h. Et du 8 au 10 mai également, c'est la fête Jeanne d'Arc à Picauville. Les festivités débuteront vendredi soir dès 19h30. Samedi, place au vide-grenier toute la journée dans le bourg avec une parade lumineuse à partir de 22h30, suivie d'un feu d'artifice à 23h30. Et puis dimanche, rendez-vous à 10h30 pour la messe, puis à 14h30 pour une grande parade animée avec groupe et animation, et ce pour toute la famille.
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0: Moonlight Shadow, c'était Michael Field.
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0: Moonlight Shadow, en français, une ombre au clair de lune. Bon, alors ça, c'est signe de temps couvert le lendemain. Et ça tombe bien. Dans un instant, on enchaîne avec de la pluie violette. Purple Rain en anglais, bien sûr. Mauvaise nouvelle en matière de météo, mais excellente nouvelle en matière de musique. C'est bien sûr le titre du chef-d'œuvre de Prince en 84. Cette chanson est la dernière interprétée au piano par Prince lors de son dernier concert, le 14 avril 2016, 5 jours avant de rejoindre les étoiles.
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0: Roxette, c'était Listen to Your Heart. Ah, ils sont forts, ces Suédois. Après le quatuor le plus célèbre du monde, ils nous offrent en 88 un duo inoubliable, Marie et Per. L'espace de 20 ans, c'est leur carrière. Ils totalisent 50 millions d'albums vendus. Eh ben, on va souhaiter ça à Bilal Hassani. C'est l'invité d'Émilie Mazoyer dans un instant, c'est Décibel des 20h. Mais avant cela, toujours dans les années 80, Laurent Voulzy et ses nuits sans Kim Wilde, juste après ça.
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2: Et à 20h sur votre radio ici, c'est l'heure de Décibel, toute l'actualité musicale avec ce soir un auteur, compositeur et chanteur, depuis peu acteur, entré dans l'œil du grand public en 2019. Il avait alors 19 ans, bébé, et avait représenté fièrement la France à l'Eurovision.

0: s'en est passé des choses depuis pour Bilal Hassani. 3 albums, des tournées, des collaborations diverses et variées. Et toujours cette même idée, avancer, évoluer, se dépasser. Bilal Hassani vient de dévoiler une toute nouvelle chanson qui s'appelle « Beaucoup » et qui me laisse penser qu'il a beaucoup de choses à vous raconter. Ça tombe bien, il est ce soir l'invité de Décibel.
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0: Salut à toutes, salut à tous et bienvenue dans Décibel. C'est parti pour une heure en direct autour de l'actualité musicale. Et sachez que l'anniversaire de Gérard Jugnot, qui fête aujourd'hui ses 75 ans, fait partie de l'actualité musicale. Il fallait juste un peu tirer le fil des bandes originales des films du Splendide. Vous pouvez compter sur moi, j'ai bien tiré. Ce sera à la fin de l'émission. La découverte du jour, ce sera la nouvelle chanson de Vernis Rouge. Ses origines libanaises font que, évidemment, elle est très sensible à l'actualité en ce moment et à la guerre et aux bombes qui frappent son pays. Alors Vernis Rouge en a fait une chanson, vous la découvrirez tout à l'heure. Le thème du blind test, eh bien les reines, puisque Bilal Hassani, notre invité, chantait roi, les reines sont à l'honneur dans le blind test. Si vous avez envie de jouer avec nous, vous pouvez nous appeler dès maintenant 0810 055 056. C'est Alexandra qui vous attend au standard, 0810 055 056. Et c'est le dernier album en date de Bilal Hassani, en attendant le prochain, qui sera à gagner ce soir au blind test. Bilal Hassani, bonsoir.
3: Bonsoir Émilie Mazoyer.
0: Comment vas-tu Bilal?
3: Ça va super, et toi?
0: Moi ça va très bien, ravie de te voir en pleine forme.
3: Oui.
0: Avec plein de projets. Ça c'est important. La nouvelle chanson s'appelle Beaucoup. Mais avant, pour savoir d'où on part, j'aimerais qu'on écoute ensemble la dernière chanson qu'on a écoutée quand t'étais là dans ce studio tous les deux. Elle s'appelle La Question. Je...

fait, t'avais prévenu dans cette chanson-là que t'allais sortir de la cage, sortir et casser les cases. Et donc, on est sur un gros changement d'ambiance puisque ta nouvelle chanson, beaucoup, c'est plutôt comme ça.

0: Alors, 10 ans ne séparent pas les deux extraits précédents, mais simplement quelques mois. Raconte-nous ce changement d'ambiance, même si encore dans la question, sur un mode très doux de piano, voix et cordes, tu disais que de toute façon, tu n'allais pas rester sage.
1: C'est ça, moi je ne suis jamais sage. Mais je pense qu'après L'Affreuse, qui était une création pour l'Hyper Weekend Festival, ici même à la Maison de la Radio, j'avais fini un petit peu ce trajet-là.
0: Ouais. La question, ce n'était pas juste une chanson,
1: oui.
0: C'était dans le cadre de tout un spectacle
1: qui
0: était très posé, très piano-voix.
1: Exactement, ouais. Piano-voix, où je voulais m'essayer à l'exercice de la chanson. Et après, je me suis posée, je me suis dit, tu sais quoi ? Attends un peu et on verra si ça revient. Et donc, les idées ne me venaient pas tout de suite parce que la priorité, je pense, avant d'arriver à beaucoup, avant d'arriver à faire un album, c'était de me reconnecter avec moi-même et aussi avec mon public et mon audience. Et c'est là où la première étape a eu lieu, qui était celle de reprendre un peu contact avec mon public de manière un peu plus directe.
0: C'est intéressant, t'as dit public et après t'as dit audience. Alors même si in English audience, c'est public, en vrai, dans la vie, et notamment dans ta vie, c'est pas le cas de tous les artistes, mais en fait, t'as deux publics. C'est-à-dire, t'as ton public de musique, des gens qui vont aller à tes concerts, qui vont écouter ta musique, etc. Mais t'as aussi quand même 3 millions d'abonnés, je crois, sur Instagram, etc. Et ça, est-ce que c'est les mêmes? Pas forcément. Donc, quand tu parles de la reconnexion avec le public, tu parles de ceux qui suivaient ta musique?
1: Je parlais non plutôt de ceux qui me suivaient au quotidien.
0: Ah oui.
1: Parce que ceux qui me suivent au quotidien, ça faisait des années que je les avais un petit peu mis de côté.
0: Oui, d'accord.
1: Pour prioriser du coup de la création artistique, les albums, les films que j'ai pu faire, toutes ces choses-là. Et donc du coup, j'étais en train de me dire bon, je m'ennuie un peu, je suis à la maison, je vais bien, je vais discuter avec eux, on va voir ce qui va en découler. Et en fait, de là, je me suis à la fois réconcilié avec cette partie de moi que j'avais un peu mis de côté. Et ensuite, des idées me sont revenues un peu pour écrire de la musique.
0: Et oui, et alors, tu t'étais déconnecté de ça, pourquoi ? Parce que tu t'étais dit que pour être un vrai artiste, tamponné, artiste, chanteur, il fallait pas faire des vidéos, il fallait pas être trop trop marrant, en fait.
1: C'est ça. En fait, c'est le côté drôle, c'est le côté internet aussi qui est assez neuf. Et le fait que le métier demande un petit peu il y a cette quête de légitimité qui vient parfois même pas de nous, mais qui nous a un peu imposé. Et en fait, je me suis rendu compte que je m'en foutais un peu.
0: Bah oui.
1: Parce que de toute façon, ce que je fais, c'est assez inconventionnel. Et que les personnes qui m'ont permis aujourd'hui d'être là et de pouvoir produire de la musique, un peu comme bon me semble, c'est toutes les personnes qui me suivent au quotidien et qui sont tombées un peu sur ma chaîne YouTube au début, sur mes reprises.
0: C'est vrai que toi, t'avais commencé sur YouTube avec des reprises.
1: Voilà.
0: Plutôt des chanteuses qu'on adore d'ailleurs.
1: Ouais.
0: Tu reprenais qui
1: Ariana Grande, Lady Gaga, c'est toutes les choses comme ça.
0: C'est ça. Et c'est vrai qu'après, quand t'as commencé à sortir ta musique à toi, tu t'es dit mince, entre les reprises sur YouTube et l'Eurovision, si je veux être considéré comme un artiste,
1: il faut
0: un pivot.
1: C'est
0: et là maintenant tu peux concilier les deux.
1: Ouais, parce que en plus je vois toutes mes idoles qui sont maintenant des instagrammeuses, des tiktokers, et donc du coup je me suis dit bon, si tout le monde y est, moi c'est un outil que j'utilise depuis toujours et que j'aime bien pratiquer. Donc j'ai commencé juste par refaire des petites vidéos, des choses comme ça. Et en fait, par l'humeur de tout ça, des chansons me sont venues, un concept et puis un disque. Et je me suis dit, ok, bon bah alors on va faire un disque maintenant. Peut-être que c'est tôt, mais j'y vais.
0: Ok, donc décomplexé,
1: pour
0: nous dire, et détaché de ce que les uns ou les autres peuvent penser. Donc ça, c'est plutôt une bonne chose,
1: toujours,
0: je pense, quand on écrit de la musique. Donc tu dis, des idées me sont venues. Donc une de ces idées concrétisées, c'est beaucoup, qu'on va écouter évidemment dans quelques secondes. Mais alors avant, prépare ton audience ici radio à ce qu'ils vont entendre.
1: Beaucoup, c'est une chanson de dance music, c'est de la musique dansante, de la pop électronique qui est très inspirée de la musique avec laquelle j'ai grandi. Ça peut être la French Touch, tous ces courants-là avec Daft Punk, Justice, mais aussi Bob Sinclair, Martin Solveig, David Guetta, et aussi le Madonna des années 90.
0: Mais oui, j'allais dire, moi ça m'a rappelé, moi qui étais vivante, contrairement à toi à l'époque, ça m'a rappelé pas mal les années 90.
1: C'est ça, c'est très 90, très house 90, parce que c'est des courants que j'aime beaucoup, c'est la musique que j'écoute énormément, et j'avais envie de créer vraiment la musique la BO de mes soirées, la BO des bonnes soirées que je passe avec mes amis. Et vu que je suis le musicien du groupe, bah c'est pratique, je peux faire de la musique pour nos ambiances. Et là on avait une ambiance que j'ai vécue et je me suis dit ah ça peut faire un bon titre.
0: Et de quoi ça parle beaucoup?
1: beaucoup, ça parle de plein de choses. Il y a plusieurs lectures. La première lecture, c'est une chanson qui parle d'amour, qui parle d'un amour un peu artificiel, un peu en surface, où on décide de s'amuser avec son amant sans trop réfléchir aux responsabilités que demande l'engagement. Mais il y avait cette autre lecture que je trouvais assez intéressante avec l'idée du mot beaucoup, parce que on peut souvent penser à Bilal Hassani, à ma personne, et se dire que j'en fais trop. On m'a beaucoup dit que j'en faisais trop. Et moi, j'aime bien répondre à ça en disant que j'en fais beaucoup et que ça part d'une générosité plutôt. Tout mon enthousiasme, que ce soit capillaire, vestimentaire, dans mon interprétation, ma musique, mes clips, mon esthétique, tout ce que je présente, c'est de la générosité. C'est vraiment juste parce que j'aime donner. Bah donc, oui. C'est pas trop, c'est beaucoup.
0: Mais évidemment.
1: Et beaucoup, c'est bien.
0: Évidemment. Et non, et puis surtout, trop peu, c'est chiant.
1: Exactement.
0: C'est là où la vie est intéressante, c'est quand c'est trop, quand on est trop amoureux ou trop en colère, ou enfin, on t'a reproché ça.
1: Hey, bon,
0: en même temps, toi, on aurait pu te reprocher à peu près tout à un moment. Non, mais c'est vrai, c'est quand même terrible. Eh bien, découvrez beaucoup
1: oui.
0: Bilal Hassani, ça vient de sortir et donc ça annonce ton 4e album.
1: Oui.
0: On a une date
1: déjà,
0: ou pas?
1: On a une date, fin de l'été. Voilà.
0: Fin de l'été?
1: Voilà.
0: Ok, ça j'aime bien. Parce qu'il aurait pu dire la rentrée, mais non, il nous met dans l'ambiance de l'été.
1: Ouais, quand même.
0: Fin d'été. On adore Bilal Hassani. Il est ce soir-là.

0: Et Bilal, il fait beaucoup. L'album arrivera, on n'a pas la date exacte, mais à la fin de l'été. Bilal, est-ce qu'on a le titre de l'album?
1: Oui, le nom de l'album, c'est « Bonsoir Paris
0: ». J'adore. Mais comment tu vas faire quand tu seras en tournée? Alors, tu diras « Bonsoir Paris à Saint-Malo ».
1: Non, on va pas dire bonsoir Paris. On s'entraîne déjà parce que sur le titre, beaucoup, la première phrase c'est la nuit s'allume dans Paris. Et vu qu'en ce moment on est déjà en train de faire les premières dates avec Laurie, on dit bonsoir, on dit la nuit s'allume à et on dit la ville où on est. Et on va faire bonsoir Toulouse, bonsoir Lyon. Et on passe partout en France avec le bonsoir tour. Mais donc voilà, on va adapter l'album à toutes les villes de France, mais l'album s'appelle Bonsoir Paris.
0: J'adore l'idée. Alors par contre, tu as dit Laurie, c'est comme Beetlejuice. Si on dit Laurie, on écoute Laurie.

Paris, qui donc t'emmène en tournée, c'est génial. Tu es du 1er au 24 mai, donc tu as commencé le 1er mai, c'est jusqu'au 24 mai, en tournée de Zénith avec Laurie. C'est pas la première fois qu'on t'entend près d'elle, hein, vous aviez même fait un duo.

0: toi, t'as 26 ans. Ça veut dire que quand Laurie était toute la journée à la radio, à la télé, à ses débuts, t'étais tout petit, t'avais 6-7 ans.
1: Exact.
0: Qu'est-ce qu'elle représente pour toi?
1: Laurie, c'est ma première idole. Donc, on a tous une première idole. Le premier poster qu'on affiche dans sa chambre, moi, c'était Laurie. J'adorais Laurie. Je pense qu'on peut comprendre mon blond platine, tout mon esthétique, il part quand même de cette première impulse-là. J'ai découvert plein d'artistes après, mais Laurie, c'est ma source initiale, quoi. Donc, le live 2006 de Laurie, qui était un concert que j'avais en DVD, c'était un DVD rayé, quoi. Je le regardais en boucle, en boucle, en boucle. Donc, vraiment, c'est ma... Ouais. Je suis très très très content d'être avec elle sur scène.
0: Est-ce que tu te souviens de la première fois où ta carrière l'a mise sur ta route, où vous vous êtes croisés?
1: On s'est croisés pour la toute première fois à un concert de Angèle au Zénith. Donc c'est pour vous dire que ça remonte un petit peu autour du premier album. Et donc en fait on était tous les deux, je pense, invités à l'after show, ce qui était très neuf pour moi, mais où pour elle c'était tranquille. Et en fait elle est venue me voir et elle a dit: est-ce que tu sais où est-ce que c'est? Pour aller voilà, en coulisses. Et j'ai vu Laurie et je me suis liquéfiée. J'ai dit: vous êtes Laurie. Voilà.
0: Tu lui as dit.
1: Une affirmation à quelqu'un voilà, qui sait très bien qui il est. Et elle m'a regardée, elle a fait: oui, c'est moi. Je m'appelle Bilal, je suis très fan de vous. Et je lui serrais la main. Et voilà.
0: Oh, c'est beau.
1: Je m'en suis pas remis.
0: Donc, quelques années plus tard, tu pars en tournée avec elle. Tu joues devant 5000, 6000 personnes tous les soirs. Tu as déjà joué à Paris et Bordeaux, c'est ça?
1: Non, j'ai fait Bordeaux, Toulouse et Nantes.
0: Ah, oui.
1: On a joué devant 9000 personnes quand on était à Nantes, il me semble.
0: Ouais.
1: C'est très impressionnant. C'est beaucoup, beaucoup de monde. Donc voilà, c'est très... Le format Zénith, c'est un format que je ne connaissais pas. J'ai fait des plateaux avec des radios, des choses comme ça. Mais un set comme ça, et revenir aussi sur scène avec elle pour interpréter Play, qui est notre morceau, c'est très très spécial, très particulier.
0: Et là, t'es en plein dedans. Ouais. Ça t'inspire, j'imagine, pour ta propre tournée, hein, puisque...

0: La sortie de l'album Bonsoir Paris à la fin de l'été. Il va aussi y avoir une tournée qui suit ça. Tu joues par exemple à Rouen le 30 octobre, Paris La Cigale le 17 novembre. Tu seras à Aix-en-Provence ou encore Clermont-Ferrand au mois d'octobre, etc. Et tout ça jusqu'au mois de décembre. C'est pas ta première tournée, mais
1: c'est ma plus grosse tournée.
0: C'est ta plus grosse. Ouais.
1: J'ai jamais fait autant de dates de ma vie. Donc venez, prenez vos places. Ça va être trop bien. Ça part très vite. On est très très contents parce que voilà, on s'est associé avec 3C qui est un super tourneur pour monter le Bonsoir Tour. Le but c'était d'aller rencontrer le maximum de personnes. Le spectacle qu'on est en train de monter, le show qu'on est en train de monter, il est évidemment à mon image, donc grandiloquent. On veut offrir quelque chose de en fait on veut donner un espace aux gens pour se séparer un petit peu de leur vie quotidienne qui peut être un peu morose. Je pense qu'on est dans une époque qui est très cynique, où il est difficile même d'aller chercher la culture pour s'évader.
0: Ouais.
1: Moi, je veux un petit peu prendre les gens avec le crochet comme ça et leur dire, venez, moi je vous prends avec moi et on va aller s'amuser un petit temps. Et c'est vraiment la mission de ce show. Ouais.
0: Parce que par les temps qui courent, tu penses que prendre le temps de s'amuser, d'écouter ou de regarder du beau, du drôle, du doux, c'est presque un choix politique, quoi.
1: Je pense que c'est important. Il faut pas oublier la culture dans les époques. Dans l'époque, c'est très important de prendre la culture comme un échappatoire, et il faut pas se sentir mal de se faire du bien, quoi. Mmh. Il faut savoir trouver.
0: Parce qu'on
1: temps.
0: Peut reprocher, c'est vrai, certains artistes, on dit ah mais ils ne s'engagent pas, on ne l'a pas entendu, il ou elle d'ailleurs, sur tel ou tel sujet, etc. Et en fait, offrir de la joie et ne pas forcément prendre la parole sur les sujets, sans dire que ça t'intéresse pas, mais c'est aussi préserver finalement les gens qui viennent te voir, les sortir justement du marasme.
1: Peut-être, moi je pense que c'est important de s'engager quand on a l'impression que notre propos est légitime et pertinent surtout. Parce que si on est impertinent, ça sert à rien de parler. Aujourd'hui, je pense que beaucoup de gens parlent tout le temps.
0: Oui.
1: Donc ça, c'est bien. Il faut se rappeler de son rôle. Moi, évidemment, je suis artiste. Donc ma mission première, elle va être de divertir, d'offrir à travers de la musique, à travers des chansons, à travers du spectacle, de donner du bien aux gens. Et puis ensuite, dans ma place donc de personnalité publique, si je peux utiliser ma plateforme pour discuter de choses qui comptent pour moi et où j'ai l'impression que je suis pertinent d'en parler, je le fais aussi. Je pense que tout ne s'annule, rien ne s'annule, tout peut exister ensemble, mais que c'est important de faire vivre la culture dans cette époque-là.
0: Tu l'as fait, notamment au travers de tes chansons, parler de sujets pas faciles. Par exemple, avec Gisèle Pellicot, on a entendu et son procès, et puis ensuite son livre, La soumission chimique. T'en as parlé dans une de tes chansons. Récemment, dans le podcast aussi de ton amie Léna Situation, t'as expliqué que t'avais été tentée par certains paradis artificiels qui auraient pu vraiment te faire du mal. Donc en plus, oui, on peut pas dire que tu refuses les sujets difficiles.
1: Non, je les refuse pas. Et puis surtout, là encore, j'essaye toujours de trouver la bonne place et le bon moment pour en parler avant d'arriver sur le déroulé de cet album de Bonsoir Paris, qui est vraiment genre une bulle d'air frais et de bonne humeur, et aussi un album de fête. Je voulais quand même parler à ma communauté qui est quand même encore relativement jeune, c'est des jeunes adultes.
0: C'est moi la plus vieille.
1: Mais voilà, leur dire que l'existence de ces paradis artificiels dans l'époque aussi et dans ces temps sont des échappatoires rapides mais pas efficaces et qui durent pas dans le temps. Donc voilà, quand on peut, il faut discuter, il faut parler avec les gens et aux gens aussi.
0: C'est important. Bilal, on le disait, ton Bonsoir Tour, c'est 25 concerts pour le moment.
1: Mmh.
0: En France, en Belgique, en Suisse, en cette fin d'année, à quoi ça va ressembler? Tu nous as déjà dit que ce serait évidemment du spectacle et qu'il y aurait de la couleur, etc. Mais je parlais en termes de cette liste parce que mine de rien, alors 3 albums et puis ton EP aussi et puis les nouvelles chansons, etc. Est-ce que tu vas aller piocher dans toutes les périodes? Est-ce qu'il y aura des moments plus calmes comme sur l'Affreuse? Des moments très dansants? Comment tu l'imagines tout ça?
1: Je pense que l'histoire du concert, je ne vais pas la révéler tout de suite, mais il va y avoir de la
0: place.
1: Il y a
0: une histoire, en tout cas. Tu dis histoire.
1: Toujours. Oui, on part de la narration. Moi, j'ai fait une école de comédie musicale. Oui. J'adore Broadway, j'adore Fosse, j'adore... voilà, quand on peut utiliser tous les médiums pour raconter des histoires, on le fait. Moi, tout part d'une histoire pour moi. Mais je pense que du coup, avec les 4 albums, on a de quoi faire une jolie BO à l'histoire qu'on va raconter. Et c'est ce qu'on va faire. Donc, il y aura des temps calmes, il y aura des temps plus excitants. Il y a de la musique qui va venir de partout. Il y aura le premier disque, il y aura les plus grandes chansons. Mais on va aussi donner de la place à des morceaux qui sont peut-être un peu moins connus. On va peut-être aussi adapter un petit peu cette liste à l'endroit où on sera. Parce qu'aujourd'hui, les tournées, malgré le fait qu'elles existent en direct avec les gens, elles sont très digitalisées. Donc, on va aussi quand même essayer de proposer quelque chose qui évolue pendant qu'on va être sur scène. Comme ça, on n'offre pas exactement le même concert tous les soirs.
0: Voilà, ça j'adore. Il est ambitieux, Bilal Hassani. Et il a envie de vous faire plaisir et de vous offrir un vrai moment à vous qui irez le voir en concert. On va écouter une chanson. Oh, je sais pas si elle est beaucoup passée à la radio, celle-là, mais moi je l'aime beaucoup. Souvenir d'un été.
1: Oh, j'adore ce titre.
0: Tu vois ? Il est surpris. Ça veut dire qu'elle est peut-être pas assez passée à la radio, mais elle est très très belle. Bilal Hassani est en décibels.

0: Il y avait eu les albums Kingdom, Contre-soirée et Théorème en 2022. Et puis en 2024, un super album que Bilal n'a jamais voulu appeler album. Il disait c'est une mixtape, Glitter Sleaze Utopia. Oui. Tu maintiens, toujours c'est pas un album, c'est 10 titres. Hein.
1: Non, c'est 10 titres, mais c'est une mixtape. Ouais.
0: Je l'adore.
1: C'est un autre, c'est une autre.
0: Mais qu'il est têtu, bon sang.
1: Je suis désolée.
0: Donc sur la mixtape Glitter Sleaze Utopia, il y avait cette chanson qui est magnifique, voilà, qui s'appelle Souvenir d'un été.
1: Que j'ai pas écouté depuis la dernière fois que je suis venue ici, je crois. Donc merci de la faire vivre, Emilie.
0: Il faut que tu reviennes. Le nouvel album de Bilal Hassani ne va pas tarder à sortir. Ça sera à la fin de l'été. La chanson Beaucoup, elle, est disponible. Et Bilal Hassani reste avec nous dans Décibel. À tout de suite.
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0: Une Ronettes qui est partie, un blind test avec des reines, la nouvelle chanson de Vernis Rouge et l'anniversaire de Gérard Jugnot. Oui, ça fait partie de l'actualité musicale. Et c'est ce soir, dans Décibel, en direct jusqu'à 21h, je file retrouver Bilal Hassani, mon invité. Je me souviens la première fois que je t'ai interviewé, Bilal, bah, t'étais pas bien vieux. T'es toujours très jeune, évidemment. Mais je me souviens de quelqu'un qui voulait vraiment bien faire, qui voulait être vraiment très très bon élève. Alors, ce qui est évidemment pas un défaut, mais qui peut-être t'a fait beaucoup de nœuds au ventre.
1: Oui.
0: Comment va le ventre ?
1: Le ventre va tellement bien maintenant.
0: Ah.
1: Oui. Alors, je suis toujours aussi perfectionniste, mais j'ai trouvé un meilleur endroit où aller puiser le parfait. Voilà. Donc j'avais des quêtes qui étaient un petit peu trop distancées et cumulées avant. Je me disais il fallait à la fois que je fasse ça et ça et ça bien pour ces personnes. Maintenant j'essaie de me faire plaisir à moi d'abord et j'essaie de faire des choses qui me font du bien parce que j'ai l'impression que ça se traduit mieux après quand j'en vois.
0: Et comme le pays a besoin de danser en ce moment, Bilal Hassani vous propose beaucoup.

0: Bilal qui écrit de la musique, qui écrit les paroles. Cette chanson, par exemple, beaucoup. Comment tu les fabriques, tes chansons? T'es où? T'es tout seul? T'es comment?
1: Là, j'étais en before, en avant-fête, chez ma copine Marie-Victoire, à qui je fais des gros bisous. On était une quinzaine. Et en fait, j'ai reçu une ébauche de Sutus, qui est le producteur avec qui je travaille depuis Théorème, qui est aussi un très bon ami à moi. On a le même âge, on fait les mêmes trucs et tout. Et en fait, il m'a envoyé la maquette et le refrain était écrit. Donc, il avait une proposition de parole sur le refrain que j'ai maintenu, que j'ai gardé. Et en fait, j'ai habillé tout le reste, j'ai fait tous les couplets et tout, en regardant mes potes. Voilà. Donc, je me suis mis au calme, j'ai mis mes écouteurs en réduction de bruit, et je les ai regardés vivre. Et ça m'a inspiré les couplets, le pont et toute la thématique du coup de la chanson comme ça dans la vie.
0: Bon, et ça va, tes proches ils sont au courant qu'à certains moments tu vas prendre juste 3 mètres de recul, ouais, les regarder, savent. Écrire, ils savent,
1: ça arrive souvent. et après je leur dis voilà, c'est ça la chanson, ça c'était ce soir-là, ça c'était quand on a fait cet après-midi-là, c'est quand on est parti en week-end. Et ils sont ah, c'est marrant, ils recollent un petit peu les morceaux, mais c'est très fun. Mais voilà, la vraie mission, je pense, dans mon écriture, surtout sur ce disque, c'est que pour moi la pop française, elle existe. On la met vraiment souvent sous le tapis. On dit qu'elle n'existe pas, on dit qu'on fait de la variété très bien, qu'on fait de la chanson très bien, mais on a fait de la très bonne pop. C'est ok d'écrire en français de la musique pop.
0: Ouais.
1: Ça, c'est possible, ça peut sonner bien, ça peut être de la très bonne musique, et on l'a montré, on a plein d'exemples. Enfin, moi, quand j'ai grandi, de mes 0 à mes 12 ans, il y avait une scène pop française qui...
0: Tu penses à qui, par exemple?
1: Tellement de gens. Je pense à Laurie, ouais. Je pense à Jennifer... Je pense à Shaim, oui. Que je pense était super pertinente. Je pense que même Étienne Dao, c'est de la pop.
0: Lio,
1: c'est de la pop, de la vraie, vraie pop. Et tous ces artistes-là, et en vrai, Guetta, tout ce qu'il a fait, Solveig, Sinclair, c'était de la pop. Et bon, c'était pas tout le temps en français, c'était pas en français. Mais la pop en français, elle existe et on en a eu de la très bonne. Je pense qu'il y a juste eu un moment où on s'est assagi, où il y a eu, ou peut-être par humilité ou par sobriété, on a décidé de baisser un petit peu toute l'exubérance. Mais moi, je suis là pour la ressusciter. Voilà, c'est ma mission.
0: Tu sais que si tu te présentais aux élections présidentielles, on vient de trouver ton slogan, ressusciter...
1: La pop française.
0: La pop française, ressusciter l'exubérance.
1: Oui !
0: J'adore ça.
1: C'est ça, c'est mon slogan.
0: Il est trop fort.
1: Votez pour moi.
0: Ah, je voudrais te faire écouter quelques notes de la chanson de la jeune Monoro. Je le disais tout à l'heure, toi, quand t'as défendu la France à l'Eurovision, t'avais 19 ans. T'étais déjà pas bien vieux. Elle a 17 ans. Peut-être que tu l'as déjà entendue, c'est la chanson avec laquelle elle va défendre la France dans 10 jours.

0: chanteuse lyrique.
1: Évidemment, il y a toute une partie qu'on ne pourra pas chanter sous la douche, mais c'est pas grave.
2: Ouais, très beau.
1: Qu'est-ce que tu si tu pouvais aller la voir et lui dire un petit truc à l'oreille juste avant qu'elle monte sur scène, tu dirais quoi ?
2: Reste concentré. Je pense que c'est un exercice qui est très particulier, l'Eurovision, parce qu'il y a beaucoup de forces parallèles qui rentrent en jeu de ce concours-là, mais je comprends sa mission qui est la même que la mienne quand je le faisais en 2019. C'est, on a envie de chanter, on veut une scène. Elle est sur une très grande scène. Je lui dis d'essayer de s'imprégner. Je lui dirais de s'imprégner de ce qu'elle voit. Les câbles, ses écouteurs, son micro.
1: Des trucs très concrets, en fait.
2: Très concrets, voilà. Qu'elle les regarde avec beaucoup d'attention pour se souvenir. Parce qu'on oublie vite les choses comme ça. Et que surtout quand il y a des résultats, quand il y a des votes, des choses comme ça, on a l'impression qu'il faut penser à après. C'est vraiment l'un des rares moments où j'ai l'impression que non, il faut toujours être dans l'instant présent, mais c'est très important de le faire aussi à ce moment-là.
1: Et toi, 7 ans après, si tu pouvais, par une magie quelconque, aller murmurer à l'oreille du Bilal de 19 ans qui montait sur scène, tu lui dirais quoi ?
2: Pas grand-chose, en réalité. Non, je pense que ça allait. J'étais très, très insouciant, même si concentré. Et j'étais surtout... Ma mission, en fait, en devenant pendant quelques mois le visage de mon pays, de la France, c'était de pouvoir ouvrir une grande porte avec mon identité, parce que je savais que ce que je proposais était assez neuf pour beaucoup des Français. Et je m'étais dit, ouais, tu y es là, c'est bon, voilà, t'as ouvert cette porte-là. Maintenant, tout ce que tu feras après, ce sera ce que ce sera. Mais c'était par ce début-là qu'il fallait que tu rentres, sinon on t'aurait pas ouvert la porte, quoi.
1: Et pourtant, Dieu sait que ça t'a coûté cher après, en insultes, en fait. T'as été maltraité, pas par tout le monde évidemment, mais par une partie de la population qui, alors je sais pas si c'était prêt ou pas prêt, si c'était à eux d'être prêt ou pas prêt, mais qui en tout cas ont très mal réagi au fait de voir un garçon qui se maquille, qui met des perruques et qui est en robe et qui est canon. Et tu dis c'était important pour toi de le faire, ça t'a coûté cher après. 7 ans plus tard, on est dans le... On a bien fait ? Ou alors, pouah, si j'avais su, je sais pas si je l'aurais fait.
2: Ah non, on a bien fait. Moi, je vais être la plus grande popstar de la planète. Donc du coup, il faut bien commencer quelque part. Et je m'en fiche d'essuyer. Je m'en fiche de devoir faire face à l'adversité quand il est de mon apparence et toutes ces choses-là. Parce que si ça peut faire bouger les choses, c'est très bien. Mais aussi, dans le présent, j'essaie de pas trop me concentrer sur la réaction. On se souviendra pas de moi parce qu'on m'a insulté. Ça, je le sais. Je sais que j'ai beaucoup de choses à construire encore et que du coup, le biopic sera très très agréable. Et en vrai, ils en feront partie. Ce serait une scène, un montage un peu dramatique.
1: Oh, Bilal the biopic.
2: Ouais, bientôt.
1: J'ai tellement hâte.
2: Non, pas bientôt, pardon.
1: Pas bientôt.
2: Dans très longtemps.
1: Ah non, mais il y en aura un, c'est sûr.
2: Ouais, en 2112. On va dire un truc comme ça. Imaginez,
1: 2012.
2: Juillet 2112, vous le sortez.
1: Ok.
2: Voilà, comme ça me fait vivre au moins 112 ans.
1: J'aime bien.
2: Ouais.
1: J'aime bien, on peut faire ça,
2: ouais.
1: On peut faire ça. J'espère que je serai dedans.
2: Ah ouais, bah bien sûr, évidemment.
1: Avant le biopic de Bilal Hassani, qui promet d'être absolument fascinant, il y a son nouvel album, le 4e, Bonsoir Paris, à la fin de l'année. Donc, dessus, il y aura beaucoup que vous avez découvert tout à l'heure. La tournée, ça sera à l'automne. Si vous allez voir Laurie ces jours-ci, vous verrez Bilal en première partie et aussi dans le concert, hein, puisque Laurie et toi, voilà, vous partagez un duo. Et puis donc, on peut maintenant te suivre sur tes réseaux et tu refais des vlogs sur YouTube.
2: Oui, j'ai des vlogs, j'ai Bonsoir Beauty qui est une série où j'apprends à me maquiller tout seul. Où tu es la bienvenue d'ailleurs.
1: Oui, il va falloir. Hein.
2: Mais non, c'est moi qui apprends à me maquiller. J'invite des gens que pour qui j'aime bien le maquillage.
1: Ah ouais, mais
2: moi, j'aime bien comment tu te maquilles.
1: C'est vrai.
2: Ouais.
1: Tu vas voir, c'est très simple. Mais d'accord, ok, si tu veux en faire.
2: Allez.
1: Bilal Hassani, il ou elle?
2: Là, on va dire elle, parce que c'est très très beau ce qui se passe.
1: Ok, il ou elle, version elle. Merci d'être venu nous voir, Bilal. À bientôt.

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0: Ah, les Ronettes, c'était Ronnie Bennett, Estelle Bennett et Nedra Tali. Ronnie Bennett qui allait devenir Ronnie Spector puisqu'elle s'est mariée avec le producteur des Ronettes, le très connu et on va dire personnage peu recommandable, Phil Spector. Alors, les Ronettes, c'est un des grands girl group, groupe de filles américains des années 60. Et la dernière Ronette vient de mourir. Ronnie Spector est morte assez récemment, hein, c'était en 2022. Et Nedra Tali, qui était la dernière encore en vie, elle vient de nous quitter. Elle est morte chez elle, en Virginie, aux États-Unis, à l'âge de 80 ans. Voilà, plus aucune des Ronettes n'est sur cette planète. Le producteur Phil Spector non plus. Alors heureusement, il nous reste de grandes chansons, et notamment celle-ci, Be My Baby, produite par Phil Spector en 1963. Une chanson qu'on retrouve aussi dans des films aussi différents que Les Affranchis et Dirty Dancing. C'est vous dire si ça parle à tout le monde. Be My Baby, les Ronettes.

0: Les chansons des années 60, les Ronettes avec Be My Baby, mais attention, ne vous imaginez pas qu'il s'agissait de trois jeunes filles de bonne famille avec des chansons sucrées. Elles étaient par exemple très copines avec Jimi Hendrix. Je vous laisse imaginer les soirées.
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0: Oh, j'aurais payé cher pour être là, mais j'étais panée. Bon sang, bonsoir. Allez, il est 20h43, il est temps de jouer au Blind Test. Ce soir, c'est le dernier album de Bilal Hassani, hein, puisque le prochain sort à la fin de l'été. Donc, on ne va pas vous faire patienter jusque-là. Donc, c'est Théorème, le dernier en date, qui est à gagner ce soir au Blind Test. Et pour jouer avec nous, il y a Caroline. Bonsoir, Caroline.
2: Bonsoir.
0: Bienvenue dans Décibel. Comment ça va, Caroline ?
2: Ça va très bien.
0: Bon, face à Caroline, on retrouve Delphine. Bonsoir Delphine.
3: Bonsoir Émilie.
0: Comment ça va ce soir Delphine ?
3: Ouais, ça va, c'est avec le temps, mais on met du soleil, on joue. Voilà.
0: Mais oui, mais moi aussi j'ai eu de la pluie toute la journée, j'avais un beau brushing et maintenant j'ai les cheveux tout frisés.
3: Bon, pareil.
0: Pareil, Caroline, aussi de la pluie aujourd'hui ?
2: Oui.
0: En fait, il a plu partout, c'est pas possible.
3: Il y a
0: pas.
3: Oui, j'ai encore ça, moi, il y a pas de jaloux.
0: C'est ça. Bon, eh bien, la bise à tous les coiffeurs qui feront des brushings la semaine prochaine, hein, mais là pour cette semaine, on va laisser tomber. Et donc, je vous accueille dans ce Blind Test pour jouer ce soir avec des chansons qui parlent de reines, puisque mon invité Bilal a représenté la France à l'Eurovision en 2019 avec la chanson Roi. Je me suis dit que les reines pouvaient aussi être représentées ce soir. Il va falloir reconnaître le plus rapidement possible, Delphine et Caroline, qui sont les artistes qui chantent les reines qui vont arriver. Et puis à la fin, tout le monde gagnera parce qu'il n'y a jamais de perdant dans Décibel. Ça vous va comme programme ?
2: Oui, yes.
0: Formidable. Alors, une première chanson avec une reine à l'intérieur et en vrai, une reine aussi qui la chante. Mais dites-moi, qui est-elle ? Il ne faudra pas oublier de me donner votre prénom aussi avant de me donner votre réponse.
4: D'accord. Si seulement elle savait comment tu la regardais.
0: Delphine.
3: Angèle.
0: Oui, Angèle, bravo.

Angèle qui chantait Ta reine sur son premier album Brol. On continue avec les reines Delphine et Caroline. Voici une deuxième chanson.

0: Il s'agit d'un chanteur français, vendéen. Oui, Caroline. Comment, Caroline?
1: Non, j'ai pas dit.
0: Ah, c'est pas Caroline. Delphine. Alors, c'est Delphine.
1: Philippe Catherine.
0: Mais oui, Philippe Catherine, évidemment. Qui dirait au... Qui d'autre? Qui d'autre? C'est notre bon Philippe Catherine, voilà, qui donc s'imagine.
1: On n'a pas le costume, c'est dommage.
0: Oui, c'est vrai, mais je crois qu'il doit y avoir. Il doit exister des photos et sûrement des vidéos aussi de Philippe Catherine déguisé en reine d'Angleterre. Je pense qu'il n'y a aucun problème. Il est tellement fou, Philippe Catherine. Il était nommé Victoire de la musique, c'est pas lui qui l'a eu, mais pour la tournée de l'année. Mais voilà, quand même. Disons qu'il l'aura la prochaine fois. Delphine et Caroline, un petit bilan d'étape. Delphine, ça se passe plutôt bien.
1: Mmh.
0: Oui, on peut le dire. Caroline, un petit peu moins. Est-ce qu'il y a une chanson royale que j'ai oubliée? Non? On essaye une dernière. Là, si vous n'avez pas le nom de l'interprète, vous pouvez me donner le nom du film.
1: Hassani.
0: Caroline? Non, c'est pas Bilal Hassani.
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0: Dites-vous que ça parle aux parents qui nous écoutent, car c'est la musique d'un film Disney.
1: Le vent. C'est pas la Reine des Neiges, quand même.
0: Oui!
1: Libérée!
0: Je sais, je suis désolée. Tous les parents partent en burn-out.

0: Bourrage de crâne.
1: Le froid est pour moi le prix de la liberté. Ah, je suis désolée, hein, mais depuis 2013, tous les parents, enfin en tout cas un bon nombre de parents, de plusieurs générations d'enfants connaissent cette chanson par cœur, libérée, délivrée. Alors il faut quand même donner le nom de l'interprète, elle s'appelle Anaïs Delva. Voilà, bravo à elle, parce que c'était un énorme tube quand même. Et alors, très bizarrement, elle n'a pas été réembauchée par Disney pour la Reine des Neiges numéro 2 pour chanter les chansons. Ils ont pris une fille qui chantait vraiment comme elle, mais qui n'était pas la même. Donc il y a eu un petit micmac, mais on n'a jamais tellement su les dessous de l'histoire. Pour être complet sur la question. Delphine et Caroline, merci beaucoup d'être venues jouer avec nous.
2: Merci, bonne soirée.
1: Merci, merci, je vous embrasse et je vous envoie l'album de Bilal Hassani. Donc, pas le nouveau, puisqu'il n'existe pas encore, mais celui d'avant, ça vous fera réviser. Allez, double dose de Rennes pour terminer le blind test, puisque le groupe s'appelle Queen et la chanson Killer Queen. Une des plus cool, je trouve, et elle passe jamais à la radio. Réparons ça immédiatement.

0: 1974 et Sheer Heart Attack, le troisième album de Queen. Tellement glam. Et dessus, il y a ce Killer Queen inoubliable.
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0: Bon, allez, pendant qu'on danse et qu'on chante, parfois faux, mais très fort sur du Queen, dans certains pays, c'est la guerre, et c'est le cas du Liban. La chanteuse Vernis Rouge, qui est née au Liban, qui était là-bas dans ses jeunes années, avec sa famille, avec ses parents, a décidé de chanter une chanson pour le Liban, une chanson qui raconte son histoire à elle. On ne reviendrait plus jamais, c'est le nom de cette chanson. Et les droits de cette chanson sont reversés à la Croix Rouge libanaise. Voilà, c'est son histoire intime à elle, déjà marquée par la guerre à l'époque. La chanson parle toute seule, il suffit de l'écouter. Vernis Rouge, autrice, compositrice et interprète. On ne reviendrait plus jamais.

0: tous les bénéfices qui pourraient être faits voilà, autour de cette chanson de Vernis Rouge, « Je ne reviendrai plus jamais », seront reversés à la Croix-Rouge libanaise. Donc n'hésitez pas à faire vivre cette chanson, à la partager, à l'écouter, à la streamer, à l'envoyer sur YouTube, etc. C'est une cause importante.
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0: Alors, il est 20h55, ça veut dire que c'est l'heure de la dernière chanson de l'émission. Un anniversaire joyeux. Bah oui, on le disait tout à l'heure avec Bilal Hassani, hein, la joie c'est important. Il faut se préserver des moments de joie. Et s'il y a bien un acteur qui, moi, dès que je vois sa tête, me fait ressentir énormément de joie, c'est Gérard Jugnot. Il a 75 ans aujourd'hui. Joyeux anniversaire, Gérard Jugnot. Merci pour ses fous rires, ses heures passées à le regarder jouer dans Le Père Noël est une ordure. Jouer dans Papy fait de la résistance. Bah oui, Adolfo Ramirez quand même, c'est pas n'importe qui. Et puis, un des grands rôles de notre ami Gérard Jugnot, c'est Bernard Morin et sa femme Nathalie. Bernard Morin dans Les Bronzés, avec le Scrabble qu'il balance dans la neige. Bernard Morin dans Les Bronzés font du ski. Just Because of You, c'est la chanson anniversaire de ce soir. Et je crois que c'est une bonne nouvelle.

0: Choubidoua, 1979, les bronzés font du ski. Bernard Morin, Gérard Jugnot, qui fête ses 75 ans aujourd'hui. Et j'ai oublié de vous parler d'un de ses films qui est moins une 100% comédie, mais qui est très drôle quand même et aussi dramatique. Une époque formidable, sortie en 91. Si vous ne l'avez pas vu, regardez-le absolument. Merci à l'équipe de l'émission, Iris Guitoni, Laurie Rossillon, Elodie Bianca Maria, Alexandra Sackberg et Franck Moilier.
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0: 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Chantez bien et montez le son.
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4: 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La chanson s'appelle Feel Good et je ne m'en lasserai jamais.

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0: Imaginez une chambre d'hôtel, un piano et une seule nuit pour changer le cours d'une carrière. Ce sont les coulisses d'un tube de Gilbert Montagnier.
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0: En 1984, Gilbert Montagnier et le parolier Didier Barbelivien s'enferment avec une mission, créer le tube ultime. Au petit matin, les Sunlight des Tropiques est né. Barbelivien a jeté les mots sur le papier en quelques minutes, inspiré par l'optimisme débordant de Gilbert. Le résultat, un mélange parfait de disco à l'italienne et de chaleur tropicale.

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Dame de Carreau incarne une pop française électro-lumineuse et sincère. Elle invite à un voyage intérieur porté par le titre « Mon monde à moi » comme un hymne à la reconnexion à soi.

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1: Salut Brice Zizel.
2: Qui êtes-vous? Qu'est-ce que vous faites ici et à qui ai-je l'honneur?
1: Je m'appelle Jérémy Thierry.
3: C'est quoi ses prénoms? Qui s'appelle comme ça?
4: C'est Jérémy.
5: Tu as quel âge, mon grand?
1: J'ai 34 ans et je suis chocolatier glacier.
2: Bah, c'est super, c'est ce que tu voulais. Tiens, je t'ai amené un peu de glace, mûre pistache.
1: Et je suis dans les petits bonheurs.
6: On va se régaler.
7: Et il va manger.
4: Et elle est où ta maison?
1: Je suis de la forêt Fouesnant, je vis à la forêt Fouesnant, j'ai grandi à la forêt Fouesnant, j'étais à l'école à la forêt Fouesnant.
8: C'est bon, on a compris.
1: Et si j'avais à la caractériser, c'est la mer forcément. C'est une commune du littoral avec un des plus gros ports de...
8: De quoi ?
1: Plus gros ports de plaisance de la région.
8: Ah ouais ?
1: Donc on y passe beaucoup de temps.
9: Et le temps, c'est de l'argent aussi.
1: Il y a beaucoup de boulot aussi à la forêt Fouesnant, donc on n'a pas trop le temps d'en profiter. Mais il y a les Glélans, l'archipel des Glélans. On y passe souvent des vacances, des week-ends, des soirées, histoire de décompresser après des journées compliquées au boulot. On a de la chance d'avoir un petit paradis comme ça à 30 minutes de navigation de la côte.
4: C'est un endroit magnifique.
2: Allez, viens, on va se balader.
1: Mon coin préféré quand je me balade, c'est le lac de Guerre-les-Dents. Il y a plein de petites balades sympas à faire au départ de Guerre, où il y a une station nautique, une base nautique avec de quoi faire du pédalo.
10: En pédalo, comment en pédalo? Mais c'est vrai que c'est pas tellement la saison pour faire du pédalo.
1: Il y a une petite plage de sable blanc, voilà, il y a des restos, des bars, je trouve ça sympa, ça nous évade un peu. D'autant plus quand il est vidé, ça n'arrive pas souvent, mais on peut découvrir ce paysage lunaire et puis les maisons qui ont été ensevelies par les eaux. Qui sont découvertes.
4: Ça se passe sur la Lune, tout ça?
1: Quand tu marches dessus, ça, le sol est souple, ça, et puis ça fait des grands cratères comme si on était sur la Lune, quoi.
4: Tu veux voir mon coucher de soleil?
8: Non, sans blague, c'est pas la peine.
11: Ce matin, exercice d'expression orale.
1: L'expression bretonne que j'utilise et dont j'ai été martelé, mon grand-père le disait souvent, nom dégueu.
12: Mais du rythme, du mouvement, mais t'es si beau poyou, dans ta gueule.
1: Nom dégueu.
13: Pas un gueu, j'en prie, Jean-Pierre aussi est un gueu, ça l'empêche pas d'être un mari sympa.
12: Lui, un gueu, oh, quoi.
1: Et en général, quand il disait ça, fallait courir. Allez, salut.
12: Allez, bonne santé, les gueux.
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14: Avaler des légumes aux ados, c'est souvent mission impossible.
15: Parce que c'est pas bon.
14: Et si en plus les légumes sont moches, bah là c'est carrément la guerre.
16: Oh, toi, file dans ta chambre, avec ça saute. Dépêche-toi, allez, ouste.
14: Carottes tordues, navets craquelés, patates trop grosses ou trop petites, difficile de leur faire avaler tout ce qui sort des standards parfaits des supermarchés.
17: Non, j'ai pas faim.
14: Du coup, les légumes moches finissent à la poubelle. Pourtant, ces légumes-là ont autant de goût, voire plus de caractère. Mais non, ils ne rentrent pas dans le moule. Comme dans la vie, ce qui n'est pas dans la norme est souvent mal perçu. Et dans l'alimentation, bah, carrément jeté.
18: Je me rappelle dans le temps que, quand j'étais petite, qu'on ne gaspillait rien.
14: Au lycée d'Avier à Joigny, on a décidé de casser les codes et de ne rien gaspiller avec une soupe un peu spéciale.
19: Tiens, ça c'est de la soupe au chou.
14: Alors, elle n'est pas forcément au chou, mais tous les mercredis, entre 10h-10 et 10h10, c'est l'effervescence dans la cafétéria. Des centaines d'ados, des cuillères qui s'agitent, des verres de soupe qui disparaissent en un clin d'œil, 150 portions englouties avec le sourire. Le secret? Une soupe préparée avec des légumes moches. C'est tellement bon. Bah oui, des carottes difformes, des pommes de terre irrégulières transformées en un délice réconfortant.
2: Avant, j'étais moche. Ma vie était un enfer.
14: Et puis l'équipe choc de l'association Lycévasion, née en 2025, est arrivée et elle a tout changé. Avec cette idée choc, et si on montrait que moche ne veut pas dire mauvais? Et ça marche, les élèves adorent, tout se passe comme sur des roulettes au lycée Louis Davier. Voilà un geste d'éducation de bon goût, doublé d'un geste solidaire et anti-gaspi, qui met dans le mille. Du coup, j'ai envie de m'y mettre aussi. Allez, sauvons les légumes moches.
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5: On raconte, on vous rappelle aussi les mille raisons d'aimer la Côte d'Azur. Tout ne se passe pas que sur le plancher des vaches. Salut Tom Aubry.
7: Salut Quentin, bonjour à tous.
5: C'est un bon moyen justement d'ouvrir la page du jour.
7: Allez, c'est parti.
5: Allez hop.
7: Raison numéro 5, journée spéciale. Aujourd'hui, ce 28 novembre, on célèbre une vieille dame. Une vieille dame que l'on connaît tous. C'est la mère de centaines de millions de personnes, car elle borde notre littoral. Je parle bien sûr de la Méditerranée. Méditerranéum, la mer au milieu des terres en latin. Ou Mare Nostrum, notre mer. Et il faut bien dire, ici dans les Alpes-Maritimes, on est tous méditerranéens.
5: Alors, ça veut dire que la Méditerranée fait aussi partie de notre patrimoine.
7: Bien évidemment, un patrimoine que l'on partage avec des millions de personnes. C'est un carrefour de culture, un pont entre trois continents. La Méditerranée a vu naître des civilisations, des philosophes, des poètes et les plus anciennes routes commerciales. Et aujourd'hui encore, elle abrite l'une des plus fortes biodiversités du monde. Des herbiers, des coraux, des tortues, des mérous. Un patrimoine naturel incroyable, juste sous nos yeux.
5: Alors, qui est une journée mondiale de la Méditerranée, pourquoi pas? Mais pourquoi le 28 novembre? Pourquoi aujourd'hui précisément?
7: Car il y a 30 ans, jour pour jour, une décision historique a été prise. À Barcelone, le 28 novembre 1995, l'Union européenne et 12 autres pays bordant la Méditerranée se sont réunis pour signer un accord fondateur. C'est le lancement du processus de Barcelone, dont l'un des piliers stipule qu'il faut renforcer les échanges entre les peuples, promouvoir l'éducation, la culture, les droits humains et développer une identité méditerranéenne partagée. En bref, il faut faire de cette mer un lieu de dialogue plutôt qu'un lieu de fracture. Alors aujourd'hui, que l'on vive à Nice, à Menton, à Barcelone, à Tunis ou à Alexandrie, on partage tous un bout de cette mer, de cette histoire et de cette culture commune.
5: Mais on le sait, Tom, hein, la Méditerranée est aussi en danger.
7: Le changement climatique détruit cet écosystème hors norme. Des cachalots aux phoques moines, en passant par le corail rouge et le mérou brun. Car oui, il y a du monde qui vit sous la surface. 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
5: Et ça, c'est une très belle raison d'aimer la Côte d'Azur et d'aimer la Méditerranée.
7: En plein dans le mille.
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1: Bonjour Lise, bonjour à tous.
2: Les Suisses ont décidément besoin de nous pour tout.
1: Ouais, alors je vais pas vous faire toute la liste, on y passerait la journée, mais il y a quand même un truc qui est indiscutable. Est-ce que vous connaissez la langue suisse ? Eh ben non, et c'est normal parce qu'ils n'en ont pas, ou plutôt si, ils en ont quatre, mais en fait ils les piquent aux pays voisins. Et donc, nos voisins romands, faute d'avoir leur langue à eux, eh ben ils parlent la nôtre. Oui, les Suisses, ne vous étouffez pas, mais pensez qu'à chaque fois que vous ouvrez la bouche, c'est du français qui en sort. Sans nous, vous seriez muets. Remarquez que des fois, ce serait peut-être pas plus mal.
2: Bon, et d'après vous, on est trop gentils.
1: Bah, déjà, plutôt que de leur prêter, on devrait leur louer. Eux qui savent si bien dire qu'on est pauvre à côté de leur pays coffre-fort. Mais ça, bon, passe encore. Par contre, il y a une attitude qui est

0: les mots de leur dialecte dans notre dico. Le carac. Est-ce que vous savez ce que c'est le carac?
1: Non.
0: Évidemment non. Eh ben, ça y est, le carac est dans le Robert. C'est une tartelette garnie d'une ganache au chocolat et recouverte d'un glaçage de couleur verte surmontée d'une pastille de chocolat. Mais une tartelette suisse.
1: Oh là là.
0: Et comble de l'insolence, ils ont même proposé d'y entrer le mot frouze. Alors je vous le dis, méfions-nous de leur intrusion dans notre belle langue française, sinon on n'est pas à l'abri d'une lente annexion. Et ça, eh ben c'est impossible ou bien?
1: Merci beaucoup David. On entend le message, attention, hein, ça commence par le dictionnaire et puis après on ne connaît pas la suite. Très bonne journée et puis on se dit à demain comme d'habitude.
0: À demain.
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3: Et on retrouve Patrick Citeau qui nous emmène chaque week-end découvrir les communes de notre Poitou. Ce matin, Patrick, vous évoquez l'histoire de Mellerand, une commune des Deux-Sèvres qui a vu naître la femme de lettres Claire Sainte-Soline.
4: Intéressons-nous dans un premier temps aux origines du nom de cette commune située près de Mel. C'est le mot latin mel, qui veut dire miel, qui donne le point de départ de la dénomination de la commune. Une production de ce mets sucré devait ainsi exister aux origines de la bourgade. Le préfixe « rang » proviendrait pour sa part du mot « ranque » qui signifie « boiteux ». On ne sait comment les deux particules se sont trouvées unies pour venir former le nom de la commune. Toujours est-il que cette partie du territoire de Sévrien a vu naître la femme de lettres Claire Sainte-Soline. De son vrai nom, Nelly Eva Fouillet, elle y voit le jour le 18 septembre 1891. Son père, Pierre Fouillet, qui sera maire de Niort de 1932 à 1935, et sa mère, Henriette Léontine Barbeau, sont instituteurs. Jeune fille, Nelly Fouillet fait des études brillantes à Niort. Elle poursuit son parcours scolaire à l'école normale supérieure de Sèvres à Paris. Elle y obtient une double agrégation de sciences physiques et naturelles et de physique-chimie. Suivant les traces de ses parents, Nelly Fouillet devient professeure. Elle enseigne successivement à La Châtre, Blois, Grenoble, Auxerre et Paris.
3: C'est en 1934 qu'elle publie son premier roman sous le pseudonyme de Claire Sainte-Soline, Patrick.
4: Intitulé « Journée », le roman évoque la vie d'un village des Deux-Sèvres. Une des communes du département, Sainte-Soline, située près de son lieu de naissance, lui a d'ailleurs inspiré son nom d'auteur. Tout au long de sa carrière d'écrivaine, elle expérimente de nombreuses formes. Romans, nouvelles, essais, recueils de témoignages, récits de voyages et vulgarisations scientifiques sont ainsi au cœur de ses travaux littéraires. Au total, elle publie une vingtaine d'œuvres dont certaines ont marqué l'époque. Le Dimanche des Rameaux, publié en 1952, est notamment une belle réussite. La parution du recueil de nouvelles Mademoiselle Olga en 1954 reçoit également les éloges des critiques littéraires. En 1957, son écriture précise et rigoureuse, héritée de sa formation scientifique, fait mouche. Avec son roman intitulé « La mort de Benjamin », elle connaît une belle renommée. Le livre manque en effet d'une voix le prix Fémina. Dès l'année suivante, elle entre au jury de ce prix. Elle est également membre du jury du prix du roman populiste. Claire Sainte-Soline s'éteint le 14 octobre 1967 à Paris. Elle est inhumée le 17 octobre suivant au cimetière des Sablières à Niort, où elle repose avec ses parents.
3: Merci Patrick Citeau pour cette découverte de la commune de Mellerand.
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5: Laetitia Ribeiro est biographe familiale. Pourriez-vous l'accueillir chez vous et lui raconter votre vie? Laetitia Ribeiro, légende ici.
6: Bonjour, je m'appelle Laetitia Ribeiro, j'ai 50 ans. Je suis née au Mans et j'ai grandi à Parigny-l'Évêque. Ma particularité, je suis biographe familiale. J'écris des récits de vie pour les personnes qui souhaitent laisser une trace. Et donc je suis biographe à Encre d'Humanité.
7: Écoutez-moi.
6: Qu'est-ce qu'être biographe familiale? Eh bien, c'est raconter des histoires de vie, accompagner des personnes en fait qui ont le souhait de laisser une trace, de témoigner de leur histoire, soit pour eux, soit pour leurs enfants. En fait, léguer un petit peu leur récit de façon à ce qu'ils se perpétuent dans les générations à venir. Comment est-ce que je procède? Donc, la plupart du temps, je me rends au domicile des personnes. C'est avant tout une rencontre humaine et mon travail, c'est à la fois de les guider dans le récit de leur vie, mais aussi de comprendre et de percevoir les émotions.

0: les silences pour pouvoir écrire tout cela. Qu'est-ce que l'écriture permet ? Alors, au-delà effectivement du récit, l'écriture, elle permet parfois de s'alléger. Hein. J'ai aussi cette particularité d'être biographe accompagnante. L'écriture permet parfois de témoigner, mais aussi de s'alléger. L'écriture, elle permet de revisiter son histoire, faire un peu parfois le bilan ou l'avancée. Elle peut permettre une avancée, en tout cas, sur ce qui a été vécu. Si j'ai fait pleurer des gens, ce n'est pas moi qui fais pleurer les gens. Ce sont souvent leur histoire et l'émotion que ça peut dégager, effectivement, de raconter son histoire, mais c'est souvent aussi à la lecture de ce que j'ai pu écrire, en fait. Les gens disent souvent que c'est particulier de se relire, de se voir écrire, et que c'est une expérience qui est à la fois extrêmement émouvante et à la fois c'est singulier. Les personnes, à la fois, ont l'impression d'avoir écrit leur récit, puisque l'idée, c'est vraiment de les rencontrer et de pouvoir, effectivement, écrire au plus près de ce qu'ils sont. Donc ça, chaque fois, en fait, les gens me disent que c'est un cadeau émouvant, mais un cadeau réciproque surtout.
1: C'est ma vie.
0: Est-ce qu'on est bien en Sarthe? Je suis revenue sur mes terres natales, donc c'est que c'était important et qu'on y vit bien. Pour moi, c'est important, que ce soit dans la biographie ou au fond d'être revenue en Sarthe. Pour moi, il y a quelque chose de l'histoire de ses racines, de savoir d'où on vient, de savoir où l'on va. Oui, on y vit bien en Sarthe. Voilà, c'était Laetitia Ribeiro, biographe à Encre d'Humanité. J'ai été très heureuse de vous parler de la biographie, de la découverte de la biographie. Et comme j'ai coutume de dire, il faut écrire son histoire, puisque chaque histoire mérite son encre.
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1: Et bonjour, ça va, vous allez bien?
2: Ça va bien et vous?
1: Allez, oui, ça va très bien, merci.
2: Bon, alors on est ici dans l'univers de l'Italie.
1: Voilà. C'est ça, Little Italy,
2: ici, avenue de Grande-Bretagne à Perpignan.
1: Exactement, depuis 2010, je crois. Je suis installé. Depuis...
2: Vous comptez plus?
1: Non, je compte plus. Vous savez, les années sont passées assez vite.
2: Alors, ça s'appelle Peperoncino.
1: Oui, il s'appelle Peperoncino parce que
2: Peperoncino. Ah, Peperoncino, voilà. Pardon. Voilà. Et alors, ça, c'est le nom d'un petit légume.
1: Ça, c'est le nom de piment.
2: Alors, c'est très, très sympa chez vous. Hein. Ça sent bon l'Italie. On a d'un côté l'épicerie, Renato, avec des produits que vous ramenez d'Italie. Et de quelle région précisément?
1: L'importation de mes produits, c'est direct. J'importe directement mes produits. Pour ce qui concerne aussi les pâtes, le vin, l'huile d'olive et tout le reste. Donc, je mets l'accent, bien évidemment, sur ma région. Je suis napolitaine d'origine, donc sur la campagne. Et sur le sud de l'Italie. Je néglige pas le nord. Il y a des régions comme la Lombardie, le Piémonte, l'Emilia-Romagne qui nous amènent des choses magnifiques. Rien que le jambon de Parme, le parmesan et tout ça.
2: Et alors là, justement, vous avez quoi sous la vitrine?
1: Le gorgonzola mascarpone. Il y a le produit phare de ces derniers temps, que c'est ce que vous appelez en France le bajou de porc. C'est le guanciale di maiale. C'est ce produit avec lequel on fait la carbonara, vous savez, le fameux plat.
2: Un peu de lard.
1: Oui, c'est comme du lard, mais ça a une texture un peu différente, voilà.
2: Ça, c'est essentiel au carbonara.
1: Ah, c'est un must. Si vous n'avez pas ça, vous ne la faites pas, voilà. Et après les jambons, tout est à la coupe. Souvent, mes clients me sollicitent pour des plats de charcuterie composée. Disons, bah, j'appelle ça la raclette à l'italienne parce qu'ils me demandent des plats de charcuterie pour faire leur raclette. Et voilà.
2: Bon, vous avez un tablier, Renato, et pour cause, de l'autre côté, il y a votre cuisine.
1: Oui, donc ça, c'est ma petite cuisine. Elle est complètement ouverte. Le fait d'avoir la cuisine ouverte, c'est un concept tout à fait italien et surtout de chez moi.
2: C'est ça les peperoncino?
1: Oui.
2: Vous allez mettre dans quel plat?
1: Ça, on les met un peu de partout. Hein. Franchement, on les utilise un peu de partout. Notamment, il y a des pâtes qu'on fait, la pasta aglio, olio et peperoncino. C'est la plus simple des recettes de pâtes. Juste un fil d'huile d'olive, de l'ail et del peperoncino, comme ça, que vous pouvez aussi casser avec vos mains. Et voilà, sa sauce est prête, on passe à table.
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4: Et Olivier, ce matin, retourne à l'école primaire aujourd'hui.
3: Eh oui, et pour y trouver du gaga. Mais blé, je voudrais aujourd'hui vous parler du mémoire de Judith Boucher, réalisé l'an dernier à l'Université Jean Monnet de Saint-Étienne, et qui s'intéresse à une question rarement étudiée. Comment le parler stéphanois, le gaga, circule encore aujourd'hui dans les écoles primaires, et dans quelle mesure le parler des enseignants influence le parler des élèves? Son travail porte sur toutes les classes de l'école primaire, en milieu urbain comme en milieu rural. Judith a formulé trois hypothèses. Premièrement, le gaga serait peu utilisé par les enseignants en situation d'enseignement. Deuxièmement, lorsque les enseignants l'utilisent, les élèves auraient tendance à le reprendre. Et troisièmement, le gaga serait plus présent dans les écoles rurales que dans les écoles urbaines. Pour répondre à ces questions, elle a observé des classes, mené des entretiens avec les enseignants et avec les élèves, et elle a mené des observations dans les temps informels à l'école. Son analyse porte à la fois sur le vocabulaire gaga et sur des structures spécifiques comme le pronom neutre Y, employé comme complément direct, j'y ai fait, l'inversion des pronoms personnels après un impératif, donne-moi-le au lieu de donne-le-moi, ce qui nous vient du patois, hein, puisque Pierre Duplay écrivait déjà en 1896 à l'inverse du français, quand un verbe à l'impératif a deux pronoms pour complément, l'un direct, l'autre indirect, c'est ce dernier qui s'énonce en premier. Exemple en patois, by my loup. Et puis aussi la formation d'adjectifs à partir de participes passés. Il est trempe de chaud, ses joussons enflent, la reloge est arrête. Donc qu'en est-il des résultats du travail de Judith? Les observations révèlent une situation un peu plus nuancée que ce qu'elle attendait. Très surprenant, 54% des enseignants utilisent au moins une fois un régionalisme en cours au cours des séances observées. Un élève sur 6 emploie spontanément un mot ou une expression gaga lors des entretiens. Et dans les classes, un régionalisme apparaît dans 20% des situations que Judith observe. Il semblerait donc que le gaga soit encore bien présent dans nos écoles. Mais quels sont les mots, les expressions, les tournures qui ressortent le plus, ou plutôt qui ressortent le mieux? Un peu de patience les amis, la suite c'est pour bientôt.
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5: Il est un beau voyage qu'on peut faire pas très loin de chez soi. Un voyage dans le Saintois. Une demi-heure d'Épinal, la même chose de Nancy, c'est pas bien compliqué. Hein. Une terre qui tourne autour d'un lieu riche en énergie et en histoire, la colline de Sion. Elle en est le phare et le cœur battant, elle qu'on aperçoit si facilement au détour d'un virage émergeant d'un champ de mirabelliers en fleurs au printemps ou fendant le flot vert des haies, des bois, des plateaux, quand on la distingue au loin, au moment de traverser ce Saintois, à travers sa Via Appia moderne, la Nationale 57. Que voilà un vieux pays dont le nom se perd dans la nuit des temps au point que personne n'est parvenu vraiment à en donner une origine ou une explication. Ben oui, Sion est Sion depuis toujours et tout autour, le Saintois est toujours là. Il a ses hauts lieux, la colline inspirée, avec la basilique, ce superbe émetteur d'espoir vers les nuées, avec les restes de la forteresse de la turbulente famille de Vaudémont, cette famille des cadets des ducs de Lorraine, aussi turbulents que le sont toujours les cadets, hein, et qui sont la boule blanche du billard historique lorrain, arrivant de loin, cognant pile où il faut pour faire virevolter les boules de couleur sans qu'elles ne puissent s'y opposer. Les hauts lieux du Saintois, ce sont les châteaux. Arrouet, le palais à la campagne qui plonge ses douves d'un Madon, qui plonge ses douves dans un Madon à l'image des gens d'ici, finalement. Il est calme, il est cool, mais il peut se réveiller d'un coup et vous rappeler quelle force est la sienne. Torre Lyautey et sa mosquée intérieure, qui rappelle qu'on peut avoir ses racines à un endroit, sa vie à un autre, qu'on peut partir et revenir, comme l'a fait le maréchal Lyautey, des ruelles de Nancy à la place Jamal Afna de Marrakech, avant de se poser ici, sur les rives de la colline de Sion. Je n'oublie ni Aboncourt, ni Vendée-les-Villes. Dans le Saintois, il y a les Halles de Vézelise, qui sont de ces monuments qui peuvent témoigner de l'immense variété des envies, des amours, des destins humains, elles qui en ont vu tant passer. Il y a Gélocourt et ses fleurs. Il y a le petit détour bucolique par Vaudeville. Mais j'aurais pu citer tant d'autres villages, si Lorrain, ces villages, rues, qui se laissent traverser par celui qui ne voit rien, mais qui se laissent admirer par celui qui voit tout. Telle grange aux murs sculptés, telle pierre de grès autour des fenêtres de telle vieille église. Le Saintois, c'est un voyage au cœur de la Lorraine de toujours. D'un pays plus vieux qu'elle encore, c'est une sensation d'éternité.
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2: On le sait, les histoires de famille sont parfois un peu compliquées. Mais voici quelqu'un qui répare les arbres généalogiques qui ont pris la foudre. Pour une succession, elle peut vous appeler à 14h un mardi pour vous annoncer que vous avez un frère caché qui élève des chèvres dans le Larzac.
3: Alors, je m'appelle Virginie Nguyen Brion, je suis généalogiste successoral.
2: Virginie, voilà un métier bien savant. Ça consiste en quoi exactement?
3: Alors, ce métier consiste à retrouver donc les héritiers dans le cadre de succession. L'objectif, c'est justement la transmission d'un patrimoine. Mais ce qui rend ce métier passionnant, c'est que ça va au-delà, en fait, de la transmission du patrimoine. On vient rouvrir une histoire familiale. Ça peut, il peut arriver que ça amène à de véritables retrouvailles.
2: Alors, c'est pas commun comme métier, on y arrive comment?
3: On arrive à ce métier un peu par hasard. Pour ma part, c'était un peu un coup du destin. À la fin de mes études de droit, me dirigeais plutôt vers le notariat. Et j'ai découvert ce métier et j'ai eu la possibilité de rentrer dans un cabinet historique local. Et j'y ai travaillé pendant 16 ans.
2: Et ces gens que vous retrouvez, ils espèrent quoi et ils demandent quoi?
3: Retrouver ces photos, c'est ça qu'on nous demande. Donc c'est pour ça qu'il y a quand même vraiment une vraie partie généalogie. S'intéresser aux défunts et voir s'il n'y a pas des photos de famille.
2: Vous devez en avoir des histoires à raconter. Une en particulier?
3: Pour moi, le cas le plus exceptionnel, c'est toujours ce côté humain. C'est-à-dire quand on vient annoncer à un frère qu'il a une sœur et donc à la sœur qu'elle a un frère. Que le papa, désolé mais c'est souvent le père, n'avait rien dit. C'est-à-dire qu'il avait eu un fils d'une deuxième union. Et il n'avait pas du tout parlé de sa fille d'une première union. Parfois, les frères et sœurs ont des destins complètement différents et ça va être compliqué pour eux de bien s'entendre. Mais là, en l'occurrence, ils étaient tellement heureux de se retrouver et je pense qu'ils se voient toujours aujourd'hui et ça a changé leur vie, ça a bouleversé leur vie.
2: Comment fait-on dans des histoires aussi personnelles pour que ça se passe bien?
3: Il faut à la fois être méthodique, parce qu'il faut respecter une certaine méthodologie, au départ. Ensuite, je pense qu'il faut être empathique, parce que l'empathie, c'est ça qui va faire l'empathie dans les recherches. Parce qu'on va se mettre un peu à chaque fois à la place du défunt, mais pourquoi il serait parti par là, connaître les comportements sociaux de l'époque, etc. Et puis l'empathie, parce que quand on va retrouver les héritiers, en fait, certains ont besoin d'être écoutés, puis il y a certains qui bloquent, mais parce qu'ils ont juste besoin d'être entendus. Alors moi, c'est ici, à Lille, que j'exerce mon métier avec passion de généalogie successorale et que j'ai la chance de pouvoir exercer cette profession qui est toujours pleine de surprises.
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4: Et je suis ravie de retrouver dans cette rubrique celle qui a été la révélation littéraire drômoise de 2024, Valérie Patureau, avec sa cuisinière des Kennedy qui a conquis 100 000 lecteurs l'année dernière. Elle publie cette rentrée aux Escales, un très très beau troisième roman qui s'appelle L'Enseveli. L'Enseveli, c'est d'abord l'histoire d'Abel, poilu de la Grande Guerre, blessé au combat en sauvant un inconnu. Il est transféré dans un hôpital de fortune où il va faire la connaissance d'un mystérieux voisin de lit, une gueule cassée qui, incapable de parler, va communiquer avec lui à l'aide d'un petit carnet. Adrien, c'est son nom, est médecin et officier, tandis qu'Abel, simple soldat, vient de la Drôme paysanne. Mais là, pour passer les journées, ils vont se raconter l'un à l'autre et tisser un lien si puissant que lorsqu'ils seront séparés, il faudra à tout prix se retrouver. Pourquoi Valérie Patureau a-t-elle voulu redonner vie à des combattants de la Grande Guerre? C'est la question que je lui ai posée.
5: Peut-être parce que je suis la dernière génération à les avoir croisés. Je m'en souviens très bien, je devais avoir 7-8 ans et le frère de ma grand-mère me terrorisait parce que quand on allait chez lui, il retirait son œil de verre et donc il avait eu un terrible, voilà, sur un obus pendant la guerre de 14. Moi j'ai un intérêt très fort pour l'histoire. Pour cette période particulière de l'histoire aussi, parce qu'elle représente vraiment, je trouve, au même titre que la Révolution française, elle représente le socle de notre société moderne. Et je suis pas historienne, donc j'ai pas du tout voulu écrire un livre sur la guerre. J'ai voulu écrire un livre sur l'amitié et surtout poursuivre ma quête que j'avais déjà dans Nésida de cette interrogation sur le déterminisme social qui fait que nous rencontrons tous, sans que ce soit vraiment conscient, des gens qui partageons à peu près les mêmes choses, les mêmes... Voilà. Et il y a pas 36 ces circonstances, il y a l'hôpital qui parfois vous amène à partager une chambre d'hôpital avec quelqu'un qui n'a pas du tout la même vie que vous, ni en âge, ni en lieu, ni rien. Et puis la guerre. Et c'était vraiment ça mon sujet. Et là, j'ai eu envie de m'intéresser, de m'interroger sur la sensibilité des hommes qui, en fait, n'est pas si lointaine de la nôtre.
4: Et puis, contrairement à la cuisinière des Kennedy, on est dans un roman du temps long.
5: C'est vrai que dans la cuisinière, je suivais sa vie. Et Dieu sait que sa vie est assez trépidante et qu'elle nous emmenait d'épisode en épisode. Là, c'est un temps long. C'est un livre à la fois de terre, je dirais, parce que la terre est présente tout le temps. La terre qui vous engloutit, la terre qui... Enfin, c'est vraiment un livre de terre et un livre sur le temps, parce qu'il n'y a que dans ce temps long qu'on arrive aussi à se connaître, à se livrer, à apprendre les uns des autres. La grosse différence aussi avec mes deux premiers romans, c'est que c'était des histoires qui parlaient de personnages qui avaient existé. Là, ils sortent tous les deux de mon imagination. Ils sont nourris de tout mon imaginaire qui a été bercé par tous ces livres formidables sur cette période. Et beaucoup de choses de ma propre vie, sans s'en rendre compte, les deux grand-mères présentes dans ce livre, ce sont les miennes. Mais je ne sais pas si je l'ai vraiment décidé. Je crois que c'est vraiment arrivé au fil de l'eau.
4: Et de cette écriture puissante de Valérie Patureau qui, en quelques mots, fait naître des images fortes, des émotions qui vous envahissent, c'est vraiment une magnifique écrivaine que je vous conseille de découvrir avec L'Enseveli qui est paru aux Escales.
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6: C'est l'histoire d'une dame en noir, comme Barbara, la célèbre dame en noir. Eh bien, figurez-vous qu'avant elle, exista une autre Barbara, celle du père Truitard. Une histoire de Sandra Amani, tirée de l'ouvrage « Amours et passions d'antan en pays bourguignon », édité chez l'Escargot Savant. Bonjour Sandra.
7: Bonjour Charlotte.
6: Notre dame en noir a de quoi surprendre dans cette histoire. Nous voici à Saint-Romain, dans le canton de Santenay. Autrefois, ici, on comptait de nombreux moulins qui puisaient leur force dans le ruisseau du Verger.
7: L'un de ces moulins, en ruine aujourd'hui, fut le théâtre d'une histoire d'amour des plus étranges. Je vous emmène au milieu du 19e siècle. C'est à cette époque que vit le père Truitard, un vieil original que l'on dit même fou. Son activité principale est d'élever dans son moulin des arachnides. Il a pour ambition de posséder les plus belles araignées. Pour cela, il fait de curieuses expériences, enfermé dans la lugubre demeure. Et il parle à ses petites protégées.
8: « Oh toi, Lucette, ton ventre rebondit, me satisfait pleinement. Quant à toi, Joséphine, je n'aurais jamais cru parvenir à te greffer une 9e patte. Je suis très fière de moi, vraiment. »
7: Un beau jour de printemps, après de multiples expériences toutes plus étranges les unes que les autres, le père Truitard donne à naissance à Barbara, un monstre énorme. Une superbe araignée aux reflets irisés, aussi grande qu'un être humain. La première réaction du vieil ermite devant une telle création fut d'abord la peur. Mais très vite, Barbara fit comprendre au père Truitard qu'elle lui était dévouée corps et âme. Jamais elle ne le piquerait.
8: Oh, ma Barbara, tes toiles sont grandioses. Je t'admire tellement. Tu es la femme que je n'ai jamais eue et que je n'aurai jamais.
7: Très souvent, le père Truitard dépose des doux baisers sur les mandibules de l'araignée. Mais Barbara dépérit de jour en jour. Seule dans le moulin immense et froid, elle s'ennuie.
8: Bon, ma chérie, sans doute aimerais-tu des amis. Je vais en créer pour toi.
7: Bientôt, trois énormes arachnides sortirent du laboratoire du père Truitard. Comme il était heureux! Barbara, ravie de n'être plus la seule dans la vie de son maître, retrouve sa fougue et redouble de caresses pour son créateur.
6: Mais l'arrivée de ces nouvelles araignées géantes ne présage rien de bon dans la vie du père Truitard.
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6: Aimez-vous les araignées ? En tout cas, j'espère qu'elles ne vous font pas peur, parce que dans notre histoire du jour, elles sont gigantesques. Voici la suite de la légende du père Truitard de Barbara. Un conte de Sandra Amani, édité chez l'Escargot Savant. Nous sommes dans un vieux moulin, près de Santenay. Au 19e siècle, le père Truitard était un vieil excentrique. Il avait créé trois araignées géantes. Sa préférée, c'est Barbara.
7: Imaginez quand même cet homme solitaire, vivant dans son moulin avec trois arachnides aussi grandes que lui. Il faut bien subvenir aux besoins de ces bêtes-là.
8: Mince, mes vivres s'épuisent. Je ne pourrai plus nourrir mes bébés. Mais comment faire? Je ne peux pas laisser mes amours seuls. S'il arrivait quelque chose à Barbara, je ne m'en remettrai jamais.
7: Mais le père Truitard, après plusieurs jours de diète, n'avait plus le choix. Il devait s'absenter pour faire des courses. D'autant que Barbara et ses deux comparses à mandibule commençaient à dépérir. C'est la mort dans l'âme que le savant fou décide d'enfermer ces trois monstres à double tour dans une des pièces de son moulin.
8: Ne vous inquiétez pas, mes petites, je reviens bientôt.
7: Avant de partir, le père Truitard adresse une dernière caresse à Barbara, son araignée d'amour. Confiant, il part sans se retourner. Le soir même, le père Truitard revient chez lui dans son moulin chargé de deux énormes paniers à provisions pleins à ras-bord. En entrant dans sa sombre demeure, il est d'abord surpris par le silence. D'habitude, ces araignées font un vacarme épouvantable. Il s'approche de la chambre et sort sa clé afin d'ouvrir la porte.
8: Mes chéris doivent sûrement dormir.
7: Barbara, Barbara, papa revient avec tout plein de bonnes choses pour toi. Pas de réponse, à peine un grattement, un léger frottement. Il tourne la clé de plus en plus inquiet. Barbara, Barbara, où es-tu? Hélas, seules les deux compagnes de son araignée chérie se tiennent immobiles devant lui, penaudes. Barbara n'est plus là. Et le pauvre homme sait qu'il est inutile de fouiller le moulin pour la retrouver. Truitard comprend l'horrible réalité. Le calme des deux autres en disent long. Elles viennent de dévorer Barbara.
8: Oh, assassin! Je vous tuerai!
7: Truitard s'effondre alors sur le sol. Son pauvre cœur vient de lâcher. Il est mort de chagrin.

Aujourd'hui encore, dans les alentours de Santenay, près du Vieux Moulin, certains promeneurs racontent qu'ils croisent le fantôme du vieil homme qui inlassablement hurle à tue-tête.

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1: Oh, ce vin là, il est ben trop bon pour la modurer.
2: Berrichon dans le texte.
1: À modurer le vin, ça veut dire y rajouter de l'eau. Je vous avoue que je connaissais pas ce mot là, puis que je l'ai trouvé dans mes livres. Je vais le souffler au grand maître des chevaliers du PSU à Mentoux. Vu que là-bas, les gars, ils s'engageront à ne jamais couper d'eau à un vin de qualité. Ça veut dire, les gars, qu'il faut jamais à modurer du vin, à moins qu'il soit ch'ti. Par chez nous, les ch'ti vins, il y en a plus. 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Mais au jour d'aujourd'hui, plus besoin de s'accrocher au bord de la table pour avaler votre canon de Sauvignon. Quand même, chez les marchands, on trouve des vins qui venons, on sait pas ben de l'avou. Des gros rouges que tachons les nappes et le fond des verres. 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Si par hasard, la souée vous amène par chez nous, jabio dégraissé, ou rentrez jamais au ch'ti domaine, beuvez plutôt lieu du fossé. Le bourgeois, il vous recevrait avec jouet, vu qu'il est plus barlot que méchant. Mais, je vous préviens, il vous ferait bouer du vin de marchand. Oh, si le vieux Noé, sourtant de Sounache, n'avait pu goûter que ce jus-là, je connaîtrais encore que le vin de parche, et je dirais point de mal du Noah. Ouais, qui est pourtant bon à valouer, et qu'on dit pour ben exigeant. Oh, c'est plus fort que moi, je peux pas boire du vin de marchand. C'est épais, ça saoule, et ça tache, le fond du verre, et devient noir et bleu. Quand que ça pendait à la moustache, on croit voir goûter du sang de bœuf. Pour moi, bon gens, v'là ma consigne. Gardez le corps solide et sain, buvez surtout du vrai vin de vigne, du vin de chez nous, du jus de raisin, et le pays connaîtra la joie en nous montrant son vrai penchant le jour qu'on n'y donnera plus à boire du vin de marchand.
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3: On sait qu'on est lorrain parce que quoi, Nicolas Turon?
4: Parce qu'on coule des bronzes.
3: Ça va?
4: Ben alors, on va parler d'artisanat.
3: Je vais essayer de tirer la chronique par le haut.
4: Vous avez bien fait.
3: Les bronzes d'industrie à Amnéville?
4: Pas du tout.
3: Pas du tout.
4: Bon, alors, c'était pas mal.
3: C'est pas mal, non?
4: Si je vous dis que la fabrication de cloches a disparu depuis plus d'un siècle en Lorraine,
3: oui,
4: et que vous me répondez « Ah ouais ?» et « À Toul ?», je vous répondrai d'y aller plutôt mollo avec Nadine Morano, en tantinet procédurière. Je vous rétorquerai sur toute la commune de Robécourt, dans les Vosges.
3: Oui.
4: Vous voyez où c'est?
3: Pas du tout.
4: C'est entre Blévincourt et Saint-Ouen-les-Paris.
3: Il le fait chaque fois.
4: Non, c'est au sud-ouest de Contrexéville, à la frontière avec la Haute-Marne.
3: D'accord.
4: Robécourt, qui n'est pas connu pour l'invention de la mini-jupe, contrairement à ce que son nom pourrait laisser croire. Mais oui, mais bien pour sa fonderie de cloches.
3: Il y avait la même en Moselle avec Robécourt.
4: Homécourt, pendez-le, Homécourt. Il s'agit ni plus ni moins que du dernier endroit où l'on peut couler un bronze en Lorraine. Je sais ce que vous vous dites, Frédéric, oui, mais il ne s'agit pas là d'une image, rien à voir avec ce dont vous me parliez, hors antenne, et que vous avez déposé dans les toilettes de l'aire d'autoroute de Crantenois, alors que vous reveniez du séminaire « Comment maigrir en mangeant gras ?»
5: Oh mon Dieu.
4: Rappelez-moi, Nicolas, la manufacture de Robécourt a fermé ses portes en 1939, mais une fois par an, des passionnés et des fondeurs bénévoles, souvent venus d'Alsace, réouvrent l'atelier le temps de couler un bronze. La démonstration est une alliance de force et d'agilité. Vous avez déjà vu couler une cloche?
3: Non.
4: Pour de vrai, j'ai vu ça la semaine dernière.
3: Oui, alors.
4: Dans le Haut-Doubs. Ah. Et je me suis dit, est-ce que ça existe encore en Lorraine? D'où cette chronique? Eh ben, c'est fascinant. Il faut voir le bronze liquide monter à 1100 degrés, qu'on coule dans des moules en argile, soigneusement enterrés au préalable dans la terre.
3: D'accord.
4: C'est tout un processus. Et puis, on attend quelques minutes et l'étape du démoulage est fondamentale. Et l'apparition du clocheton, une véritable épiphanie, naissance, tout le monde fait « Oh !» On voit vraiment un objet de métal qui a durci en peu de temps, ce qui fait un point commun avec vous également. Jadis, les saintiers. Connaissez-vous la profession de saintier?
6: Non.
4: Non, c'était les clochiers itinérants qui moulaient les cloches sur les places des villages. Alors pourquoi un métier itinérant? Parce que la cloche, contrairement aux apparences, est un objet hyper fragile. Mm-hmm. Donc si on la trimballe avec les roues et les charrettes de l'époque,
3: elle casse.
4: Eh ben oui, elle casse. Ah. Et puis autre avantage, quand il est itinérant, le clochetier, bah il est sous la main du maître d'œuvre qui peut vérifier que le boulot est bien fait. Il n'y a pas de
3: bien
4: SAV
3: sûr, bien sûr,
4: à l'époque. Et sachez que c'est la taille du moule et donc de la cloche qui conditionne la note que la cloche ou la clarine pour les vaches produira in fine. Ce qui m'a fasciné, c'est qu'après les souffleurs de verre et les ouvriers des hauts fourneaux, c'est encore un métier du feu sacré qui passe par la Lorraine et je trouve ça beau.

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2: Je rêvais d'avoir une maison à la campagne. Cette maison, c'est comme si j'y étais née. C'est ma maison de famille.
3: Ma maison s'appelle l'Ostao de la Mar.
4: C'est une maison un peu envoûtante.
5: Eh bien, vous voyez, des livres et trois fenêtres qui me donnent le paysage du pays, comme si c'était trois tableaux.
6: Ils ont vécu ici.
7: Thibaut Gaudry.
8: Ce fut autrefois Montmartre ou Montparnasse. C'est aujourd'hui Saint-Germain-des-Prés, avec ses rendez-vous littéraires, ses silhouettes et ses figures. Avec Juliette Gréco, qui en fut l'enfance et n'y est plus qu'une passante.
9: T'es toute nue sous ton poule, y a la roue qui est ma jolie môme.
6: Symbole de liberté et de féminité, la jolie môme Juliette Gréco devient à la fin des années 50 la muse de Saint-Germain-des-Prés, avant de devenir une icône de la chanson française à texte. Ce qu'elle n'avait pas prévu, se rêvant plutôt danseuse.
10: Je donne mes textes à Cospa, il aime si tu t'imagines, et l'après-midi même, il en fait la musique. Moi je suis là, maintenant il va me falloir chanter. Et puis tout d'un coup le miracle s'est produit. Pour moi, il y a eu un miracle. Voilà, ça y est, je m'envole, je me mets à chanter. Et depuis, j'ai toujours chanté.
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6: Juliette s'échappe régulièrement de Saint-Germain-des-Prés, fuit le tourbillon de la vie parisienne pour goûter la douceur de vivre du Sud. En virée parfois à Saint-Tropez, avec ses copains Boris Vian ou François Sagan. Jusqu'en 1985, où elle est invitée à chanter au festival de Ramatuelle. Et c'est le déclic. C'est là qu'elle veut vivre avec son mari, le musicien Gérard Joannest.
12: Je voulais une maison face à la mer. Je voulais le soleil qui tourne autour de la maison toute la journée, parce que Gérard adore ça. Et je voulais une maison qui me permette de rêver dans le silence.
6: Elle achète un terrain et demande à Serge Meige, l'architecte